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4: Bonjour à tous. On commence avec la disparition de Liana dans le Gers. La collégienne de 11 ans qui n'a plus donné signe de vie depuis vendredi à Florence est toujours introuvable malgré les moyens conséquents déployés sur place. Un suspect a été arrêté. Il s'agit du père d'une amie de la jeune fille. L'homme de 41 ans a été déféré devant un juge ce lundi avant d'être mis en examen pour enlèvement et séquestration, puis placé en détention provisoire. Liana a été vue la dernière fois dans sa voiture, peu avant sa disparition. Le fruit des réformes, de la constance et d'un écosystème qu'on a su bâtir. En clôture du sommet de Choose France à Versailles, Emmanuel Macron s'est félicité ce lundi des 93 milliards d'euros d'investissements étrangers annoncés en France. Un record selon le président de la République qui doit permettre de créer plus de 15 000 emplois, en majorité dans le secteur de l'IA, mais aussi dans la sidérurgie et l'éolien. Pour la 7e année de suite, la France est le pays européen qui attire le plus d'investisseurs étrangers. L'Élysée qui annonce par ailleurs qu'un hommage sera rendu mercredi au sociologue Edgar Morin depuis Les Invalides, ce penseur du siècle, comme l'avait qualifié Emmanuel Macron, est mort vendredi à l'âge de 104 ans. Le pétrolier russe Tagore en route vers le Finistère et la baie de Douarnenez, où il est attendu ce mardi. Sous sanctions européennes, le navire a été arraisonné par la marine française alors qu'il tentait de rejoindre les côtes camerounaises. Une enquête pour défaut de pavillon et refus d'obtempérer est ouverte. Le Kremlin dénonce de son côté des actions illégales et même à la limite de la piraterie internationale. Alors qu'il devait s'y produire dans quelques jours, Patrick Bruel annule ses 3 concerts prévus au Cirque d'hiver à Paris. Le chanteur, qui a récemment renoncé à sa participation aux Enfoirés, fait l'objet de plusieurs plaintes pour viol et agression sexuelle. À ce jour, sa tournée des Zéniths prévue à l'automne est maintenue. Un mot de basket pour finir, puisque c'est parti pour les demi-finales de la Betclic Elite. Et c'est Monaco qui s'est adjugé le match 1 face à Nanterre, victoire sans trembler, 103 à 88. Voilà pour l'essentiel de l'actualité.
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6: Ami Bélier, un problème se résout sans effort. Vous pouvez profiter du reste de la journée.
7: Taureau, vous faites un geste concret pour améliorer votre quotidien et vous ressentez un vrai soulagement.
8: Les Gémeaux, une rencontre inattendue ce mardi suscite des opportunités intéressantes.
9: Cancer, osez. Si vous voulez que cela change, il faut oser.
10: Lion, vous sentez un regain de confiance.
11: Vierge, une période plus tendre s'ouvre.
12: Balance, une opportunité professionnelle arrive par le biais d'une personne sceptique au départ.
13: Scorpion, prenez de la hauteur sur la situation.
14: Sagittaire, une activité nouvelle ou un projet attire votre attention et vous motive.
15: Capricorne, une discussion vous aide à apaiser une tension ancienne.
16: Verseau, un changement de décor vous permet de retrouver votre énergie et votre clarté d'esprit.
17: Et puis Poisson, vous laissez parler votre imagination et vous trouvez des solutions originales à une situation complexe.
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1: Et nous sommes le 2 juin aujourd'hui, nous fêtons les Blandines. Et en ce 2 juin, je pourrais vous parler de Guglielmo Marconi qui reçoit un brevet aux États-Unis pour sa nouvelle invention, la radio, en 1896 ou en 1953 du couronnement d'Elisabeth II. J'aurais aussi pu vous parler de l'Italie qui devient une république en 1946. Mais le 2 juin 1983, Léopold Sédar Senghor devient le premier noir à être élu à l'Académie française. L'homme d'État et poète sénégalais est l'auteur notamment de plusieurs essais littéraires et politiques. Léopold Sédar Senghor est né en 1906 au sud de Dakar. Il arrive à Paris en 1928 où il rencontre Georges Pompidou et Aimé Césaire qui deviennent ses amis. Il devient professeur et il est naturalisé français en 1932. En 1939, il rejoint l'infanterie coloniale. Il est fait prisonnier par les Allemands. Il est libéré en 1942, reprend ses activités d'enseignant et participe à la résistance. Dès 1945, il débute une carrière politique en étant élu député du Sénégal à l'Assemblée nationale française. Le 5 septembre 1960, Léopold Sédar Senghor devient le président de la République du Sénégal après l'indépendance du pays proclamée le 20 août de la même année. Il démissionnera avant la fin de son cinquième mandat en décembre 80. Premier Africain élu à l'Académie française en 1983, Léopold Sédar Senghor devient l'un des pères de la francophonie. Il décède le 20 décembre 2001 à l'âge de 95 ans. La citation du jour est signée de Léopold Sédar Senghor. Les racistes sont des gens qui se trompent de colère.
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1: En 1976, Pierre Desproges décide de claquer la porte du légendaire Petit Rapporteur pour se laisser aller à des circonlocutions langagières capables de percuter le sens commun. Et c'est ainsi que surgit, il y a exactement un demi-siècle, la figure de proue du politiquement incorrect. La satire de haut vol, le stand-up et la grande littérature révèlent alors chez ce fils de Pierre Dac, d'Alexandre Vialat et de Michel Audiard une incarnation aboutie de l'humour noir jubilatoire. Desproges, c'est notre mauvaise conscience qui s'encanaille. Étonnant, non ? Ce même artiste, devenu plus tard procureur au tribunal des flagrants délires, invente une rhétorique radiophonique ravageuse en nous gratifiant de mots taillés comme des diamants pour écorcher les bien-pensants, avec en prime le sentiment aigu de posséder une bouille d'enfant pour s'attirer toutes les indulgences. D'une plume vive et sensible, Jean-Michel Dian, journaliste, producteur à France Culture, auteur d'une quinzaine d'ouvrages de films documentaires sur les grandes figures politiques et intellectuelles du XXe siècle, nous croque, plus qu'un saltimbanque torturé, la figure libre et emblématique d'une génération pour qui la montée en puissance de la bêtise humaine et de l'absurdité du monde justifiait tous les excès de langage. Desproges en gros caractères de Jean-Michel Dian est paru au Cherche Midi.
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2: Le CIDED Haute-Vienne lance sa troisième édition des Trophées de l'économie circulaire. L'objectif est de récompenser des initiatives locales en faveur de la diminution ou de la valorisation des déchets. Josiane Rouchu, vice-présidente du CIDED Haute-Vienne, en charge de la prévention et de l'économie circulaire, nous explique le fonctionnement du concours.
3: On a quatre catégories, donc les entreprises, les associations, les communes et les porteurs de projets qui ont des projets pas encore concrétisés. Il y a un jury qui est mis en place avec un représentant de chaque communauté de communes, un représentant de chacun des partenaires financiers, nos partenaires institutionnels, l'ADEME, le conseil régional. Pour chaque catégorie, les jurys ne sont pas forcément les mêmes pour éviter les conflits d'intérêts. Les critères de sélection, donc, il faut s'inscrire dans une de ces catégories et avoir un projet qui entre dans le champ de l'économie circulaire.
2: L'année dernière, 23 candidatures ont été déposées contre seulement 13 lors de la première édition. Parmi elles, la brasserie L'Obrador à Comprignac produit et vend de la bière en vrac. Yobuli sur cyclage à Flavignac crée des objets et des bijoux à partir de matières du quotidien réutilisées. Au final, le projet qui a remporté le trophée dans cette catégorie entreprise est celui de Thierry Rousseau à Saint-Thierrier.
4: Le projet que j'ai présenté au trophée du CIDED est le projet de construire une usine de granulés de bois 100% châtaignier, fabriqué à partir de chutes de l'usine mitoyenne qui s'appelle Clôture et Piquet, qui fabrique de la ganivelle et des piquets et qui emploie près de 80 personnes. Donc créer cette usine nous permet d'avoir une solution pérenne pour gérer nos déchets et transformer et valoriser nos chutes en combustible alternatif au pétrole.
2: En plus du trophée, un soutien financier est également prévu pour les vainqueurs. Les années précédentes, cette somme s'élevait à 2 100 € pour chacune des catégories. Pourtant, dans le cas de Thierry Rousseau, ce gain n'a pas été sa source de motivation première.
4: Nous nous sommes inscrits à ce concours des trophées du CIDED parce que l'entreprise est récente et que c'était une façon de se faire connaître. Et en plus, je pense que c'est une très belle reconnaissance pour l'ensemble des salariés du Pelé Arédien. Le Pelé, aujourd'hui, fabrique maintenant 5000 tonnes de granulés par an, emploie 7 personnes, dont 2 en insertion. Et nous faisons partie de l'économie sociale et solidaire.
2: Cette cérémonie met donc en valeur celles et ceux qui y participent en leur offrant un coup de projecteur. Mais cette remise de prix fait également évoluer un autre acteur, le CIDED lui-même, comme le rappelle Josiane Rouchu.
3: Alors c'est important pour le CIDED parce que ça ouvre vraiment sa vocation et ça l'inscrit dans le champ d'un acteur économique important au sein des collectivités qu'il représente. Ça s'inscrit dans le projet de territoire CIDED 2035. C'est un projet qui engage le CIDED dans une politique plus large que celle du traitement des déchets qui était sa vocation historique. C'est vraiment un projet qui inscrit le syndicat dans une démarche d'économie circulaire, donc apprendre à mieux gérer la ressource, le déchet.
2: Un cinquième trophée, toutes catégories confondues, sera aussi décerné, celui du coup de cœur du jury. Mais les objectifs ne sont pas les mêmes pour tous. Communes, associations, entreprises naissantes ou aguerries n'ont évidemment pas les mêmes enjeux. Et dans certains cas, comme celui de Thierry Rousseau, ces enjeux priment d'ailleurs sur l'aspect écologique du projet.
4: Je ne connais pas d'entrepreneur qui développe quelque chose que pour le côté vertueux. On ira sur le côté vertueux s'il a un sens et s'il est viable économiquement, donc s'il est rentable. Aujourd'hui, développer du granulé, c'est un marché qui a le vent en poupe, c'est une énergie alternative, comme je disais, aux énergies fossiles. C'est l'énergie de chauffage la moins chère qui existe sur le marché. En construisant ce projet avec cette philosophie, on a essayé de se démarquer en termes de prix pour que les gens les plus démunis puissent eux aussi accéder à cette énergie et se chauffer chaque hiver.
2: Lutter contre la pollution et le gaspillage est l'affaire du plus grand nombre. Ce concours permet donc aussi de créer un réseau de projets et de gens déterminés à changer les choses grâce à des actions innovantes. Pour Josiane Rouchu, c'est d'ailleurs l'objectif réel des trophées de l'économie circulaire.
3: Bon, la soirée du 16 décembre, il y aura des vainqueurs dont l'action va être un peu plus mise en avant par le trophée. Mais tous les acteurs participent à cette soirée. Après, c'est une grande soirée conviviale et tout, où il y a des échanges et où même de nouvelles idées naissent. Ça fait partie de la mise en réseau qu'on cherche à établir depuis le début entre des acteurs économiques, quelqu'un qui va avoir une idée, qui va avoir besoin d'une ressource. Et le CIDED est là pour justement mettre en réseau ces gens qui se cherchent un petit peu sur le territoire.
2: Les dossiers de candidature sont disponibles en ligne sur le site du CIDED Haute-Vienne et doivent être déposés avant le 11 septembre 2026. La cérémonie de remise des prix se tiendra quant à elle le 16 décembre de la même année au Centre culturel Jacques Prévert d'Aix-sur-Vienne. MyFi pour le Graal.
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5: Yasmine Kichou.
6: Figure emblématique du cyclisme limousin, Claude de Louis est décédé dimanche dernier à l'âge de 81 ans après plusieurs mois de maladie. Ancien coureur, conseiller technique régional et acteur majeur du développement du cyclisme en limousin, il a notamment participé à la création du Tour du Limousin en 1968 et contribué à son essor pendant plusieurs décennies. Président de l'association des amis de Raymond Poulidor et d'André Dufraisse, il s'était aussi engagé dans la promotion du cyclisme amateur et la détection de jeunes talents. En Haute-Vienne, un nouvel épisode judiciaire vient clore, au moins provisoirement, le conflit opposant deux comités de Miss. Le tribunal judiciaire de Limoges a rejeté les accusations de concurrence déloyale formulées par le comité historique, déjà débouté dans une précédente procédure. Les juges ont estimé que cette nouvelle action relevait d'un abus du droit d'agir en justice et ont condamné l'association à verser 4000 euros de dommages et intérêts à son concurrent. Un nouveau recours sur l'usage du nom Miss Haute-Vienne reste toutefois envisagé. Réélu récemment pour un quatrième mandat à la tête du SIDED 87, Alain Osmery a annoncé plusieurs grands chantiers pour la gestion des déchets en Haute-Vienne. Parmi ses priorités, une harmonisation de la collecte sur l'ensemble du département, avec une réflexion sur le développement du porte-à-porte. Le syndicat prévoit également la rénovation des déchetteries et le remplacement de l'incinérateur actuel en fin de vie. Un nouvel équipement de valorisation énergétique devrait voir le jour d'ici 2030 pour un investissement estimé à 150 millions d'euros. Les réserves de sang sont en forte baisse en Nouvelle-Aquitaine. L'établissement français du sang Périgord-Limousin lance d'ailleurs un appel à la mobilisation alors qu'il manque près de 3000 poches pour atteindre un niveau de stock satisfaisant. Plusieurs rendez-vous de dons sont donc organisés cette semaine en Dordogne pour tenter de reconstituer les réserves. Santé toujours, sachez que demain, à l'occasion de la Semaine nationale de prévention du diabète, la ville de Limoges organise une journée de dépistage gratuite, anonyme et sans douleur, de 10h à 17h, place de la Motte. Et puis, un peu de culture, le festival Au bout du compte débute aujourd'hui en Haute-Vienne. Jusqu'au 14 juin, 49 spectacles gratuits seront proposés dans une trentaine de communes du département. 10 conteurs et conteuses venus de toute la France inviteront petits et grands à voyager à travers des récits inspirés de la nature, de la gourmandise ou encore du voyage. Musique, danse et art du cirque accompagneront les représentations. Enfin, apprenez que la billetterie du festival Éclat des Mailles ouvre demain. La 21e édition se tiendra à Limoges du 19 au 29 novembre. Bon mardi à toutes et tous.
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7: Ami Bélier, un problème se résout sans effort. Vous pouvez profiter du reste de la journée.
8: Taureau, vous faites un geste concret pour améliorer votre quotidien et vous ressentez un vrai soulagement.
7: Les Gémeaux, une rencontre inattendue ce mardi suscite des opportunités intéressantes.
9: Cancer, osez. Si vous voulez que cela change, il faut oser.
7: Lion, vous sentez un regain de confiance.
10: Vierge, une période plus tendre s'ouvre.
11: Balance, une opportunité professionnelle arrive par le biais d'une personne sceptique au départ.
12: Scorpion, prenez de la hauteur sur la situation.
13: Sagittaire, une activité nouvelle ou un projet attire votre attention et vous motive.
14: Capricorne, une discussion vous aide à apaiser une tension ancienne.
15: Verseau, un changement de décor vous permet de retrouver votre énergie et votre clarté d'esprit.
16: Et puis Poisson, vous laissez parler votre imagination et vous trouvez des solutions originales à une situation complexe.
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1: En Haute-Vienne, les besoins d'accompagnement des victimes de violences conjugales et intrafamiliales continuent d'augmenter. À Saint-Léonard-de-Noblat, l'association WIFE accompagne aujourd'hui près d'une centaine de personnes par an, femmes, hommes, enfants, mais aussi parfois leurs animaux de compagnie. Créée en 2021, la structure assure un suivi administratif, social et psychologique et propose également des mises à l'abri dans des lieux sécurisés. Mais face à la hausse des demandes, les moyens financiers deviennent insuffisants. Pour poursuivre et développer ses actions, l'association lance une levée de fonds le 11 juin prochain à la salle Jean Montala à Limoges. 4 projets d'aide aux victimes y seront présentés. Pour nous en parler, je suis avec Valérie Lahache, directrice et fondatrice de WIFE. Valérie Lahache, bonjour.
2: Bonjour.
1: Dans un premier temps, expliquez-nous le contexte de la création de l'association WIFE en 2021.
2: Le contexte, c'est que moi-même, j'ai été victime de violences conjugales avec ma fille et je me suis retrouvée en milieu rural. Donc voilà pourquoi la création de l'association.
1: Est-ce que vous pouvez expliquer à nos auditeurs l'acronyme WIFE ?
2: Alors, c'est un W, V comme viol, un autre V pour violence. C'est un point d'exclamation pour faire attention au danger, femme, enfant. Mais dans nos statuts, on accueille aussi les hommes.
1: Comment avez-vous vu évoluer le nombre et le profil des personnes accompagnées en Haute-Vienne ? Notamment en milieu rural.
2: Alors effectivement, le nombre de personnes en milieu rural ont augmenté. Je pense que c'est les langues qui se délient grâce au dispositif du Grenelle qui ont été créés en 2019.
1: Vous travaillez notamment en partenariat avec la gendarmerie, mais aussi les professionnels de santé, mais pas que.
2: Non, c'est tout un maillage qui a été fait. Donc effectivement, on a les forces de l'ordre, gendarmerie, commissariat, on a le milieu santé, l'hôpital mère-enfant, et puis nous avons tous nos commerçants et artisans qui ont été sensibilisés parce qu'on peut être tous face à des violences.
1: Tous face à des violences, effectivement, donc une grande mobilisation autour de votre association. Vous accompagnez aussi les animaux des victimes, et ce n'est pas anecdotique, contrairement à ce que l'on pourrait penser. Pourquoi cet aspect est-il important dans les situations de violence conjugale ou intrafamiliale ?
2: Parce que beaucoup de victimes ne pourront pas partir, ne veulent pas partir sans leurs enfants, mais sans leurs animaux aussi, puisque ça fait partie d'eux. Et c'était normal que quand on accueille des victimes, puisque il n'y a pas d'âge, il n'y a pas de sexe, il n'y a ni appartenance ni religieuse ni politique, on accepte tout le monde et on accepte les animaux.
1: Alors aujourd'hui, quelles sont les principales difficultés financières ou matérielles auxquelles l'association est confrontée malgré les subventions existantes ?
2: J'ai créé WIFE en 2021, en 5 ans. Je ne sais pas si on doit dire heureusement ou malheureusement, il y a une augmentation des prises en charge. Et du coup, on n'a pas eu le temps de faire une trésorerie. On n'a pas de baisse de subvention, mais il n'y a pas d'augmentation. Et donc, du coup, c'est pour ça qu'on a créé cette levée de fonds pour avoir une trésorerie pour les années à venir.
1: Alors justement, lors de cette soirée du 11 juin, 4 projets seront présentés. Pouvez-vous nous expliquer concrètement à quoi servira l'argent récolté ?
2: En fait, WIFE, quand elles accueillent des victimes, les subventions sont générées par la gratuité des locaux. Et donc, ces 4 projets, c'est d'abord un véhicule, hein, parce qu'en milieu rural, même si on a fait un maillage, il faut se rendre à la cité judiciaire, par exemple à l'hôpital, donc un moyen de locomotion pour le milieu rural. C'est des frais généraux au quotidien, c'est un salaire, c'est tout un accompagnement qui fait que cet argent va servir à ça.
1: Enfin, plus largement, qu'est-ce que cette augmentation des besoins dit selon vous de la situation des violences intrafamiliales sur le territoire ?
2: Ah, la vérité entre les deux, il y en a toujours eu, mais les langues se libèrent, donc les violences augmentent, mais la société doit changer et il faut faire de la prévention et de plus en plus de prévention.
1: C'est tout un travail pédagogique aussi finalement, à côté de l'aide que vous apportez.
2: Oui, effectivement, c'est tout un travail que mes collègues font aussi, faire de la prévention, on en fait aussi, mais beaucoup moins. C'est effectivement, dès le plus jeune âge, c'est prévention, éducation pour plus tard.
1: Valérie Lahache, merci pour votre intervention sur l'antenne de Kaolin.
2: Merci à vous et merci de votre soutien.
1: On rappelle que la levée de fonds organisée par l'association WIFE se déroulera le jeudi 11 juin à 18h30 à la salle Jean Montala à Limoges. Une soirée destinée donc à soutenir les dispositifs d'accompagnement et de mise à l'abri des victimes de violences conjugales et intrafamiliales en Haute-Vienne. Pour Kaolin, Yasmine Kichou. Je t'accuse et j'assume.
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2: La série du jour nous propose une nouvelle version de l'homme-araignée. L'univers Marvel s'agrandit avec la nouvelle série de Prime Video Spider-Noir, une version alternative de Spider-Man qui a vu le jour dans les comics. Nicolas Cage incarne un homme-araignée que l'on n'a pas l'habitude de voir. Il ne s'agit pas de l'habituel Peter Parker, et pour cause, la série se déroule dans les années 30. Cette version de Spider-Man typée film noir n'a pas de combinaison moulante, mais une gabardine et un chapeau. Ben Reilly a laissé de côté son costume pour devenir détective privé, mais la vie il a encore besoin de lui.
3: Cette ville est en feu. Tu l'as été.
4: Je sais très bien qui j'ai été. Je sais aussi qui je suis aujourd'hui. J'entame un nouveau chapitre.
5: On va se faire tirer les oreilles?
4: Oui, sûrement. Je suis enquiquineur privé, tu le sais, c'est écrit sur la porte.
2: Notre Spider-Man version film noir a lui aussi droit à ses super-vilains, notamment le terrible Homme-Sable. La série met avant tout l'enquête au premier plan, mais propose aussi des scènes d'action à coups de toile. A noter que vous pouvez voir les 8 épisodes dans deux formats, en couleur et en noir et blanc. Le noir et blanc est sans doute la meilleure façon de se plonger dans l'ambiance.
4: Le maire semble avoir oublié qui dirige cette ville.
3: Silverman a fait main basse sur toute la ville.
6: Les monstres sont dans nos rues!
4: L'homme araignée n'a jamais été un héros. Mais il n'est pas encore trop tard pour le devenir.
2: Spider-Noir sur Prime Video.
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1: 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Sébastien Péjou.
2: Bonjour à tous. Mardi 2 juin 2026. Depuis hier, la Chambre d'agriculture de la Haute-Vienne ne peut ni recevoir ni dépenser d'argent car elle n'a plus d'agent comptable. Le président de la Chambre départementale ne souhaite pas rejoindre le réseau régional et il estime être bloqué politiquement. Bertrand Vantaud a annoncé hier soir confier les clés du safran au préfet de la Haute-Vienne.
3: Aujourd'hui, en fait, pour faire très simple par rapport aux paysans et aux propriétaires dont on récolte les taxes et les services, cet argent-là, il remonte alimenté un réseau qui est la Chambre régionale et Chambre de France. Et aujourd'hui, je ne veux pas qu'on soit pillé de nos finances de façon régulière. On est dans une impasse totale. Donc le préfet n'a plus, vu qu'il ne nous a pas répondu, n'a plus qu'une seule solution, c'est nous mettre sous tutelle et gérer ce bel établissement qui est une chambre d'agriculture. J'ai quand même beaucoup plus confiance en l'État pour gérer quelqu'un qui vient des impôts, pour gérer les finances de la chambre d'agriculture, que d'être sous tutelle de la FNSEA régionalement, c'est la chambre régionale qui est FNSEA, et qui va nous faire les pires saloperies, et en particulier par répercussion à nos paysans.
2: En attendant, si la situation reste figée, les salaires des 80 employés de la chambre d'agriculture de la Haute-Vienne ne pourront pas être payés le mois prochain. Bruno Bonnel sera en déplacement en Creuse demain. Cette visite organisée dans le cadre du programme Choose France vise à mettre en lumière les entreprises qui investissent et produisent sur le territoire. Le secrétaire général pour l'investissement visitera notamment les entreprises Centre Lab à Guéret et Atulam à Jarnages. Bruno Bonnel pilote depuis 2022 le plan France 2030 consacré à l'innovation et à la souveraineté industrielle. Claude Louis, figure incontournable du cyclisme limousin, s'est éteint dimanche à l'âge de 81 ans des suites d'une longue maladie. Vendredi soir encore, dans la cour du musée du vélo du Haut-Limousin à Arnac-la-Poste, les anciens du braquet se rappelaient la période bénie du cyclisme. Élie Rousseau, il ne manquait qu'un homme.
4: Coureur dans les années 60, le Haut-Viennois de Saint-Léger-Magnézé a tout fait pour son sport. Conseiller technique régional, Claude Louis crée le club Limousin pour propulser les meilleurs amateurs locaux. Surtout, il devient le bras droit du colonel Perrier pour donner naissance au Tour du Limousin. Ami d'Antoine Blondin, grand défenseur des champions locaux à travers l'association de Raymond Poulidor et André Dufraisse, Claude Louis était aussi un formidable raconteur d'anecdotes. La plus célèbre, celle où il se retrouve en voiture au Bol d'Or des Monédières, avec Jacques et Bernadette Chirac. Une discussion improvisée qui scellera 2 ans plus tard le passage historique du Tour de France 1987 dans le petit village corrézien de Chaumeil. Il s'était battu en 2013 pour sauver le comité régional du cyclisme. Claude Louis a mené son dernier combat contre la maladie. Il laisse aujourd'hui le cyclisme limousin orphelin de l'un de ses plus grands serviteurs.
2: Merci Élie et merci Julien Firlet pour la préparation de ce sujet. Claude Louis était un soutien indéfectible des associations. Nous avons une pensée pour notre collègue et ami Christophe Gourcerolle qui l'a souvent interrogé. L'ensemble des radios membres du Graal présente ses sincères condoléances à la famille et aux amis de Claude Louis. Autre disparition en Corrèze, celle de Georges Grafouillère, véritable figure du territoire. Il avait 70 ans, surnommé avec humour le ministre de la Niôle. Ce distillateur ambulant était l'un des derniers représentants de ce savoir-faire. Connu pour son attachement à la ruralité, il laisse le souvenir d'un personnage haut en couleur très apprécié en Corrèze. Ses obsèques seront célébrées demain à Neuville. C'est la fin de cette édition. Merci de l'avoir suivi.
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3: À Saint-Junien, un projet patrimonial et musical prend peu à peu forme. L'association Les Harmoniques veut faire construire un orgue pour la collégiale, un instrument qui viendrait enrichir la vie culturelle locale, accompagner concerts et célébrations, mais aussi valoriser l'acoustique remarquable de l'édifice. Marie-Cécile Triot est la présidente de l'association.
4: On a cherché au début d'acheter un orgue d'occasion, parce que ça nous semblait être le moyen le plus économique. Donc on a regardé de nombreuses opportunités. Mais pour aller chercher des financements, il faut pouvoir parler du projet. Et si on ne peut pas parler de l'orgue qui sera installé, c'était un handicap assez important. Le fait d'installer un orgue d'occasion, c'est aussi un problème, parce que acheter un instrument qui aura besoin de restauration et de travaux assez fréquemment, parce que plus fragile. Et puis en début d'année 2025, on a rencontré les personnes qui vont bien pour travailler sur un projet de construction d'un orgue. Donc on a pas mal discuté sur l'année 2025, sur les spécificités de cet instrument et de quelle manière on va choisir tel instrument plutôt qu'un autre. Donc là, on s'est inscrit sur un orgue baroque saxon, qui est la copie et qui est inspirée d'un orgue construit par Gottfried Silbermann, qui est un facteur d'orgue très réputé à l'époque de Bach. Et le fait que ce soit cet orgue baroque fait qu'un certain nombre de musiciens et d'organistes sont déjà très attirés par ce projet, parce qu'on pourra jouer dessus un répertoire d'avant Bach, le répertoire de Bach, et ensuite des œuvres après Bach, même certaines œuvres contemporaines fin 19e.
3: L'orgue a même déjà sa place attitrée au sein de la collégiale Marie-Cécile Triot.
4: Lorsqu'on a réfléchi et travaillé à ce projet, le facteur d'orgue a souhaité étudier l'acoustique de la collégiale, et il est venu au mois d'août, début du mois d'août, avec un petit instrument, tester l'acoustique dans toute la collégiale. Et ça a été une évidence de l'installer entre les deux piliers de la nef, dans la deuxième travée. En fait, l'orgue sera installé en face de la chapelle Saint-Amand. À cet emplacement-là, entre les deux piliers, il y avait moins de gêne, entre guillemets, pour les cérémonies religieuses. Et ça permet aussi, et ça c'est très important, d'avoir un instrument à la hauteur du public.
3: Le financement se fera par étapes, mais le budget global est déjà fixé.
4: On va dire élevé, bien sûr, pour l'association. Il est faible par rapport à d'autres projets. Quentin Blumenroder vient d'installer en Pologne un orgue à 3 millions d'euros. Pour nous, c'est un budget important, mais on a eu la chance de pouvoir travailler sur un projet à notre dimension. Et donc le projet, toutes options confondues, s'élèvera à 290 000 euros. Quand je dis toutes options, c'est parce que, comme effectivement le facteur d'orgue sait que nous n'avons pas tout de suite la ressource, il est prévu de pouvoir avancer étape par étape, au fur et à mesure que l'on rassemblera les ressources financières. Et pour ça, on a déjà aujourd'hui un peu plus de 35% du budget, puisque l'association dispose de 58 000 euros, ce qui est assez rare pour des opérations comme ça. Donc on a des atouts positifs.
3: Le financement participatif commence par les tuyaux. Vous pourriez donc devenir le parrain ou la marraine de l'un d'entre eux.
4: Il y a des petits tuyaux, et puis il y a des tuyaux qui sont beaucoup plus importants, qui sont ce qu'on appelle les tuyaux de montre, qui sont donc devant, et qui eux, bien sûr, sont plus importants en souscription. Donc on va commencer avec l'aigu de la mixture. C'est un petit tuyau, donc on peut le parrainer pour 50 euros. Ensuite, ça passe à 100 euros, 300, etc. On va jusqu'à 1500 euros. On peut en prendre plein si on veut, c'est sûr. Et à partir de 300 euros, le prix de parrainage, on pourra faire graver son nom. Alors, c'est pas à dire, si vous mettez 300, vous avez droit à votre nom. C'est que au-dessous, les tuyaux sont trop petits pour pouvoir inscrire le nom. C'est ce qu'on dit aussi, rentrer dans le patrimoine de demain, c'est inscrire son nom sur les tuyaux. Si par exemple, vous souscrivez pour 300 euros, étant donné que l'association est classée d'intérêt général, le coût pour le souscripteur n'est que de 33%. Donc pour 300 euros versés, c'est 102 euros. Il y a plusieurs moyens effectivement de souscrire au parrainage. Il y a bien sûr un feuillet. Il y a effectivement la description de tout ce qui peut être possible de souscrire et de parrainer. Mais il y a un QR code qui envoie sur la plateforme de financement participatif et l'OASO. Il y a également le lien en allant sur le site Les Harmoniques, sur l'onglet financement, le petit bouton participer et on tombe sur Helloasso.
3: Une fois installé, l'orgue sera utilisé pour proposer une offre culturelle et cultuelle, mais aussi comme objet d'exercice pour les élèves du conservatoire. Pour Kaolin, Lucie Alix.
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2: Bonjour à tous. À la une, dans le Gers, le principal suspect dans la disparition de Liana, mis en examen et placé en détention provisoire. Cet homme de 41 ans, père de deux enfants, dont une petite fille est amie avec la disparue, est soupçonné d'enlèvement et séquestration sur mineur de moins de 15 ans. La collégienne de 11 ans n'a plus donné signe de vie depuis vendredi à Florence. Elle a été filmée par des caméras de vidéosurveillance dans la voiture de l'homme qui a été transféré vers le pôle criminel du tribunal judiciaire d'Agen. 13 milliards d'euros d'investissements étrangers, 15 000 créations d'emplois visées. En clôture du sommet Choose France ce lundi à Versailles, Emmanuel Macron s'est félicité de ses résultats, fruit, je cite, des réformes, de la constance et d'un écosystème qu'on a su bâtir. Le chef de l'État qui a également annoncé que Thomas Pesquet retournerait bientôt dans l'espace. Aux côtés de son compatriote Arnaud Prost, l'astronaute français devrait prendre part en 2027 à une nouvelle mission sur l'ISS. Dans le reste de l'actualité, le Hezbollah va cesser le feu immédiatement au Liban, selon Donald Trump. Le président américain s'est entretenu avec le premier ministre israélien Benjamin Netanyahou, qui s'est engagé, selon lui, à ne pas envoyer de troupes à Beyrouth, la capitale libanaise. Ce dernier affirme toutefois que son armée continuera d'opérer dans le sud du Liban et frappera à nouveau la capitale en cas de tir du Hezbollah. La verrerie historique d'Uralex, à nouveau placée en redressement judiciaire, reprise en SCOP par les salariés en 2024, l'entreprise restera en période d'observation pendant 6 mois en raison de tensions de trésorerie. Céline Dion joue les prolongations à Paris face à une demande exceptionnelle. La chanteuse a annoncé 10 dates de concerts supplémentaires dans la capitale du 8 au 27 mai 2027. Et puis c'est fini, il n'y a plus de Français à Roland-Garros. Diane Paris était la dernière tricolore en lice. Elle a été éliminée ce lundi après-midi. Toujours sur le tableau féminin, c'est la numéro 1 mondiale, Arina Sabalenka, qui s'est qualifiée pour les quarts de finale en night session. La Biélorusse a dominé la Japonaise Naomi Osaka en deux manches. Voilà pour l'essentiel de l'actualité.
3: Bonjour à toutes et à tous et bienvenue pour votre météo sur Kaolin. La radio en ce mardi 2 juin, une journée avec un ciel qui va commencer par être très nuageux ce matin. Il sera accompagné de quelques faibles averses dans le courant de la matinée. Le vent soufflera assez fort de secteur sud-ouest entre 20 et 40 km/h pour les plus fortes rafales. Les températures attendues ce matin seront de l'ordre de 12 à 14 degrés pour les valeurs minimales. Cet après-midi, le ciel restera très nuageux avec de courtes éclaircies. Il y aura également quelques faibles averses qui seront tout de même de plus en plus rares. Les températures sont en baisse par rapport au jour précédent. Les maximales attendues aujourd'hui ne dépasseront pas 19 degrés. Un temps qui va se répéter sur la journée de demain, mardi.
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5: Ami Bélier, un problème se résout sans effort. Vous pouvez profiter du reste de la journée.
6: Taureau, vous faites un geste concret pour améliorer votre quotidien et vous ressentez un vrai soulagement.
7: Les Gémeaux, une rencontre inattendue ce mardi suscite des opportunités intéressantes.
8: Cancer, osez. Si vous voulez que cela change, il faut oser.
9: Lion, vous sentez un regain de confiance.
10: Vierge, une période plus tendre s'ouvre.
11: Balance, une opportunité professionnelle arrive par le biais d'une personne sceptique au départ.
12: Scorpion, prenez de la hauteur sur la situation.
13: Sagittaire, une activité nouvelle ou un projet attire votre attention et vous motive.
14: Capricorne, une discussion vous aide à apaiser une tension ancienne.
15: Verseau, un changement de décor vous permet de retrouver votre énergie et votre clarté d'esprit.
16: Et puis, poisson, vous laissez parler votre imagination et vous trouvez des solutions originales à une situation complexe.
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Nouveauté découverte musicale de Nouvelle-Aquitaine avec le groupe Eiffel et ce nouveau titre de 2025, Interstellar. Le groupe bordelais, constitué autour de Romain Humeau, a dévoilé son nouveau single fin avril. Interstellar arrive en avant-garde du 8e album du groupe, le dernier, Stupor Machine, datant de 2019, et le 4e et dernier album de Romain Humeau, Echo, daté, lui, de 2020. On retrouve d'ailleurs sur Interstellar l'univers orwellien des textes signés par Romain, sur des sonorités mélangeant habilement rock et électronique. L'ensemble donne une production gardant l'énergie brute qui fait la signature du groupe depuis ses débuts, voilà deux décennies. Ainsi, avec Interstellar, Eiffel continue de se réinventer tout en restant fidèle à ses racines. Pour découvrir ce titre, Interstellar en concert et d'autres, nouvelle chanson du futur album d'Eiffel, le groupe se produit un peu partout en France en 2025, mais les fans de rock français de Nouvelle-Aquitaine devront attendre l'année prochaine, c'est-à-dire le 7 février 2026, pour un concert au Rocher de Palmer à Senon, dans la banlieue de Bordeaux. En attendant, votre radio locale vous fait patienter en intégrant Interstellar dans sa playlist de titres préférés.

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0: porteurs de projets qui ont des projets pas encore concrétisés. Il y a un jury qui est mis en place avec un représentant de chaque communauté de communes, un représentant de chacun des partenaires financiers, nos partenaires institutionnels, l'ADEME, le conseil régional. Pour chaque catégorie, les jurys ne sont pas forcément les mêmes pour éviter les conflits d'intérêts. Les critères de sélection, donc, il faut s'inscrire dans une de ces catégories et avoir un projet qui entre dans le champ de l'économie circulaire.
1: L'année dernière, 23 candidatures ont été déposées contre seulement 13 lors de la première édition. Parmi elles, la brasserie L'Obrador à Comprignac produit et vend de la bière en vrac. Yobuli sur cyclage à Flavignac crée des objets et des bijoux à partir de matières du quotidien réutilisées. Au final, le projet qui a remporté le trophée dans cette catégorie entreprise est celui de Thierry Rousseau à Saint-Thierrier.
2: Le projet que j'ai présenté au trophée du CIDED est le projet de construire une usine de granulés de bois 100% châtaignier, fabriqué à partir de chutes de l'usine mitoyenne qui s'appelle Clôture et Piquet, qui fabrique de la ganivelle et des piquets et qui emploie près de 80 personnes. Donc créer cette usine nous permet d'avoir une solution pérenne pour gérer nos déchets et transformer et valoriser nos chutes en combustible alternatif au pétrole.
1: En plus du trophée, un soutien financier est également prévu pour les vainqueurs. Les années précédentes, cette somme s'élevait à 2 100 € pour chacune des catégories. Pourtant, dans le cas de Thierry Rousseau, ce gain n'a pas été sa source de motivation première.
2: Nous nous sommes inscrits à ce concours des trophées du CIDED parce que l'entreprise est récente et que c'était une façon de se faire connaître. Et en plus, je pense que c'est une très belle reconnaissance pour l'ensemble des salariés du Pelé Aridien. Le Pelé, aujourd'hui, fabrique maintenant 5000 tonnes de granulés par an, emploie 7 personnes, dont 2 en insertion. Et nous faisons partie de l'économie sociale et solidaire.
1: Cette cérémonie met donc en valeur celles et ceux qui y participent en leur offrant un coup de projecteur. Mais cette remise de prix fait également évoluer un autre acteur, le CIDED lui-même, comme le rappelle Josiane Rouchu.
0: Alors c'est important pour le CIDED parce que ça ouvre vraiment sa vocation et ça l'inscrit dans le champ d'un acteur économique important au sein des collectivités qu'il représente. Ça s'inscrit dans le projet de territoire CIDED 2035. C'est un projet qui engage le CIDED dans une politique plus large que celle du traitement des déchets qui était sa vocation historique. C'est vraiment un projet qui inscrit le syndicat dans une démarche d'économie circulaire, donc apprendre à mieux gérer la ressource, le déchet.
1: Un cinquième trophée, toute catégorie confondue, sera aussi décerné, celui du coup de cœur du jury. Mais les objectifs ne sont pas les mêmes pour tous. Communes, associations, entreprises naissantes ou aguerries n'ont évidemment pas les mêmes enjeux. Et dans certains cas, comme celui de Thierry Rousseau, ces enjeux priment d'ailleurs sur l'aspect écologique du projet.
2: Je ne connais pas d'entrepreneur qui développe quelque chose que pour le côté vertueux. On ira sur le côté vertueux s'il a un sens et s'il est viable économiquement, donc s'il est rentable. Aujourd'hui, développer du granulé, c'est un marché qui a le vent en poupe, c'est une énergie alternative, comme je disais, aux énergies fossiles. C'est l'énergie de chauffage la moins chère qui existe sur le marché. En construisant ce projet avec cette philosophie, on a essayé de se démarquer en termes de prix pour que les gens les plus démunis puissent eux aussi accéder à cette énergie et se chauffer chaque hiver.
1: Lutter contre la pollution et le gaspillage est l'affaire du plus grand nombre. Ce concours permet donc aussi de créer un réseau de projets et de gens déterminés à changer les choses grâce à des actions innovantes. Pour Josiane Rouchu, c'est d'ailleurs l'objectif réel des trophées de l'économie circulaire.
0: Bon, la soirée du 16 décembre, il y aura des vainqueurs dont l'action va être un peu plus mise en avant par le trophée. Mais tous les acteurs participent à cette soirée. Après, c'est une grande soirée conviviale et tout, où il y a des échanges et où même de nouvelles idées naissent. Ça fait partie de la mise en réseau qu'on cherche à établir depuis le début entre des acteurs économiques, quelqu'un qui va avoir une idée, qui va avoir besoin d'une ressource. Et le CIDED est là pour justement mettre en réseau ces gens qui se cherchent un petit peu sur le territoire.
1: Les dossiers de candidature sont disponibles en ligne sur le site du CIDED Haute-Vienne et doivent être déposés avant le 11 septembre 2026. La cérémonie de remise des prix se tiendra quant à elle le 16 décembre de la même année au Centre culturel Jacques Prévert d'Aix-sur-Vienne. Maëfaï pour le Graal.
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2: Bonjour à tous. Mardi 2 juin 2026. Depuis hier, la Chambre d'agriculture de la Haute-Vienne ne peut ni recevoir ni dépenser d'argent car elle n'a plus d'agent comptable. Le président de la Chambre départementale ne souhaite pas rejoindre le réseau régional et il estime être bloqué politiquement. Bertrand Vanteau a annoncé hier soir confier les clés du safran au préfet de la Haute-Vienne.
3: Aujourd'hui, en fait, pour faire très simple par rapport aux paysans et aux propriétaires dont on récolte les taxes et les services, cet argent-là, il remonte à alimenter un réseau qui est la Chambre régionale et Chambre de France. Et aujourd'hui, je ne veux pas qu'on soit pillé de nos finances de façon régulière. On est dans une impasse totale. Donc le préfet n'a plus, vu qu'il ne nous a pas répondu, n'a plus qu'une seule solution, c'est nous mettre sous tutelle et gérer ce bel établissement qui est une chambre d'agriculture. J'ai quand même beaucoup plus confiance en l'État pour gérer quelqu'un qui vient des impôts, pour gérer les finances de la chambre d'agriculture, que d'être sous tutelle de la FNSEA régionalement, c'est la chambre régionale qui est FNSEA, et qui va nous faire les pires saloperies, et en particulier par répercussion à nos paysans.
2: En attendant, si la situation reste figée, les salaires des 80 employés de la chambre d'agriculture de la Haute-Vienne ne pourront pas être payés le mois prochain. Bruno Bonnel sera en déplacement en Creuse demain. Cette visite organisée dans le cadre du programme Choose France vise à mettre en lumière les entreprises qui investissent et produisent sur le territoire. Le secrétaire général pour l'investissement visitera notamment les entreprises Centre Lab à Guéret et Atulam à Jarnage. Bruno Bonnel pilote depuis 2022 le plan France 2030 consacré à l'innovation et à la souveraineté industrielle. Claude Louis, figure incontournable du cyclisme limousin, s'est éteint dimanche à l'âge de 81 ans, des suites d'une longue maladie. Vendredi soir encore, dans la cour du musée du vélo du Haut-Limousin à Arnac-la-Poste, les anciens du braquet se rappelaient la période bénie du cyclisme. Élie Rousseau, il ne manquait qu'un homme.
4: Coureur dans les années 60, le Haut-Viennois de Saint-Léger-Magnézé a tout fait pour son sport. Conseiller technique régional, Claude Louis crée le club Limousin pour propulser les meilleurs amateurs locaux. Surtout, il devient le bras droit du colonel Perrier pour donner naissance au Tour du Limousin. Ami d'Antoine Blondin, grand défenseur des champions locaux à travers l'association de Raymond Poulidor et André Dufraisse, Claude Louis était aussi un formidable raconteur d'anecdotes. La plus célèbre, celle où il se retrouve en voiture au Bol d'Or des Monédières, avec Jacques et Bernadette Chirac. Une discussion improvisée qui scellera 2 ans plus tard le passage historique du Tour de France 1987 dans le petit village corrézien de Chaumeil. Il s'était battu en 2013 pour sauver le comité régional du cyclisme. Claude Louis a mené son dernier combat contre la maladie. Il laisse aujourd'hui le cyclisme limousin orphelin de l'un de ses plus grands serviteurs.
2: Merci Élie et merci Julien Firlet pour la préparation de ce sujet. Claude Louis était un soutien indéfectible des associations. Nous avons une pensée pour notre collègue et ami Christophe Gourcerolles qui l'a souvent interrogé. L'ensemble des radios membres du Graal présente ses sincères condoléances à la famille et aux amis de Claude Louis. Autre disparition en Corrèze, celle de Georges Grafouillère, véritable figure du territoire. Il avait 70 ans, surnommé avec humour le ministre de la Niôle. Ce distillateur ambulant était l'un des derniers représentants de ce savoir-faire. Connu pour son attachement à la ruralité, il laisse le souvenir d'un personnage en couleur très apprécié en Corrèze. Ses obsèques seront célébrées demain à Neuville. C'est la fin de cette édition. Merci de l'avoir suivi.
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5: Bonjour à toutes et à tous et bienvenue pour votre météo sur Kaolin. La radio en ce mardi 2 juin, une journée avec un ciel qui va commencer par être très nuageux ce matin. Il sera accompagné de quelques faibles averses dans le courant de la matinée. Le vent soufflera assez fort de secteur sud-ouest entre 20 et 40 km/h pour les plus fortes rafales. Les températures attendues ce matin seront de l'ordre de 12 à 14 degrés pour les valeurs minimales. Cet après-midi, le ciel restera très nuageux avec de courtes éclaircies. Il y aura également quelques faibles averses qui seront tout de même de plus en plus rares. Les températures sont en baisse par rapport au jour précédent. Les maximales attendues aujourd'hui ne dépasseront pas 19 degrés. Un temps qui va se répéter sur la journée de demain, mardi.
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6: Ami Bélier, un problème se résout sans effort. Vous pouvez profiter du reste de la journée.
7: Taureau, vous faites un geste concret pour améliorer votre quotidien et vous ressentez un vrai soulagement.
8: Les Gémeaux, une rencontre inattendue ce mardi suscite des opportunités intéressantes.
9: Cancer, osez. Si vous voulez que cela change, il faut oser.
10: Lion, vous sentez un regain de confiance.
11: Vierge, une période plus tendre s'ouvre.
12: Balance, une opportunité professionnelle arrive par le biais d'une personne sceptique au départ.
13: Scorpion, prenez de la hauteur sur la situation.
14: Sagittaire, une activité nouvelle ou un projet attire votre attention et vous motive.
15: Capricorne, une discussion vous aide à apaiser une tension ancienne.
16: Verseau, un changement de décor vous permet de retrouver votre énergie et votre clarté d'esprit.
17: Et puis Poisson, vous laissez parler votre imagination et vous trouvez des solutions originales à une situation complexe.
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2: Une nouvelle association baptisée Les Guerriers de l'Ombre a vu le jour au début de l'année 2026. Créée par les sœurs Laure Gressier et Marie Larmagnac, elles mènent un combat commun contre des maladies invisibles. Cette association a pour but de donner la parole aux personnes qui en sont atteintes, mais surtout de les rendre visibles. Elles sont à notre micro pour nous en dire plus sur leur maladie méconnue du public.
3: Donc moi j'ai un Covid long, j'ai fait grosse réaction au vaccin. Je me bats depuis 4 ans pour faire reconnaître ça. C'est très très compliqué, il y a encore beaucoup de choses qui sont pas dites et pas reconnues. J'ai en gros mon corps qui s'est inflammé, donc j'ai des problèmes neurologiques, physiques, pulmonaires et au niveau gastrique. En gros, c'est une énorme inflammation de mon corps.
4: Pour moi, j'ai une maladie de l'oreille qui s'appelle un cholestéatome. C'est un super nom qui ne veut pas dire grand-chose. Mais en tout cas, ça mange les osselets qui nous permettent d'entendre. Et puis, ça forme un kyste derrière le tympan qui, si ça grossit, peut monter au cerveau. Donc, il n'y a pas de médicament pour ça. Il n'y a que des opérations qu'on peut faire. Moi, j'ai déjà été opérée 10 fois. Et puis, j'ai d'autres maladies également au niveau du ventre, au niveau digestif. Et également des maladies inflammatoires, mais qui tout est lié, en fait. Donc moi, c'est pareil. Moi, j'ai des douleurs chroniques journalières. Aussi bien la nuit que le jour, que c'est un quotidien qui n'est pas facile à vivre et qui fatigue énormément.
2: Un combat pour que leur entourage comprenne, mais aussi un combat intérieur pour se rendre compte de ce dont elles sont atteintes.
3: Alors je suis une maman toute seule qui éduque toute seule ses 2 enfants. J'ai 2 garçons, Kylian et Gabriel. Je me suis rendu compte que j'avais une maladie à partir du moment où j'ai plus pu aller travailler et pu m'occuper de mes enfants comme je devais m'occuper d'eux. Je m'en suis vraiment rendu compte quand il a fallu que je me batte auprès des administrations pour prouver, malgré un dossier énorme. Et malgré ça, on m'a mise dans une case non malade. Donc je me suis débrouillée tant bien que mal et il a fallu que je me batte. Et la MDPH m'a reconnue handicapée.
4: Pour moi, la maladie invisible, j'en ai toujours eu conscience. Mais j'avoue que ça a été plus les 2 dernières années. Ça m'a fait un peu un déclic à me dire « Putain, mais en fait, les gens, ils voient pas que je suis malade, quoi. » Parce que tout le monde, au quotidien, te dit « Ça va ?» et tu réponds toujours « Oui. » Parce que t'as pas envie d'étaler ta vie. Mais par contre, les gens comprennent pas que tu sois pas bien, que tu sois fatigué, que tu puisses annuler un rendez-vous professionnellement, que tu puisses pas aller manger avec une copine, etc., parce que t'es pas bien. Moi, ça a été plus la dernière année même qui m'a montré que cette maladie, elle était vraiment invisible et que non, en fait, il faut la rendre visible pour voir que les gens comprennent en fait.
2: Des problèmes de santé qui empêchent Marie Larmagnac de travailler depuis qu'elle en est atteinte. Avant d'être reconnue handicapée, elle a dû lutter durant 2 ans.
3: Alors pour moi, il manque clairement le fait de pouvoir reprendre un travail et de reprendre une vie à peu près normale. Il manque ce retour à l'emploi plus adapté au handicap. J'aimerais qu'on me donne un peu plus ma chance de ce côté-là parce que ça fait 4 ans que ma vie est en stand-by, que je galère comme tout le monde, qui n'a pas de travail.
2: Un nom d'association qui n'a pas été choisi au hasard. Laure Gressier nous en dit plus.
4: Alors on a déjà décidé les guerriers parce que pour nous, c'est pas que féminin, c'est aussi bien féminin que masculin. Parce qu'on a souvent posé les questions, pourquoi vous n'avez pas mis les guerrières, mais non, parce que c'est ouvert aux hommes également. Les hommes sont aussi malades comme les femmes. Et les guerriers de l'ombre, parce que pour nous, on est des guerrières, mais dans l'ombre. C'est-à-dire qu'on ne nous voit pas se battre au quotidien. Et donc ça nous a parlé tout de suite.
2: L'association propose des activités avec des temps d'échange. Le plus gros challenge, un trek au Maroc organisé pour le mois d'octobre 2026.
3: Proposer des ateliers aux aidants, aux malades, à ceux qui en ont besoin, qui en ressentent le besoin. Proposer des ateliers randonnée, bien-être. On a commencé avec une randonnée il y a une semaine. On a eu nos adhérents qui ont commencé à venir. C'était un super moment, ça leur a fait du bien. Comme à nous, ça nous a fait du bien de nous retrouver. Et en fait, on va apporter, Laure et moi, nos connaissances. Parce que moi, j'ai travaillé pendant 15 ans à l'hôpital. Donc j'ai des connaissances aussi. On n'est pas médecin, on n'est pas psychiatre, on n'est pas assistante sociale, on n'est pas tout ça. Mais juste une oreille.
4: Grâce à cette association, on compte faire également un voyage par an, un voyage solidaire. Donc cette année, on a décidé de faire un trek. On a choisi le trek parce que c'est ce qui a été le déclic pour la SOS. Donc on a voulu recréer ça, mais nous. Mais tous les ans, ça changera.
2: Laure Gressier et Marie Larmagnac attendent une chose avec cette association, le changement du regard et l'ouverture d'esprit des autres pour en apprendre plus sur ces maladies invisibles.
4: Moi, j'espère que grâce à cette association, mais grâce aux témoignages, grâce aux paroles, grâce aux échanges, que ça ouvre les yeux à beaucoup de gens et que les gens soient plus attentifs peut-être au regard et aux gens qui nous entourent en fait. Parce que des fois, on a des proches et on ne sait pas qu'ils sont malades. Donc moi, c'est plus l'ouverture d'esprit et du regard que j'ai envie qu'il se fasse par rapport à cette association.
2: Une association créée à l'aide du courage des 2 heures après un trek au Maroc qui a fait réfléchir Laure Gressier sur la solitude et l'incompréhension à laquelle elle et Marie Larmagnac devaient faire face. L'association est ouverte à tous, aussi bien aux malades qu'aux personnes qui les soutiennent.
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1: Bonjour, une petite sélection télé pour votre soirée du mardi 2 juin sur TF1 Koh-Lanta, les reliques du destin présentées par Denis Brognard. Sur France 2, laissez-vous guider, magazine présenté par Stéphane Bern et Laurent Deutsch sur le thème dans le Paris des années folles. Dans les années 1920, Paris est prise d'une frénésie de fêtes et de fantaisie qui n'a qu'un but, oublier la Première Guerre mondiale. Sur Arte, Europe, le choix des armes, documentaire. Après l'éclatement de l'URSS, l'idée que la guerre appartiendrait au passé s'est installée en Europe. La plupart des pays ont réduit leurs investissements militaires, mais aujourd'hui ce modèle vacille. Sur France 5, Mbappé, la diplomatie du ballon rond, documentaire. Sur M6, appel à témoins, magazine présenté par Julien Courbet. Sur France 3, Alexandra L, série avec Julie Depardieu. Et puis sur TFX, Tout sauf toi, film avec Sydney Sweeney et Glenn Powell. Béa et Ben ont tout du couple parfait, mais après un premier rendez-vous idéal, un incident refroidit leur attirance jusqu'à leur retrouvaille inattendue lors d'un mariage. Très belle soirée télé à tous.
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1: Et nous sommes le 2 juin aujourd'hui, nous fêtons les Blandines. Et en ce 2 juin, je pourrais vous parler de Guglielmo Marconi qui reçoit un brevet aux États-Unis pour sa nouvelle invention, la radio, en 1896 ou en 1953 du couronnement d'Elisabeth II. J'aurais aussi pu vous parler de l'Italie qui devient une république en 1946. Mais le 2 juin 1983, Léopold Sédar Senghor devient le premier noir à être élu à l'Académie française. L'homme d'État et poète sénégalais est l'auteur notamment de plusieurs essais littéraires et politiques. Léopold Sédar Senghor est né en 1906 au sud de Dakar. Il arrive à Paris en 1928 où il rencontre Georges Pompidou et Aimé Césaire qui deviennent ses amis. Il devient professeur et il est naturalisé français en 1932. En 1939, il rejoint l'infanterie coloniale. Il est fait prisonnier par les Allemands. Il est libéré en 1942, reprend ses activités d'enseignant et participe à la résistance. Dès 1945, il débute une carrière politique en étant élu député du Sénégal à l'Assemblée nationale française. Le 5 septembre 1960, Léopold Sédar Senghor devient le président de la République du Sénégal après l'indépendance du pays proclamée le 20 août de la même année. Il démissionnera avant la fin de son cinquième mandat en décembre 80. Premier Africain élu à l'Académie française en 1983, Léopold Sédar Senghor devient l'un des pères de la francophonie. Il décède le 20 décembre 2001 à l'âge de 95 ans. La citation du jour est signée de Léopold Sédar Senghor. Les racistes sont des gens qui se trompent de colère.
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0: Il est 7h, bienvenue sur l'antenne de Kaolin FM, c'est le morning jusqu'à 10h. Tout de suite, voici le flash suivi de la météo.
1: Bonjour à tous. Toujours aucune trace de Liana dans le Gers. Le principal suspect a été mis en examen et placé en détention provisoire hier. Il est soupçonné d'enlèvement et de séquestration de mineurs de moins de 15 ans. Cet homme de 41 ans et père de deux enfants, dont une petite fille, a mis avec la disparue. La jeune collégienne de 11 ans a été vue pour la dernière fois vendredi. Elle a été filmée par des caméras de vidéosurveillance dans la voiture de cet homme. Et cette violente agression devant un collège à Villeneuve-Tolosane, en Haute-Garonne. Une adolescente de 14 ans a poignardé hier une autre élève à la sortie de l'établissement. La victime, âgée de 15 ans, a reçu 4 coups de couteau, dont 3 plaies superficielles. La mise en cause a été placée en garde à vue. Elle a reconnu les faits. Elle avait déjà déposé plainte contre la victime pour harcèlement et violence. La loi d'urgence agricole s'apprête à passer un premier cap à l'Assemblée. Le texte doit être adopté aujourd'hui en première lecture par les députés. Il est censé apporter des réponses concrètes à un secteur en crise, notamment en simplifiant l'installation de bâtiments d'élevage ou encore en débloquant des projets de stockage d'eau. Les combats continuent dans le sud du Liban, malgré les déclarations de Donald Trump. Le président des États-Unis a assuré que le Hezbollah et Israël allaient cesser leurs affrontements. Mais ce matin, l'armée israélienne dit avoir intercepté 2 projectiles en provenance du Liban. De son côté, le mouvement pro-iranien revendique plusieurs attaques, dont une contre un char israélien. L'Union européenne durcit encore sa politique migratoire. Les eurodéputés et les États membres ont trouvé un accord hier soir, et notamment sur la possibilité de créer des centres à l'étranger ou renvoyer les migrants en situation irrégulière. Le texte prévoit également des sanctions plus strictes pour les migrants refusant de quitter le territoire de l'Union européenne. Et puis, plus que quelques heures pour les futurs étudiants. Les premiers résultats de Parcoursup sont en effet attendus ce soir à partir de 19h. Plus d'un million de vœux ont été enregistrés cette année sur la plateforme pour les candidats dans l'enseignement supérieur. Excellent début de journée à tous.
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0: Bonjour à toutes et à tous et bienvenue pour votre météo sur Kaolin. La radio en ce mardi 2 juin, une journée avec un ciel qui va commencer par être très nuageux ce matin. Il sera accompagné de quelques faibles averses dans le courant de la matinée. Le vent soufflera assez fort de secteur sud-ouest entre 20 et 40 km/h pour les plus fortes rafales. Les températures attendues ce matin seront de l'ordre de 12 à 14 degrés pour les valeurs minimales. Cet après-midi, le ciel restera très nuageux avec de courtes éclaircies. Il y aura également quelques faibles averses qui seront tout de même de plus en plus rares. Les températures sont en baisse par rapport au jour précédent. Les maximales attendues aujourd'hui ne dépasseront pas 19 degrés. Un temps qui va se répéter sur la journée de demain, mercredi.
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0: Avec Julien. Hello morning, Kaolin, ravi de vous retrouver après cette dizaine de jours d'absence pour cause de congé, hein, on va pas se cacher. Ravi d'être avec vous, nous sommes le mardi 2 juin, c'est reparti pour la matinée, les 3 heures en tout cas qui vont démarrer cette journée que nous allons passer ensemble avec évidemment eh bien, tous vos rendez-vous, hein, vous les connaissez, ils n'ont pas changé. Toujours votre séquence horoscope qui arrive dans quelques instants, on vous parlera de l'agenda, on vous parlera de l'actualité locale, il y aura des reportages bien sûr en rapport avec notre territoire. Vous retrouverez tout à l'heure, un peu plus tard, l'actualité en territoire limousin, on vous parlera bien sûr de la revue de presse et des titres de la PQR et le tout émaillé avec pas mal de musique, de petits clins d'œil aussi. Tiens, je vous parlais de Nuit étoilée il y a quelques instants. On revient bien sûr sur l'événement majeur de ce week-end et la très belle victoire d'un club français pour la deuxième fois consécutive en Coupe d'Europe, en Champions League. C'est assez rare pour être souligné. On va bien sûr écouter un peu de musique comme je vous le disais dans quelques instants. Opelite, c'est le titre qui tourne en ce moment de Taylor Swift, mais moi je vous ai calé Bruno Mars, Treasure, en souvenir pour démarrer cette émission. Soyez les bienvenus dans le Morning Kaolin. Nous sommes ensemble jusqu'à 10h.

0: Taylor Swift sur l'antenne de Kaolin, la radio, avec son morceau Opalite qui cartonne un peu partout. On a une version remix ainsi qui tourne et qui est plutôt très réussie. Dans quelques instants, toujours de la musique, Magic System, Angel, Janet Wentz ou encore Yamé au programme. Mais pour l'heure, nous allons faire un tour du côté des astres. Voici votre horoscope.
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3: Ami Bélier, un problème se résout sans effort. Vous pouvez profiter du reste de la journée.
4: Taureau, vous faites un geste concret pour améliorer votre quotidien et vous ressentez un vrai soulagement.
5: Les Gémeaux, une rencontre inattendue ce mardi suscite des opportunités intéressantes.
6: Cancer, osez. Si vous voulez que cela change, il faut oser.
7: Lion, vous sentez un regain de confiance.
8: Vierge, une période plus tendre s'ouvre.
9: Balance, une opportunité professionnelle arrive par le biais d'une personne sceptique au départ.
10: Scorpion, prenez de la hauteur sur la situation.
11: Sagittaire, une activité nouvelle ou un projet attire votre attention et vous motive.
12: Capricorne, une discussion vous aide à apaiser une tension ancienne.
13: Verseau, un changement de décor vous permet de retrouver votre énergie et votre clarté d'esprit.
14: Et puis Poisson, vous laissez parler votre imagination et vous trouvez

0: Angel sur Kaolin, le morceau Bruxelles, je t'aime. Dans quelques instants, Magic System avec ce morceau. Donny Donny Remix, vous allez voir, c'est une version retravaillée d'un morceau qui vient tout juste de sortir. Forcément, avec les Magic System, à l'approche de l'été, il y a toujours un hit qui pointe le bout de son nez. Et puis, on se retrouve juste après, cette fois-ci, ce sera avec Julien Firlet. Il a préparé ses fiches. Et bien sûr, il va vous parler des bons plans de l'agenda Kaolin.
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0: Et Magic System sur Kaolin, un morceau et une version qui mériterait un peu plus de soleil. Un soleil qui va se faire un peu timide malheureusement. Aujourd'hui, Julien Firlet tout de suite va nous parler de l'agenda et des manifestations que vous allez pouvoir retrouver sur notre territoire. Je vous laisse avec lui tout de suite. Voici l'agenda Kaolin.
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2: Un vide d'atelier, d'artistes et d'artisans, brocante et seconde main vous est proposé jusqu'au 21 juin du côté de Limoges, 64 rue Armand Barbès. Vous avez rendez-vous jusqu'au 21 juin au bâtiment 25. Et puis on vous rappelle également que la foire exposition de Limoges, ambiance Tahiti, c'est parti. Vous avez toutes les informations sur le site internet dédié. Des rendez-vous à vous donner. La semaine prochaine, vendredi, vous avez rendez-vous avec Folk Gallery à Rochechouart. Venez chanter, jouer ou écouter. Vendredi 5 juin, 19h30, salle Jacques Brel, espace La Gare. Et puis vous avez rendez-vous à Bussière-Galland pour Village en Fête ce samedi 6 juin. À Bussière-Galland, c'est balade découverte du patrimoine bâti et naturel rural au départ du château de Geoffreny à 14h, apéritif et repas champêtre à la ferme de Geoffreny. Réservation, renseignement 06 87 26 48 34, organisé par l'association Omnibus. Et puis à Coussac-Bonneval, le comité des fêtes vous propose une brocante bide-grenier ce dimanche 7 juin. Rue François Queneau, Square Marcel Toutmieux. Emplacement 2 euros, réservation 06 77 94 72 16. À très vite, bon dimanche.
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3: Yasmine Kichou.
4: Figure emblématique du cyclisme limousin, Claude de Louis est décédé dimanche dernier à l'âge de 81 ans après plusieurs mois de maladie. Ancien coureur, conseiller technique régional et acteur majeur du développement du cyclisme en limousin, il a notamment participé à la création du Tour du Limousin en 1968 et contribué à son essor pendant plusieurs décennies. Président de l'association des amis de Raymond Poulidor et d'André Dufraisse, il s'était aussi engagé dans la promotion du cyclisme amateur et la détection de jeunes talents. En Haute-Vienne, un nouvel épisode judiciaire vient clore, au moins provisoirement, le conflit opposant deux comités de Miss. Le tribunal judiciaire de Limoges a rejeté les accusations de concurrence déloyale formulées par le comité historique, déjà débouté dans une précédente procédure. Les juges ont estimé que cette nouvelle action relevait d'un abus du droit d'agir en justice et ont condamné l'association à verser 4000 euros de dommages et intérêts à son concurrent. Un nouveau recours sur l'usage du nom Miss Haute-Vienne reste toutefois envisagé. Réélu récemment pour un quatrième mandat à la tête du CIDED 87, Alain Osmery a annoncé plusieurs grands chantiers pour la gestion des déchets en Haute-Vienne. Parmi ses priorités, une harmonisation de la collecte sur l'ensemble du département, avec une réflexion sur le développement du porte-à-porte. Le syndicat prévoit également la rénovation des déchetteries et le remplacement de l'incinérateur actuel en fin de vie. Un nouvel équipement de valorisation énergétique devrait voir le jour d'ici 2030 pour un investissement estimé à 150 millions d'euros. Les réserves de sang sont en forte baisse en Nouvelle-Aquitaine. L'établissement français du sang Périgord-Limousin lance d'ailleurs un appel à la mobilisation alors qu'il manque près de 3000 poches pour atteindre un niveau de stock satisfaisant. Plusieurs rendez-vous de dons sont donc organisés cette semaine en Dordogne pour tenter de reconstituer les réserves. Santé toujours, sachez que demain, à l'occasion de la Semaine nationale de prévention du diabète, la ville de Limoges organise une journée de dépistage gratuite, anonyme et sans douleur, de 10h à 17h, place de la Motte. Et puis un peu de culture, le festival Au bout du compte débute aujourd'hui en Haute-Vienne. Jusqu'au 14 juin, 49 spectacles gratuits seront proposés dans une trentaine de communes du département. 10 conteurs et conteuses venus de toute la France inviteront petits et grands à voyager à travers des récits inspirés de la nature, de la gourmandise ou encore du voyage. Musique, danse et art du cirque accompagneront les représentations. Enfin, apprenez que la billetterie du festival Éclat des Mailles ouvre demain. La 21e édition se tiendra à Limoges du 19 au 29 novembre. Bon mardi à toutes et tous.
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6: Bonjour à toutes et à tous et bienvenue pour votre météo sur Kaolin. La radio en ce mardi 2 juin, une journée avec un ciel qui va commencer par être très nuageux ce matin. Il sera accompagné de quelques faibles averses dans le courant de la matinée. Le vent soufflera assez fort de secteur sud-ouest entre 20 et 40 km/h pour les plus fortes rafales. Les températures attendues ce matin seront de l'ordre de 12 à 14 degrés pour les valeurs minimales. Cet après-midi, le ciel restera très nuageux avec de courtes éclaircies. Il y aura également quelques faibles averses qui seront tout de même de plus en plus rares. Les températures sont en baisse par rapport au jour précédent. Les maximales attendues aujourd'hui ne dépasseront pas 19 degrés. Un temps qui va se répéter sur la journée de demain, mercredi.
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6: Avec Julien. Et le morning, Kaolin, la radio qui continue sa route. 7h passées de presque 35 minutes. Soyez les bienvenus si vous nous rejoignez, bien sûr, sur nos différents supports, que ce soit le DAB à Limoges ou bien sûr la FM à Rochechouart et Saint-Thierrier, sans oublier, bien sûr, The Internet, où vous pouvez nous écouter absolument partout. Dans quelques instants, premier reportage de ce matin, on en reparle dans quelques minutes. Je vous laisse avec un nouveau morceau de Flo de la Vega qui s'appelle Aimer les gens. Ça vient de rentrer il y a quelques jours dans notre programmation. Profitez-en, soyez les bienvenus. C'est le morning, Kaolin.

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3: À Saint-Junien, un projet patrimonial et musical prend peu à peu forme. L'association Les Harmoniques veut faire construire un orgue pour la collégiale, un instrument qui viendrait enrichir la vie culturelle locale, accompagner concerts et célébrations, mais aussi valoriser l'acoustique remarquable de l'édifice. Marie-Cécile Triot est la présidente de l'association.
4: On a cherché au début d'acheter un orgue d'occasion, parce que ça nous semblait être le moyen le plus économique. Donc on a regardé de nombreuses opportunités. Mais pour aller chercher des financements, il faut pouvoir parler du projet. Et si on ne peut pas parler de l'orgue qui sera installé, c'était un handicap assez important. Le fait d'installer un orgue d'occasion, c'est aussi un problème, parce que acheter un instrument qui aura besoin de restauration et de travaux assez fréquemment, parce que plus fragile. Et puis en début d'année 2025, on a rencontré les personnes qui vont bien pour travailler sur un projet de construction d'un orgue. Donc on a pas mal discuté sur l'année 2025, sur les spécificités de cet instrument et de quelle manière on va choisir tel instrument plutôt qu'un autre. Donc là, on s'est inscrit sur un orgue baroque saxon, qui est la copie et qui est inspirée d'un orgue construit par Gottfried Silbermann, qui est un facteur d'orgue très réputé à l'époque de Bach. Et le fait que ce soit cet orgue baroque fait qu'un certain nombre de musiciens et d'organistes sont déjà très attirés par ce projet, parce qu'on pourra jouer dessus un répertoire d'avant Bach, le répertoire de Bach, et ensuite des œuvres après Bach, même certaines œuvres contemporaines fin 19e.
3: L'orgue a même déjà sa place attitrée au sein de la collégiale Marie-Cécile Triot.
4: Lorsqu'on a réfléchi et travaillé à ce projet, le facteur d'orgue a souhaité étudier l'acoustique de la collégiale, et il est venu au mois d'août, début du mois d'août, avec un petit instrument, tester l'acoustique dans toute la collégiale. Et ça a été une évidence de l'installer entre les deux piliers de la nef, dans la deuxième travée. En fait, l'orgue sera installé en face de la chapelle Saint-Amand. À cet emplacement-là, entre les deux piliers, il y avait moins de gêne, entre guillemets, pour les cérémonies religieuses. Et ça permet aussi, et ça c'est très important, d'avoir un instrument à la hauteur du public.
3: Le financement se fera par étapes, mais le budget global est déjà fixé.
4: On va dire élevé, bien sûr, pour l'association. Il est faible par rapport à d'autres projets. Quentin Blumenroder vient d'installer en Pologne un orgue à 3 millions d'euros. Pour nous, c'est un budget important, mais on a eu la chance de pouvoir travailler sur un projet à notre dimension. Et donc le projet, toutes options confondues, s'élèvera à 290 000 euros. Quand je dis toutes options, c'est parce que, comme effectivement le facteur d'orgue sait que nous n'avons pas tout de suite la ressource, il est prévu de pouvoir avancer étape par étape, au fur et à mesure que l'on rassemblera les ressources financières. Et pour ça, on a déjà aujourd'hui un peu plus de 35% du budget, puisque l'association dispose de 58 000 euros, ce qui est assez rare pour des opérations comme ça. Donc on a des atouts positifs.
3: Le financement participatif commence par les tuyaux. Vous pourriez donc devenir le parrain ou la marraine de l'un d'entre eux.
4: Il y a des petits tuyaux. Et puis il y a des tuyaux qui sont beaucoup plus importants, qui sont ce qu'on appelle les tuyaux de montre, qui sont donc devant, et qui eux, bien sûr, sont plus importants en souscription. Donc on va commencer avec l'aigu de la mixture, c'est un petit tuyau, donc on peut le parrainer pour 50 euros. Ensuite, ça passe à 100 euros, 300, etc. On va jusqu'à 1500 euros. On peut en prendre plein si on veut, c'est sûr. Et à partir de 300 euros, le prix de parrainage, on pourra faire graver son nom. Alors, c'est pas à dire si vous mettez 300, vous avez droit à votre nom. C'est que au-dessous, les tuyaux sont trop petits pour pouvoir inscrire le nom. C'est ce qu'on dit aussi, rentrer dans le patrimoine de demain, c'est inscrire son nom sur les tuyaux. Si par exemple vous souscrivez pour 300 euros, étant donné que l'association est classée d'intérêt général, le coût pour le souscripteur n'est que de 33%. Donc pour 300 euros versés, c'est 102 euros. Il y a plusieurs moyens effectivement de souscrire au parrainage. Il y a bien sûr un feuillet. Il y a effectivement la description de tout ce qui peut être possible de souscrire et de parrainer. Mais il y a un QR code qui envoie sur la plateforme de financement participatif et l'OASO. Il y a également le lien en allant sur le site Les Harmoniques, sur l'onglet financement, le petit bouton participer et on tombe sur Eloasso.
3: Une fois installé, l'orgue sera utilisé pour proposer une offre culturelle et cultuelle, mais aussi comme objet d'exercice pour les élèves du conservatoire. Pour Kaolin, Lucie Alix.
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2: Et retour à la musique. Avec ce morceau de Maroon 5 que je vous propose tout de suite, morceau qui s'appelle tout simplement Héroïne.

0: nouveauté, une belle balade, ce morceau de Beck qui s'appelle Ride Lonesome sur Kaolin. Il est 7h passé de 49 minutes, quasiment 50. L'heure pour nous de retrouver la revue de presse. On va faire le tour des titres de la PQR, de la presse quotidienne régionale. C'est le morning sur Kaolin.
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0: Et la revue de presse, Kaolin. Commençons tout de suite par votre quotidien de la Charente Libre. Charente, installation sauvage. Les évangélistes campent sur leur position. C'est la une de votre quotidien. Les maires de Chanier, Panzac et l'île d'Espagnac dénoncent l'installation illégale de 200 caravanes. Les évangélistes expliquent manquer de sites d'accueil, ce que réfute le syndicat mixte pour l'accueil des gens du voyage. Prenons la direction maintenant des pages locales et particulièrement des pages de Charente Limousine. On vous parle à Confolan quand la relève mène la danse au festival du folklore. Avec sa quinzaine de bénévoles, la Casa est bien plus qu'un nouveau lieu de fête. C'est le symbole du renouvellement des équipes du festival de Confolan, où la jeunesse a désormais son mot à dire. Du côté de Chamanet, Cheganèche ouvre une nouvelle page dans la commune. On vous parle également à Pressignac de l'association Impact qui fourmille de projets. À Chasseneuil-sur-Bonnieur, une kyrielle d'activités est prévue par le calque pour les vacances. Et à Terre de Haute-Charente, on vous parle des 5e du collège Jean Michaud en immersion. Le populaire du centre maintenant qui titre en une nouvelle vie à Chalut. David et Ika Colomine sont les nouveaux propriétaires du château de Chalut-Chabrol. Ils portent un projet ambitieux. Ils réalisent un rêve pour faire du lieu où Richard Cœur de Lion a été tué l'un des endroits incontournables du tourisme en Limousin. Direction les pages locales maintenant et on vous parle notamment du côté de Saint-Junien, de la célébration des talents des jeunes artisans. C'est dans les locaux de la SECPA du collège Paul Langevin qu'a eu lieu cette habituelle cérémonie de remise des certificats d'initiation au métier manuel du patrimoine organisée par l'association L'Outil en Main. C'était le mercredi 27 mai. On vous parle également à Cognac-la-Forêt d'un goûter collaboratif autour de l'Europe. Du côté de Saint-Thierry-la-Perche, le Moulinassou régale tout l'été. En effet, l'association Saveurs et Terroirs donne rendez-vous au Moulinassou pour les marchés festifs d'été qui vont commencer le 25 juin et qui s'étaleront jusqu'au 27 août. Les jeudis soirs s'annoncent gourmands et animés. Et à Janaillac, le patrimoine est au cœur des manifestations. Votre quotidien sud-ouest pour terminer, dont la une est affaire Liana à Florence, la peur et l'émotion. La jeune fille de 11 ans est portée disparue depuis vendredi. L'émotion est grande dans le village gersois qui redoute le pire. Un suspect a été mis en examen hier soir à Agen. Direction maintenant les pages locales du Périgord Vert. On prend la direction de la commune de Nontron-Saint-Pardoux-la-Rivière pour vous parler des étudiants de l'ENSAD qui restituent leurs enquêtes sur la vie rurale. À Nanteuil, un spectacle acrobatique Fidji pour clore la saison. Et à Thiviers, le Lions Club remet un chèque de 1500 euros à l'EHPAD Le Colombier.
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0: Et dans quelques minutes, vous allez retrouver bien sûr le journal de 8h, journal complet de la rédaction. En attendant, je vous laisse avec Madison Beer et Amir. Un petit peu de musique avant l'actu.

0: Allez, on ouvre les yeux, il est 8h, bienvenue sur l'antenne de Kaolin FM. Julien, pour vous accompagner jusqu'à 10h, tout de suite, voici le journal de la rédaction. Et on se retrouve après pour la météo.
1: Bonjour à tous. 93 milliards d'euros d'investissements étrangers. C'est l'annonce hier d'Emmanuel Macron au sommet Choose France. La loi d'urgence agricole s'apprête à passer un premier cap à l'Assemblée. Et puis, certains suspects des violences en marge de la victoire du PSG ont déjà été jugés. Le fruit des réformes, de la constance, d'un écosystème qu'on a su bâtir. En clôture du sommet Choose France à Versailles hier, Emmanuel Macron s'est félicité des 93 milliards d'euros d'investissements étrangers en France annoncés pour cette nouvelle édition. Un record selon le président de la République qui va booster notre économie. On l'écoute.
2: C'est des dizaines de milliers d'emplois à la clé. C'est évidemment beaucoup d'IA, de data center avec, je dirais, deux acteurs massifs que sont SoftBank et que sont Mubadala et MGX qui ont fait de très gros investissements. Et derrière aussi beaucoup d'investissements de l'acier en passant par l'électrification de machines-outils, etc., etc. Ceci vient consolider les 9 dernières années d'efforts où on a réalisé 87 milliards d'euros d'investissements confirmés, délivrés, avec là aussi des dizaines de milliers d'emplois qui ont été créés et qui est le fruit du travail collectif.
1: Et pour la 7e année de suite, la France est le pays européen qui attire le plus d'investissements étrangers. La proposition de loi visant à lutter contre les violences sur les enfants à l'école et dans le périscolaire, elle a été adoptée à l'unanimité hier à l'Assemblée nationale. Ce texte, on le rappelle, a été rédigé après la commission d'enquête sur le scandale de Betarame. Il prévoit notamment de renforcer le contrôle des intervenants susceptibles d'être au contact des enfants ou encore une régulation plus importante des établissements privés. Et nouvelle étape pour le projet de loi agricole. Le vote solennel du texte est prévu à l'Assemblée nationale aujourd'hui. Parmi les mesures, des projets de bassines d'eau à usines agricoles. Un projet de loi présenté par la ministre de l'Agriculture, Annie Genevard, qui ne répond pas à toutes les demandes du secteur agricole. Mais pour le président de la FDSEA de Vendée, c'est déjà un bon signe. Brice Guillot salue le large panel de problématiques que couvre le projet de loi.
3: Dans ces futures mesures, il y a différents sujets sur le stockage de l'eau. Il y a des sujets sur la prédation, la partie tunnel de prix, plafond, qui ne sont pas forcément pris comme il le faut, mais qui sont sur le sujet. Donc ça veut dire qu'on parle de revenus agricoles. Donc ça, c'est des sujets qu'il faut aller justement, qui sont dans la loi. Donc on ne peut que s'en féliciter. Après, ils doivent être parfaits. Se parfaire dans quelques amendements. Mais c'est des sujets qui touchent au quotidien les agriculteurs quand on parle de revenus et de moyens de production. Et ça, c'est indispensable.
1: Et le vote est prévu pour cet après-midi. Toujours aucune trace de Liana dans le Gers. Le principal suspect a été mis en examen et placé en détention provisoire. Hier, il est soupçonné d'enlèvement et de séquestration de mineurs de moins de 15 ans. Cet homme de 41 ans est père de deux enfants, dont une petite fille, amie avec la disparue. La jeune collégienne de 11 ans a été vue pour la dernière fois vendredi. Elle a été filmée par des caméras de vidéosurveillance dans la voiture de cet homme. Les combats continuent dans le sud du Liban malgré les déclarations de Donald Trump. Le président des États-Unis a assuré que le Hezbollah et Israël allaient cesser leurs affrontements. Mais ce matin, l'armée israélienne dit avoir intercepté deux projectiles en provenance du Liban. De son côté, le mouvement pro-iranien revendique plusieurs attaques, dont une contre Achar israélien. L'Union européenne durcit encore sa politique migratoire. Les eurodéputés et les États membres ont trouvé un accord hier soir, notamment sur la possibilité de créer des centres à l'étranger ou renvoyer les migrants en situation irrégulière. Le texte prévoit également des sanctions plus strictes pour les migrants refusant de quitter le territoire de l'Union européenne. Et les premières sanctions sont tombées après les violences en marge de la victoire du PSG en Ligue des Champions. Au total, plus de 890 personnes ont été interpellées dans la nuit de samedi à dimanche. Et ces violences s'expliquent notamment par l'aspect compétitif de cette pratique, selon le sociologue Philippe Terral. Ce membre du CRESCO, spécialisé en sciences sociales du sport, assure que les réseaux sociaux jouent aussi un rôle clé dans l'aggravation des violences autour du football.
4: Je pense que les réseaux sociaux ne sont pas neutres aussi, à la fois dans le fait d'entretenir une violence. On ne dirait peut-être pas les choses de la même façon en direct quand on les exprime en ligne ou on est caché derrière un écran, de même que ces réseaux sociaux favorisent à des mises en réseau justement de gens voulant exprimer cette violence ou étant dans des logiques de conflit, d'opposition et de violence. Donc il y a beaucoup de travail à faire, mais là vous voyez, c'est pas que des fédérations sportives qui doivent traiter ça, c'est un problème de société bien plus global quoi. Voilà, on est dans une société qui est plus polarisée et qui est porteuse de violence de toute façon. Les insatisfactions et donc les violences sont accrues au sein de la population.
1: Et au total, 4 7 mineurs ont été placés en garde à vue dans la nuit de samedi à dimanche. Des chiffres présentés par le ministre de l'Intérieur, Laurent Nunez. Et puis, plus que quelques heures pour les futurs étudiants. Les premiers résultats de Parcoursup sont attendus ce soir à partir de 19h. Plus d'un million de vœux ont été enregistrés cette année sur la plateforme par les candidats dans l'enseignement supérieur. Voilà pour l'essentiel de l'actualité. Excellent début de journée à tous.
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0: Bonjour à toutes et à tous et bienvenue pour votre météo sur Kaolin. La radio en ce mardi 2 juin, une journée avec un ciel qui va commencer par être très nuageux ce matin. Il sera accompagné de quelques faibles averses dans le courant de la matinée. Le vent soufflera assez fort de secteur sud-ouest entre 20 et 40 km/h pour les plus fortes rafales. Les températures attendues ce matin seront de l'ordre de 12 à 14 degrés pour les valeurs minimales. Cet après-midi, le ciel restera très nuageux avec de courtes éclaircies. Il y aura également quelques faibles averses qui seront tout de même de plus en plus rares. Les températures sont en baisse par rapport au jour précédent. Les maximales attendues aujourd'hui ne dépasseront pas 19 degrés. Un temps qui va se répéter sur la journée de demain, mercredi.
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0: 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Ah, et c'est vrai que la nuit était quand même très étoilée, hein, si on remonte notamment à la fin de journée de ce dimanche qui vient juste de passer. Petite dédicace évidemment à tous les supporters qui auront bien profité de cette belle finale et de ce beau moment de sport. On continue le morning ce matin. Nous sommes le mardi 2 juin. Nous avons encore beaucoup de choses à voir ensemble aujourd'hui, bien évidemment. À venir dans quelques instants, votre agenda. On vous parlera également ciné avec Julien Firlet. Ce sera à 8h20. À partir de 8h30, on retrouvera l'actualité en territoire limousin. Et puis, bien sûr, nous referons un point sur les titres de la PQR, sans oublier le second reportage en deuxième partie de cette nouvelle heure d'émission. On va écouter un morceau qui nous ramène quand même un peu dans le passé, parce que l'esprit musical, même si c'est un nouveau morceau, nous replonge dans les meilleures années des Rolling Stones qui reviennent avec ce morceau qui s'intitule In the Stars. On est bien sûr content de passer ce début de journée en votre compagnie. C'est le morning, Kaolin.

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1: Un vide d'atelier d'artistes et d'artisans, brocante et seconde main vous est proposé jusqu'au 21 juin du côté de Limoges, 64 rue Armand Barbès. Vous avez rendez-vous jusqu'au 21 juin au bâtiment 25. Et puis on vous rappelle également que la foire exposition de Limoges, ambiance Tahiti, c'est parti. Vous avez toutes les informations sur le site internet dédié. Des rendez-vous à vous donner. La semaine prochaine, vendredi, vous avez rendez-vous avec Folk Gallery à Rochechouart. Venez chanter, jouer ou écouter. Vendredi 5 juin, 19h30, salle Jacques Brel, espace La Gare. Et puis vous avez rendez-vous à Bussière-Galland pour Village en Fête ce samedi 6 juin. À Bussière-Galland, c'est balade découverte du patrimoine bâti et naturel rural au départ du château de Geoffreny à 14h. Apéritif et repas champêtre à la ferme de Geoffreny. Réservation, renseignement 06 87 26 48 34 organisé par l'association Omnibus. Et puis à Coussac-Bonneval, le comité des fêtes vous propose une brocante bide-grenier ce dimanche 7 juin. Rue François Quesneau, Square Marcel Toutmieux. Emplacement 2 euros. Réservation 06 77 94 72 16. À très vite.
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0: On vous parlait tout à l'heure du titre des Rolling Stones qui nous plongeait un peu dans leur passé, dans les années qu'on avait adoré. Ben, c'est un peu pareil avec U2 et ce morceau In A Life. C'est une nouveauté sur Antenne de Kaolin. Tout de suite, prenons la direction des salles obscures.
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4: Nous connaissons tous les légendes du chasseur de primes mandalorien et de l'enfant.
5: Je ne traque que des criminels de guerre impériaux.
3: Nouveau volet de Star Wars, The Mandalorian and Grogu, de Jon Favreau avec Pedro Pascal et Sigourney Weaver, ce soir au Cinébourse à Saint-Junien.
4: Il ne s'agit pas de vengeance, il s'agit de prévenir une guerre de plus.
5: Avant d'affronter un danger, vérifie ton armure.
4: Il faut protéger ce que la rébellion défend depuis toujours.
6: Bonne chance. Tu vas en avoir besoin.
5: Arrête.
3: Retrouvez la comédie de Pierre Salvadori, La Vénus électrique avec Pio Marmaille et Gilles Lelouch et la présence d'Anaïs Moustier. Film à retrouver ce soir à 21h au cinéma Rivi de Saint-Thierry-la-Perche et également ce soir au Cinébourse à Saint-Junien à 20h30.
7: Tu me jugeras pas. Mais non, jamais. Depuis quelque temps, j'ouvre une médium.
8: S'appelait l'être cher.
7: Irène.
8: J'entends quelqu'un murmurer un prénom.
7: Quel prénom?
8: Antoine.
7: Hein? Qui êtes-vous pour abuser du malheur d'un veuf? Pour profiter ainsi de sa fragilité?
8: Tu es ma lumière dans les ténèbres.
7: Est-ce que tu m'as pardonné?
8: Mm-hmm.
7: Dis-le, s'il te plaît.
8: Je t'ai pardonné, Antoine.
7: Au séance avec Monsieur Balestro, je vous propose de les reprendre. Quand il vous voit, il peint, et quand il peint, je vends.
8: Je vous croyais son ami. Il n'y a pas de place pour les scrupules dans ce grand corps?
7: Il est large. Il peut contenir l'ami et le marchand. Je connais sa vie, ses secrets. Je vous soufflerai des histoires.
8: Et le peintre, il est beau?
9: Ah oui, il est beau.
7: Bonjour. Je vous propose 100 francs par tableau achevé et 150 francs pour les grands formats.
8: Pour moi.
7: Elle m'a demandé le parapente. C'est merveilleux, ça. J'avais pas touché un pinceau depuis son décès.
8: Ah, Irène, si tu savais, ce lac.
7: Je voudrais parfois y retourner et m'y laisser couler.
8: Hein? Je te l'interdis, tu m'entends?

0: elle aussi l'embrassait, mais c'était à moi qui rendait ses baisers.
1: Mais plus elle apparaît. Bah moi, il me voit.
2: Il a pris conscience qu'il vous embrassait, vous, et là, on a ressenti un mélange de stupeur et de désir.
0: Oui.
2: Et aussitôt de honte.
3: Retrouvez un coup de cœur surprise ce soir au cinéma Rivite Saint-Thierry-la-Perche. Venez découvrir un chef-d'œuvre choisi par votre cinéma local. Voilà, vous avez le programme. Bon film à tous.
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10: Et avec un morceau que l'on adore, Angel, cette fois-ci, vous l'avez vu tout à l'heure sur un vieux morceau en début d'émission, cette fois-ci, on la retrouve avec Justice pour cette collaboration très réussie qui s'appelle What You Want. Et à venir, le nouveau morceau de Gims qui s'appelle Soleil, je vous retrouve juste après, on parlera de l'info en territoire limousin.

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2: Bonjour à tous. Mardi 2 juin 2026. Depuis hier, la Chambre d'agriculture de la Haute-Vienne ne peut ni recevoir ni dépenser d'argent car elle n'a plus d'agent comptable. Le président de la Chambre départementale ne souhaite pas rejoindre le réseau régional et il estime être bloqué politiquement. Bertrand Vantot a annoncé hier soir confier les clés du safran au préfet de la Haute-Vienne.
3: Aujourd'hui, en fait, pour faire très simple par rapport aux paysans et aux propriétaires dont on récolte les taxes et les services, cet argent-là, il remonte alimenter un réseau qui est la Chambre régionale et Chambre de France. Et aujourd'hui, je ne veux pas qu'on soit pillé de nos finances de façon régulière. On est dans une impasse totale. Donc le préfet n'a plus, vu qu'il ne nous a pas répondu, n'a plus qu'une seule solution, c'est nous mettre sous tutelle et gérer ce bel établissement qui est une chambre d'agriculture. J'ai quand même beaucoup plus confiance en l'État pour gérer quelqu'un qui vient des impôts, pour gérer les finances de la chambre d'agriculture, que d'être sous tutelle de la FNSEA régionalement, c'est la chambre régionale qui est FNSEA, et qui va nous faire les pires saloperies, et en particulier par répercussion à nos paysans.
2: En attendant, si la situation reste figée, les salaires des 80 employés de la chambre d'agriculture de la Haute-Vienne ne pourront pas être payés le mois prochain. Bruno Bonnel sera en déplacement en Creuse demain. Cette visite organisée dans le cadre du programme Choose France vise à mettre en lumière les entreprises qui investissent et produisent sur le territoire. Le secrétaire général pour l'investissement visitera notamment les entreprises Centre Lab à Guéret et Atulam à Jarnage. Bruno Bonnel pilote depuis 2022 le plan France 2030 consacré à l'innovation et à la souveraineté industrielle. Claude Louis, figure incontournable du cyclisme limousin, s'est éteint dimanche à l'âge de 81 ans, des suites d'une longue maladie. Vendredi soir encore, dans la cour du musée du vélo du Haut-Limousin à Arnac-la-Poste, les anciens du braquet se rappelaient la période bénie du cyclisme. Élie Rousseau, il ne manquait qu'un homme.
4: Coureur dans les années 60, le Haut-Viennois de Saint-Léger-Magnézé a tout fait pour son sport. Conseiller technique régional, Claude Louis crée le club Limousin pour propulser les meilleurs amateurs locaux. Surtout, il devient le bras droit du colonel Perrier pour donner naissance au Tour du Limousin. Ami d'Antoine Blondin, grand défenseur des champions locaux à travers l'association de Raymond Poulidor et André Dufraisse, Claude Louis était aussi un formidable raconteur d'anecdotes. La plus célèbre, celle où il se retrouve en voiture au Bol d'Or des Monédières, avec Jacques et Bernadette Chirac. Une discussion improvisée qui scellera 2 ans plus tard le passage historique du Tour de France 1987 dans le petit village corrézien de Chaumeil. Il s'était battu en 2013 pour sauver le comité régional du cyclisme. Claude Louis a mené son dernier combat contre la maladie. Il laisse aujourd'hui le cyclisme limousin orphelin de l'un de ses plus grands serviteurs.
2: Merci Élie et merci Julien Firlet pour la préparation de ce sujet. Claude Louis était un soutien indéfectible des associations. Nous avons une pensée pour notre collègue et ami Christophe Gourcerolles qui l'a souvent interrogé. L'ensemble des radios membres du Graal présente ses sincères condoléances à la famille et aux amis de Claude Louis. Autre disparition en Corrèze, celle de Georges Grafouillère, véritable figure du territoire. Il avait 70 ans, surnommé avec humour, le ministre de la Niolle, ce distillateur ambulant, était l'un des derniers représentants de ce savoir-faire. Connu pour son attachement à la ruralité, il laisse le souvenir d'un personnage en couleur très apprécié en Corrèze. Ses obsèques seront célébrées demain à Neuville. C'est la fin de cette édition. Merci de l'avoir suivi.
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8: Bonjour à toutes et à tous et bienvenue pour votre météo sur Kaolin. La radio en ce mardi 2 juin, une journée avec un ciel qui va commencer par être très nuageux ce matin. Il sera accompagné de quelques faibles averses dans le courant de la matinée. Le vent soufflera assez fort de secteur sud-ouest entre 20 et 40 km/h pour les plus fortes rafales. Les températures attendues ce matin seront de l'ordre de 12 à 14 degrés pour les valeurs minimales. Cet après-midi, le ciel restera très nuageux avec de courtes éclaircies. Il y aura également quelques faibles averses qui seront sont tout de même de plus en plus rares. Les températures sont en baisse par rapport aux jours précédents. Les maximales attendues aujourd'hui ne dépasseront pas 19 degrés. Un temps qui va se répéter sur la journée de demain, mercredi.
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8: Avec Julien. En tout cas, vous êtes nombreux et fidèles à nous écouter chaque matin pour le Morning et d'une manière générale sur l'antenne, sur les antennes de Kaolin. On est ravis de passer ce début de journée en votre compagnie. On va parler dans quelques instants du second reportage de ce matin. Les rendez-vous à venir d'ici cette fin de deuxième heure, il y aura la revue de presse aussi également. On fera le tour des titres de la PQR. Ça se passera tout à l'heure aux alentours de 8h50. Niveau musique, je vous ai calé plein de choses. Je vous ai calé Dan Felding, Sam Sauvage, Lewis Capaldi. On retrouvera ses phases. Et tout de suite, on va aller voir le docteur avec Oshi. Voici donc son nouveau single qui s'intitule sobrement « Bonjour docteur ».
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1: En Haute-Vienne, les besoins d'accompagnement des victimes de violences conjugales et intrafamiliales continuent d'augmenter. À Saint-Léonard-de-Noblat, l'association WIFE accompagne aujourd'hui près d'une centaine de personnes par an, femmes, hommes, enfants, mais aussi parfois leurs animaux de compagnie. Créée en 2021, la structure assure un suivi administratif, social et psychologique et propose également des mises à l'abri dans des lieux sécurisés. Mais face à la hausse des demandes, les moyens financiers deviennent insuffisants. Pour poursuivre et développer ces actions, l'association lance une levée de fonds le 11 juin prochain à la salle Jean Montala à Limoges. 4 projets d'aide aux victimes y seront présentés. Pour nous en parler, je suis avec Valérie Lahache, directrice et fondatrice de WIFE. Valérie Lahache, bonjour.
2: Bonjour.
1: Dans un premier temps, expliquez-nous le contexte de la création de l'association WIFE en 2021.
2: Le contexte, c'est que moi-même, j'ai été victime de violences conjugales avec ma fille et je me suis retrouvée en milieu rural. Donc voilà pourquoi la création de l'association.
1: Est-ce que vous pouvez expliquer à nos auditeurs l'acronyme WIFE ?
2: Alors, c'est un W, V comme viol, un autre V pour violence. C'est un point d'exclamation pour faire attention au danger, femme, enfant. Mais dans nos statuts, on accueille aussi les hommes.
1: Comment avez-vous vu évoluer le nombre et le profil des personnes accompagnées en Haute-Vienne ? Notamment en milieu rural.
2: Alors effectivement, le nombre de personnes en milieu rural ont augmenté. Je pense que c'est les langues qui se délient grâce au dispositif du Grenelle qui ont été créés en 2019.
1: Vous travaillez notamment en partenariat avec la gendarmerie, mais aussi les professionnels de santé, mais pas que.
2: Non, c'est tout un maillage qui a été fait. Donc effectivement, on a les forces de l'ordre, gendarmerie, commissariat, on a le milieu santé, l'hôpital mère-enfant, et puis nous avons tous nos commerçants et artisans qui ont été sensibilisés parce qu'on peut être tous face à des violences.
1: Tous face à des violences, effectivement, donc une grande mobilisation autour de votre association. Vous accompagnez aussi les animaux des victimes, et ce n'est pas anecdotique, contrairement à ce que l'on pourrait penser. Pourquoi cet aspect est-il important dans les situations de violence conjugale ou intrafamiliale ?
2: Parce que beaucoup de victimes ne pourront pas partir, ne veulent pas partir sans leurs enfants, mais sans leurs animaux aussi, puisque ça fait partie d'eux. Et c'était normal que quand on accueille des victimes, puisque il n'y a pas d'âge, il n'y a pas de sexe, il n'y a ni appartenance ni religieuse ni politique, on accepte tout le monde et on accepte les animaux.
1: Alors aujourd'hui, quelles sont les principales difficultés financières ou matérielles auxquelles l'association est confrontée malgré les subventions existantes ?
2: J'ai créé WIFE en 2021, en 5 ans. Je ne sais pas si on doit dire heureusement ou malheureusement, il y a une augmentation des prises en charge. Et du coup, on n'a pas eu le temps de faire une trésorerie. On n'a pas de baisse de subvention, mais il n'y a pas d'augmentation. Et donc, du coup, c'est pour ça qu'on a créé cette levée de fonds pour avoir une trésorerie pour les années à venir.
1: Alors justement, lors de cette soirée du 11 juin, 4 projets seront présentés. Pouvez-vous nous expliquer concrètement à quoi servira l'argent récolté ?
2: En fait, WIFE, quand elles accueillent des victimes, les subventions sont générées par la gratuité des locaux. Et donc, ces 4 projets, c'est d'abord un véhicule, hein, parce qu'en milieu rural, même si on a fait un maillage, il faut se rendre à la cité judiciaire, par exemple à l'hôpital, donc un moyen de locomotion pour le milieu rural. C'est des frais généraux au quotidien, c'est un salaire, c'est tout un accompagnement qui fait que cet argent va servir à ça.
1: Enfin, plus largement, qu'est-ce que cette augmentation des besoins dit selon vous de la situation des violences intrafamiliales sur le territoire ?
2: Ah, la vérité entre les deux, il y en a toujours eu, mais les langues se libèrent. Donc les violences augmentent, mais la société doit changer et il faut faire de la prévention et de plus en plus de prévention.
1: C'est tout un travail pédagogique aussi finalement à côté de l'aide que vous apportez.
2: Oui, effectivement, c'est tout un travail que mes collègues font aussi, faire de la prévention, on en fait aussi, mais beaucoup moins. C'est effectivement dès le plus jeune âge, c'est prévention, éducation pour plus tard.
1: Valérie Lahache, merci pour votre intervention sur l'antenne de Kaolin.
2: Merci à vous et merci de votre soutien.
1: On rappelle que la levée de fonds organisée par l'association WIFE se déroulera le jeudi 11 juin à 18h30 à la salle Jean Montala à Limoges. Une soirée destinée donc à soutenir les dispositifs d'accompagnement et de mise à l'abri des victimes de violences conjugales et intrafamiliales en Haute-Vienne. Pour Kaolin, Yasmine Kichou.
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0: Le morning, Kaolin, la radio, presque 8h passées de 45 minutes. Prochain rendez-vous avec l'actu, ce sera dans quelques toutes petites minutes. Nous ferons le tour d'horizon des titres de la PQR, de la presse quotidienne régionale. Ce sera l'heure de votre revue de presse. Musique d'ici là, dans quelques instants, nous allons écouter Stay Love de Lewis Capaldi. Et ce que je vous propose pour tout de suite là, maintenant, eh bien, c'est le nouveau morceau de Céphase, Lucille, la scène française à l'honneur, bien sûr, dans le morning, Kaolin.

0: et Lewis Capaldi à l'instant avec ce morceau Stay Love. Tout de suite, restez bien avec nous, on fait le tour de la PQR. Voici la revue de presse, Kaolin.
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0: Et la revue de presse, Kaolin, commençons tout de suite par votre quotidien de la Charente Libre. Charente, installation sauvage, les évangélistes campent sur leur position. C'est la une de votre quotidien. Les maires de Chanier, Panzac et l'île d'Espagnac dénoncent l'installation illégale de 200 caravanes. Les évangélistes expliquent manquer de sites d'accueil, ce que réfute le syndicat mixte pour l'accueil des gens du voyage. Prenons la direction maintenant des pages locales et particulièrement des pages de Charente Limousine. On vous parle à Confolens, quand la relève mène la danse au festival du folklore. Avec sa quinzaine de bénévoles, la Casa est bien plus qu'un nouveau lieu de fête. C'est le symbole du renouvellement des équipes du festival de Confolens, où la jeunesse a désormais son mot à dire. Du côté de Chamanet, Cheganèche ouvre une nouvelle page dans la commune. On vous parle également à Pressignac de l'association Impact qui fourmille de projets. À Chasseneuil-sur-Bonnieure, une kyrielle d'activités est prévue par le calque pour les vacances. Et à Terre de Haute-Charente, on vous parle des 5e du collège Jean-Michaud en immersion. Le populaire du centre maintenant qui titre en une nouvelle vie à Chalut. David et Ika Colomine sont les nouveaux propriétaires du château de Chalut-Chabrol. Ils portent un projet ambitieux. Ils réalisent un rêve pour faire du lieu où Richard Cœur de Lion a été tué l'un des endroits incontournables du tourisme en Limousin. Direction les pages locales maintenant et on vous parle notamment du côté de Saint-Junien, de la célébration des talents des jeunes artisans. C'est dans les locaux de la SECPA du collège Paul Langevin qu'a eu lieu cette habituelle cérémonie de remise des certificats d'initiation au métier manuel du patrimoine, organisée par l'association L'Outil en Main. C'était le mercredi 27 mai. On vous parle également à Cognac-la-Forêt d'un goûter collaboratif autour de l'Europe. Du côté de Saint-Thierry-la-Perche, le Moulin à Sous régale tout l'été. En effet, l'association Saveurs et Terroirs donne rendez-vous au Moulin à Sous pour les marchés festifs d'été qui vont commencer le 25 juin et qui s'étaleront jusqu'au 27 août. Les jeudis soirs s'annoncent gourmands et animés. Et à Janaillac, le patrimoine est au cœur des manifestations. Votre quotidien sud-ouest pour terminer, dont la une est affaire Liana à Florence, la peur et l'émotion. La jeune fille de 11 ans est portée disparue depuis vendredi. L'émotion est grande dans le village gersois qui redoute le pire. Un suspect a été mis en examen hier soir à Agen. Direction maintenant les pages locales du Périgord Vert. On prend la direction de la commune de Nontron-Saint-Pardoux-la-Rivière pour vous parler des étudiants de l'ENSAD qui restituent leurs enquêtes sur la vie rurale. À Nanteuil, un spectacle acrobatique Fidji pour clore la saison. Et à Tivier, le Lions Club remet un chèque de 1500 euros à l'EHPAD Le Colombier.
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0: Il est 9h, bienvenue si vous nous rejoignez sur l'antenne de Kaolin. Tout de suite, voici le flash de la rédaction et je vous retrouve pour la météo. C'est la dernière heure du morning qui commence tout de suite.
1: Bonjour à tous. Toujours aucune trace de Liana dans le Gers. Le principal suspect a été mis en examen et placé en détention provisoire hier. Il est soupçonné d'enlèvement et de séquestration de mineurs de moins de 15 ans. Cet homme de 41 ans et père de deux enfants, dont une petite fille, a mis avec la disparue. La jeune collégienne de 11 ans a été vue pour la dernière fois vendredi. Elle a été filmée par des caméras de vidéosurveillance dans la voiture de cet homme. Et cette violente agression devant un collège à Villeneuve-Tolosane, en Haute-Garonne. Une adolescente de 14 ans a poignardé hier une autre élève à la sortie de l'établissement. La victime, âgée de 15 ans, a reçu 4 coups de couteau, dont 3 plaies superficielles. La mise en cause a été placée en garde à vue. Elle a reconnu les faits. Elle avait déjà déposé plainte contre la victime pour harcèlement et violence. La loi d'urgence agricole s'apprête à passer un premier cap à l'Assemblée. Le texte doit être adopté aujourd'hui en première lecture par les députés. Il est censé apporter des réponses concrètes à un secteur en crise, notamment en simplifiant l'installation de bâtiments d'élevage ou encore en débloquant des projets de stockage d'eau. Les combats continuent dans le sud du Liban, malgré les déclarations de Donald Trump. Le président des États-Unis a assuré que le Hezbollah et Israël allaient cesser leurs affrontements. Mais ce matin, l'armée israélienne dit avoir intercepté 2 projectiles en provenance du Liban. De son côté, le mouvement pro-iranien revendique plusieurs attaques, dont une contre un char israélien. L'Union européenne durcit encore sa politique migratoire. Les eurodéputés et les États membres ont trouvé un accord hier soir, et notamment sur la possibilité de créer des centres à l'étranger ou renvoyer les migrants en situation irrégulière. Le texte prévoit également des sanctions plus strictes pour les migrants refusant de quitter le territoire de l'Union européenne. Et puis, plus que quelques heures pour les futurs étudiants. Les premiers résultats de Parcoursup sont en effet attendus ce soir à partir de 19h. Plus d'un million de vœux ont été enregistrés cette année sur la plateforme pour les candidats dans l'enseignement supérieur. Excellent début de journée à tous.
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0: Bonjour à toutes et à tous et bienvenue pour votre météo sur Kaolin. La radio en ce mardi 2 juin, une journée avec un ciel qui va commencer par être très nuageux ce matin. Il sera accompagné de quelques faibles averses dans le courant de la matinée. Le vent soufflera assez fort de secteur sud-ouest entre 20 et 40 km/h pour les plus fortes rafales. Les températures attendues ce matin seront de l'ordre de 12 à 14 degrés pour les valeurs minimales. Cet après-midi, le ciel restera très nuageux avec de courtes éclaircies. Il y aura également quelques faibles averses qui seront tout de même de plus en plus rares. Les températures sont en baisse par rapport au jour précédent. Les maximales attendues aujourd'hui ne dépasseront pas 19 degrés. Un temps qui va se répéter sur la journée de demain, mercredi.
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0: 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Le morning, Kaolin, la radio. Il est 9h passé de presque 4 minutes. Nous voilà déjà dans le courant de cette dernière heure. Dans quelques instants, nous serons avec Patrick Lebas, qui est le président de l'association de l'ensemble vocal de Saint-Thierry. Il nous parlera d'un concert qui va avoir lieu le samedi 13 juin du côté de Ladignac, avec également un autre chœur, le chœur de Chalut, les copains. Évidemment, vous l'aurez compris, on parle de la ville de Chalut. Qu'est-ce que je peux vous proposer d'autre? De la musique, bien sûr. On va écouter notamment Satine avec le morceau C'est toi, Dan Felding, Let's Do It. Et tout de suite, ce que je vous propose pour attaquer cette dernière heure du morning, c'est tout simplement le dernier morceau de Gomard. Ça s'appelle « Désolé, ça ira ». C'est ce qu'on pourrait dire par exemple aux supporters d'Arsenal.

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0: Kaolin, la radio coup de pouce aujourd'hui, une association que nous sommes habitués de recevoir dans notre studio. Il s'agit de l'ensemble vocal de Saint-Thierry. Alors d'habitude, c'est le chargé de la communication qui vient, c'est Rémi Nicolas qu'on salue. Il n'est pas là aujourd'hui, il est remplacé par monsieur le président de l'association, Patrick Lebas. Bonjour.
1: Bonjour.
0: Bienvenue. Alors, vous êtes déjà venu avec Rémi voir régulièrement. Et vous venez aujourd'hui pour nous parler de votre prochain concert. Ça s'approche, hein, ça va être le samedi 13 juin à 17h à la salle des fêtes de Ladignac. Le long. Quel sera le programme de ce concert, monsieur Lebas?
1: Alors, c'est un programme qui nous tient à cœur parce que ça sera dans le cadre du chœur d'hommes de Saint-Thierry. Parce que, en fait, il y a trois chœurs, un chœur mixte, un chœur de femmes, un chœur d'hommes. Et là, ce sera le chœur d'hommes qui va chanter et qui aura le plaisir de rencontrer un autre chœur d'hommes. Et ça nous arrive pas si souvent que ça. Donc, on est très heureux de partager ce moment avec eux.
0: Et en plus, ce sont des voisins.
1: Ce sont des voisins et un ou deux qui chantent maintenant dans le chœur de Chalut les copains, puisque ce sont eux, ont chanté avec nous il y a quelques années, voire...
0: Oui, c'est une longue histoire de camaraderie, tout ça.
1: Exactement.
0: Voilà. C'est ça. Vous nous avez souvent expliqué, d'ailleurs, qu'à travers les différentes rencontres que vous pouvez faire, si un jour vous êtes invité, par exemple, à aller jouer, je sais pas, on va dire dans les Pyrénées, par là-bas, Hop, à votre tour, vous allez inviter le groupe qui vous aura invité à venir partager un concert avec vous. Et c'est aussi un peu l'esprit de toutes ces rencontres.
1: Oui, voilà, exactement. C'est un échange. On est là pour rencontrer d'autres chœurs, chanter avec eux éventuellement, quelques chants communs, et puis partager le bonheur de chanter. Et il y a beaucoup, enfin, alors, dans notre région, c'est beaucoup de chœurs mixtes.
0: Oui.
1: À l'inverse, dans certaines régions, comme le Pays Basque, que nous avons reçu il n'y a pas si longtemps que ça, Nous avons reçu un chœur mixte, mais ils ont énormément de chœurs d'hommes.
0: D'accord.
1: Échanger avec un chœur d'hommes, c'est quand même quelque chose d'assez sympa.
0: Donc à ne pas rater, on l'a dit, ça se passera à partir de 17h, c'est le samedi 13 juin, et c'est à la salle des fêtes de Ladignac-le-Long, qui est pas loin du plan d'eau.
1: Oui, exactement.
0: Donc, c'est un beau cadre. En plus, l'endroit est très sympa. On va donner les infos pratiques, peut-être les tarifs. Est-ce qu'il y a des réservations? Comment ça se passe tout ça?
1: Alors, c'est un tarif au chapeau. Donc, les gens donnent ce qu'ils souhaitent. Voilà. Il n'y aura pas besoin de réservation et tout. Je pense que la salle est assez grande pour accueillir tout le monde. Donc, on vous accueille avec joie. J'espère que vous prendrez beaucoup de plaisir à partager ce moment avec nous. Et puis, surtout, vous aurez l'occasion d'apprécier un chœur masculin, deux chœurs masculins qui n'ont pas forcément le même programme, pas forcément le même...
0: Ah, c'est vraiment de la découverte tout ça aussi.
1: Exactement.
0: Hein. Faut avoir un peu l'esprit ouvert, quoi.
1: Oui.
0: On va parler quand même très rapidement, donc ça on l'a dit, hein, c'est un événement qui a lieu le 13 juin, mais vous vouliez dire un mot, je crois, de la toute fin de saison.
1: Oui, alors, ça sera notre dernier concert pour le chœur d'hommes. Par contre, pour le chœur mixte, il nous restera un concert qui aura lieu début juillet dans le cadre du festival de Tourtoirac. Donc ce sera le 4 juillet, a priori. Le dernier concert aussi du chœur mixte pour la saison 2025-2026.
0: Et puis je vais en profiter aussi, alors je sais on en a parlé hors antenne mais tant pis, maintenant je balance tout. C'est votre dernière interview avec nous, tout simplement parce que vous allez passer la main sur ce qui concerne la présidence du club. Oui. Et on va aussi peut-être lancer un petit appel à réflexion pour vos collègues pour savoir qui pourra prendre la suite de la présidence, parce que c'est un vrai travail. On a tendance des fois un petit peu à l'oublier, mais gérer une association, c'est quand même un engagement.
1: C'est vrai, mais je dois dire que j'ai eu la chance au niveau de l'ensemble vocal de Saint-Thierry d'avoir un quorum de personnes au CA qui sont des personnes très très bien, qui font très bien leur boulot. Donc je veux dire qu'en tant que président, j'ai presque travaillé les deux pieds en éventail. J'avais juste à donner de temps en temps une petite direction et ensuite le travail se faisait bien. On n'est pas dans une grosse association où on gère des millions, où il y a des choses importantes à gérer, mais il faut quelqu'un aussi qui a envie de le faire.
0: Voilà, c'est ce que j'allais dire. D'abord, il faut avoir envie et puis il ne faut pas s'en faire toute une montagne. C'est-à-dire que quand on a la chance d'avoir plusieurs personnes qui ont envie, qui s'investissent, chacune un petit peu, effectivement cet engagement devient plus facile à gérer.
1: Exactement.
0: C'est un peu quand on est tout seul que ça devient compliqué. Voilà, donc l'appel est lancé. En tout cas, moi je vous remercie, j'ai été ravi de vous compter parmi nos invités régulièrement ces dernières années. On vous souhaite évidemment bonne continuation.
1: Merci.
0: Et en attendant, l'info à ne pas rater, c'est rendez-vous le 13 juin, 17h à la salle des fêtes de Ladignac pour la rencontre entre les copains, les chaluts les copains et le chœur d'hommes danse de l'ensemble vocal de Saint-Thierry pour ce beau concert.
1: Voilà. Et je rajouterai juste un petit mot, je ne renouvellerai pas mon mandat de président, mais je reste chanteur aussi bien au cœur mixte qu'au cœur d'homme.
0: Voilà, ça c'est important. L'engagement continue d'une autre manière, d'une des deux manières, on va dire, que vous aviez mise en place. Merci monsieur Lebas.
1: Je vous
0: et
1: en
0: à très bientôt.
1: À bientôt, au revoir.
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4: Le morning, Kaolin, soyez les bienvenus sur l'antenne avec tout de suite, bien sûr, eh bien, la suite de votre programme. Avant de retrouver l'agenda culturel et dans quelques instants, le flash de la radio, je vous propose d'écouter un peu de musique. Bob Sinclair arrive avec Chiesa, le morceau I Can't Wait. Et tout de suite, rien que pour vous, voici Alex Warren, son dernier single en date. On adore cet artiste sur l'antenne. Il s'appelle Fever Dream. Soyez les bienvenus si vous nous rejoignez.
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10: Bonjour à tous. Vos idées sorties de ce mardi 2 juin 2026. Le film Maria à pied d'Inoudi vous attend aujourd'hui à la BFM de Beaubreuil. La projection de l'œuvre de Rebecca Digne commence à 18h. Le documentaire retrace les premières mobilisations écoféministes, comme celle du Pentagone en 1980 que Borina Panayotova reconstitue grâce à des films amateurs et militants, ou par exemple la petite Maria qui vit pieds nus en Toscane. La réalisatrice cherche à mettre en lumière le désir farouche d'exister pour soi-même et l'amour de la terre qui réunissent toutes ces mobilisations. Autre projection ce soir, mais à 20h30 à Peyrat-le-Château pour un ciné-débat. Vous assisterez d'abord à la diffusion de La part du loup, réalisé par Carmen Pastor et Vincent Primo. Ce documentaire revient sur le 11 mai 2023. Ce jour-là, le seul loup présent sur le plateau de Mille Vaches était abattu sur ordre de la préfecture de Corrèze. Pour les naturalistes, c'était la consternation mêlée à une profonde tristesse. Se pose alors une question pour eux. Comment se fait-il que la cohabitation avec les grands prédateurs se fasse sereinement dans d'autres parcs naturels, mais pas en France? La projection sera suivie d'une discussion avec l'association Cardu et Lys. Une journée nature est organisée demain à Saint-Pardoux-le-Lac. De 10h à 18h, des éducateurs diplômés d'État proposent divers ateliers pour les enfants de 8 à 12 ans. Le but, découvrir la nature et les sensibiliser à l'environnement. Un rallye nature les encouragera à relever des défis, résoudre des énigmes et observer la faune et la flore locale. Ce rendez-vous est sur inscription auprès de la commune. Il est proposé en partenariat avec la Fédération de chasse. La médiathèque de Saint-Julien vous attend demain à 15h30 pour une découverte musicale. Les professeurs du conservatoire à rayonnement intercommunal Jean Ferrat proposent au public une présentation des familles d'instruments. Pour ce rendez-vous, zoom sur les trompettes, des instruments à vent de la famille des cuivres clairs.
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3: Yasmine Kichou.
4: Figure emblématique du cyclisme limousin, Claude Delouis est décédé dimanche dernier à l'âge de 81 ans après plusieurs mois de maladie. Ancien coureur, conseiller technique régional et acteur majeur du développement du cyclisme en limousin, il a notamment participé à la création du Tour du Limousin en 1968 et contribué à son essor pendant plusieurs décennies. Président de l'association des amis de Raymond Poulidor et d'André Dufraisse, il s'était aussi engagé dans la promotion du cyclisme amateur et la détection de jeunes talents. En Haute-Vienne, un nouvel épisode judiciaire vient clore, au moins provisoirement, le conflit opposant deux comités de Miss. Le tribunal judiciaire de Limoges a rejeté les accusations de concurrence déloyale formulées par le comité historique, déjà débouté dans une précédente procédure. Les juges ont estimé que cette nouvelle action relevait d'un abus du droit d'agir en justice et ont condamné l'association à verser 4000 euros de dommages et intérêts à son concurrent. Un nouveau recours sur l'usage du nom Miss Haute-Vienne reste toutefois envisagé. Réélu récemment pour un quatrième mandat à la tête du CIDED 87, Alain Osmery a annoncé plusieurs grands chantiers pour la gestion des déchets en Haute-Vienne. Parmi ses priorités, une harmonisation de la collecte sur l'ensemble du département, avec une réflexion sur le développement du porte-à-porte. Le syndicat prévoit également la rénovation des déchetteries et le remplacement de l'incinérateur actuel en fin de vie. Un nouvel équipement de valorisation énergétique devrait voir le jour d'ici 2030 pour un investissement estimé à 150 millions d'euros. Les réserves de sang sont en forte baisse en Nouvelle-Aquitaine. L'établissement français du sang Périgord-Limousin lance d'ailleurs un appel à la mobilisation alors qu'il manque près de 3000 poches pour atteindre un niveau de stock satisfaisant. Plusieurs rendez-vous de dons sont donc organisés cette semaine en Dordogne pour tenter de reconstituer les réserves. Santé toujours, sachez que demain, à l'occasion de la Semaine nationale de prévention du diabète, la ville de Limoges organise une journée de dépistage gratuite, anonyme et sans douleur, de 10h à 17h, place de la Motte. Et puis, un peu de culture, le festival Au bout du compte débute aujourd'hui en Haute-Vienne. Jusqu'au 14 juin, 49 spectacles gratuits seront proposés dans une trentaine de communes du département. 10 conteurs et conteuses venus de toute la France inviteront petits et grands à voyager à travers des récits inspirés de la nature, de la gourmandise ou encore du voyage. Musique, danse et art du cirque accompagneront les représentations. Enfin, apprenez que la billetterie du festival Éclat d'émail ouvre demain. La 21e édition se tiendra à Limoges du 19 au 29 novembre. Bon mardi à toutes et tous.
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7: Bonjour à toutes et à tous et bienvenue pour votre météo sur Kaolin. La radio en ce mardi 2 juin, une journée avec un ciel qui va commencer par être très nuageux ce matin. Il sera accompagné de quelques faibles averses dans le courant de la matinée. Le vent soufflera assez fort de secteur sud-ouest entre 20 et 40 km/h pour les plus fortes rafales. Les températures attendues ce matin seront de l'ordre de 12 à 14 degrés pour les valeurs minimales. Cet après-midi, le ciel restera très nuageux avec de courtes éclaircies. Il y aura également quelques faibles averses qui seront tout de même de plus en plus rares. Les températures sont en baisse par rapport au jour précédent. Les maximales attendues aujourd'hui ne dépasseront pas 19 degrés. Un temps qui va se répéter sur la journée de demain, mercredi.
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10: Bonjour, bonjour à tous. C'est le prix du château de Saint-Cloud à l'hippodrome du même nom qui sera le théâtre du Quintet Plus de ce mardi 2 juin 2026. Disputé dans la discipline du galop, il réunira 16 compétiteurs bien connus des parieurs. La distance à parcourir sera de 2000 mètres et le départ prévu vers 13h55. En tête de notre sélection, le 6 Rocky Run, en forme sur une distance à son entière convenance, il visera la victoire. Suivi du 8, Aviasor, incontournable en 34,5 de valeur, en pareille société. Le 2, Dorian, sur la montante actuellement. Le 3, Another Light, confié à Stéphane Pasquier pour ses premiers pas à main gauche. Et enfin, le 9, Tamise, devrait afficher des progrès sur sa dernière prestation. Il complétera notre sélection. Une sélection que vous pouvez retrouver sur ma chaîne YouTube, Tom Kazak, les pronostics qui piquent avec mes dernières minutes. Donc, notre choix aujourd'hui. Premier, le 6, Rocky Run. Second, le 8, Aviasor. Troisième, le 2, Dorian. Quatrième, le 3, Another Light. Cinquième, le 9, Tamise. Le second choix, le 8, le 4 et le 10. Et à vous la fortune!
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1: Un vide d'atelier d'artistes et d'artisans, brocantes et seconde main vous est proposé jusqu'au 21 juin du côté de Limoges, 64 rue Armand Barbès. Vous avez rendez-vous jusqu'au 21 juin au bâtiment 25. Et puis on vous rappelle également que la foire exposition de Limoges, ambiance Tahiti, c'est parti. Vous avez toutes les informations sur le site internet dédié. Des rendez-vous à vous donner. La semaine prochaine, vendredi, vous avez rendez-vous avec Folk Gallery à Rochechouart. Venez chanter, jouer ou écouter. Vendredi 5 juin, 19h30, salle Jacques Brel, espace La Gare. Et puis vous avez rendez-vous à Bussière-Galland pour Village en Fête ce samedi 6 juin à Bussière-Galland. C'est balade découverte du patrimoine bâti et naturel rural au départ du château de Geoffreny à 14h. Apéritif et repas champêtre à la ferme de Geoffreny. Réservation renseignement 06 87 26 48 34 organisé par l'association Omnibus. Et puis à Coussac-Bonneval, le comité des fêtes vous propose une brocante bide-grenier ce dimanche 7 juin. Rue François Quesnot, Square Marcel Toutmieux. Emplacement 2 euros. Réservation 06 77 94 72 16. À très vite.
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3: Bonjour à tous. Rien ne peut justifier la poursuite des opérations militaires d'Israël au Liban. Les mots ce matin de Jean-Noël Barrot. Le ministre des Affaires étrangères a une nouvelle fois appelé ce matin sur France 2 un cessez-le-feu entre Israël et le Hezbollah. Des déclarations alors que les affrontements se sont poursuivis toute la nuit, malgré les affirmations de Donald Trump qui assurait qu'ils allaient cesser leur combat. En Ukraine, la Russie a mené cette nuit une attaque massive sur Kiev ou encore Kharkiv. Au moins 9 personnes sont mortes et des dizaines ont été blessées selon les autorités ukrainiennes. En France, la loi d'urgence agricole s'apprête à passer un premier cap à l'Assemblée. Le texte doit être adopté aujourd'hui en première lecture par les députés. Il est censé apporter des réponses concrètes à un secteur en crise, notamment en simplifiant l'installation de bâtiments d'élevage ou encore en débloquant des projets de stockage d'eau. Toujours aucune trace de Liana dans le Gers. Le principal suspect a été mis en examen et placé en détention provisoire hier. Il est soupçonné d'enlèvement et de séquestration de mineurs de moins de 15 ans. Cet homme de 41 ans est père de 2 enfants, dont une fille, et amie avec la disparue. La jeune collégienne de 11 ans a été vue pour la dernière fois vendredi à Florence. L'archive, c'est le nom d'un nouveau monument inauguré aujourd'hui sur les bords de Seine à Paris par le président français et son homologue rwandais. Un mémorial qui rend hommage aux victimes du génocide des Tutsis au Rwanda en 1994. En 2021, Emmanuel Macron avait reconnu la responsabilité de la France dans l'extermination de cette partie du peuple rwandais. Plus que quelques heures pour les futurs étudiants. Les premiers résultats de Parcoursup sont attendus ce soir à partir de 19h. Plus d'1 million de vœux ont été enregistrés cette année sur la plateforme par les candidats dans l'enseignement supérieur. Et puis on termine avec du football. Et cette journée capitale pour l'Olympique de Marseille. Marseille qui joue très gros aujourd'hui pour son passage devant la commission de contrôle financier de l'UEFA. En raison de ses finances déséquilibrées, le club phocéen risque une exclusion des compétitions européennes pour la prochaine saison. Excellente matinée à tous.
4: Bonjour à toutes et à tous et bienvenue pour votre météo sur Kaolin. La radio en ce mardi 2 juin, une journée avec un ciel qui va commencer par être très nuageux ce matin. Il sera accompagné de quelques faibles averses dans le courant de la matinée. Le vent soufflera assez fort de secteur sud-ouest entre 20 et 40 km/h pour les plus fortes rafales. Les températures attendues ce matin seront de l'ordre de 12 à 14 degrés pour les valeurs minimales. Cet après-midi, le ciel restera très nuageux avec de courtes éclaircies. Il y aura également quelques faibles averses qui seront tout de même de plus en plus rares. Les températures sont en baisse par rapport au jour précédent. Les maximales attendues aujourd'hui ne dépasseront pas 19 degrés. Un temps qui va se répéter sur la journée de demain, mercredi.
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1: Quelques infos pratiques sur Kaolin. Parlons à Oradour-sur-Vert de la recyclerie Ça Circule qui vous accueille au 48 La Monnerie, la division requise à prix libre. Vous retrouverez sa recyclerie tous les mardis, mercredis et vendredis de 14h à 18h et puis le samedi de 10h à 18h non-stop. Et puis également le Répar Café vous attend le samedi matin uniquement de 10h à 13h. Répar Café itinérant sur vos communes. Renseignez-vous. La Malle Enchantée à Saint-Junien, cette boutique d'artisans, créateurs, producteurs vous attend cette rue Guizier le mardi, vendredi de 10h à 18h et puis le samedi de 9h à 18h. Toutes les infos sur la page Facebook La Malle Enchantée à Saint-Junien. Rochechouart repart pour une édition 2026. Vous avez un projet pour votre commune, jusqu'à 7 500 € pour le réaliser. Tout simplement mesprojetspourmacommune.com pour que les idées se concrétisent. Partageons-les. Vous avez jusqu'au 31 mai. Et puis la maison France Service de Saint-Thierry-la-Perche vous accueille du lundi au vendredi de 9h à 12h et de 14h à 17h. 4 rue du Mai 1945 à Saint-Thierry. Et la Perche, vous retrouverez entre autres la mission locale rurale de la Haute-Vienne, le centre d'information d'orientation, réseau initiative. La Marine nationale vous propose une permanence le 4e mercredi du mois de 13h30 à 15h30 sur rendez-vous. L'armée de terre, c'est tout. Les jeudis de 10h à midi sur rendez-vous. Et puis la caisse d'allocation familiale vous accueille sans rendez-vous le jeudi de 9h à 12h et de 13h15 à 16h15.
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3: Pour Kaolin, nous sommes aujourd'hui à l'aquarium du Limousin, installé dans un lieu aussi surprenant qu'historique. Un ancien réservoir d'eau voûtée du 19e siècle, en plein cœur de la ville de Limoges. Un site unique qui abrite plus de 4000 animaux aquatiques, représentant près de 380 espèces venues du monde entier. Et ici, une nouvelle page vient tout juste de s'ouvrir. Après plusieurs semaines de travaux, l'aquarium de Limoges a rouvert ses portes le 7 février dernier, avec une ambition désormais clairement affiché, devenir un véritable aquarium refuge dédié à l'accueil et à la protection des espèces aquatiques, tout en renforçant la sensibilisation du public. David Brantôme, vous êtes le directeur de cet aquarium du Limousin. Bonjour.
4: Bonjour.
3: Alors, il faut dans un premier temps rappeler aux auditeurs que l'aquarium du Limousin joue un rôle essentiel en tant que refuge pour animaux aquatiques abandonnés. Chaque mois, vous accueillez en moyenne combien de poissons, voire de tortues?
4: Alors, il faut savoir que l'aquarium de Limoges a créé une association d'intérêt général qui s'appelle la Réserve aux Écailles. C'est le refuge de l'aquarium. Et cette association reçoit en moyenne une tortue et 5 poissons par semaine abandonnés dans la France entière par des particuliers que les gens ne peuvent plus ou ne veulent plus garder. Mais pas que, parce que depuis quelques années maintenant, nous sommes également habilités par les douanes, par la justice, pour récupérer les animaux lors de saisies et aussi par les laboratoires d'expérimentation animale.
3: C'est une mission, j'imagine, qui vous tient à cœur.
4: Oui, c'est une mission qui tient à cœur non seulement, bien sûr, à moi, mais surtout à toute l'équipe, car nous sommes vraiment très sensibles à la faune aquatique, à la flore aquatique, à sa préservation, et récupérer des animaux comme cela, déjà c'est leur bien-être animal qu'on va respecter bien entendu, mais c'est aussi des animaux qui vont pas se retrouver dans la nature et qui risquent de créer des fléaux écologiques. Donc non seulement on va sauver l'individu lui-même, mais on va également préserver la nature en évitant des espèces invasives, en les récupérant.
3: L'aquarium est également engagé dans des projets de conservation écologique, notamment la protection des récifs coralliens. Est-ce que vous pouvez nous en dire plus?
4: Oui, mais disons que depuis toujours, l'aquarium est très à cheval sur tout ce qui est la science et puis faire avancer un petit peu aussi la protection des océans et des rivières. Donc on a un partenariat où on a eu l'idée de bouturer des coraux sur de la céramique qui sert pour les os humains. Donc c'est de l'alumine osseuse en réalité. Et on va bouturer nos coraux dessus. On se rend compte qu'ils poussent beaucoup plus vite que sur d'autres supports. Et c'est un élément qui est vraiment inerte pour l'environnement. Donc vraiment très très bien. Et qu'on sait produire à Limoges. Donc c'est aussi une fierté locale.
3: L'aquarium du Limousin fête cette année ses 33 ans d'existence, comme nous le rappelle David Brantôme. Et après plusieurs semaines de travaux, le lieu a donc récemment rouvert ses portes.
4: L'aquarium a été fondé et ouvert le 6 juin 1993. Donc on arrive sur nos 33 ans d'ouverture. Alors déjà, en rénovation, on a revu tout l'accueil de l'aquarium quand on arrive, car on est victime de notre succès. On est passé de 40 000 visiteurs à actuellement plus de 65 000 visiteurs par an, donc 50% d'augmentation en quelques années. Il était important de redimensionner l'accueil pour que les gens puissent être plus à l'aise quand ils arrivent, qu'on puisse mieux les recevoir, les renseigner, etc. Donc tout a été modifié, changé. Des aquariums de petite taille ont été installés sur les banques d'accueil à l'entrée pour montrer les animaux qu'on ne peut pas montrer normalement, mais aussi surtout pour que les personnes qui sont chargées d'accueillir les visiteurs puissent dès le début faire de la pédagogie au niveau des enfants pour leur dire ce qu'il ne faut pas faire dans un aquarium pour pas apeurer les animaux par rapport au bien-être. Pour nous, le bien-être, l'éthique est très importante.
3: Et ce qui marque le plus cette réouverture de

0: animation proposez-vous pour les familles et les enfants?
1: Alors, ce qu'il faut savoir, c'est que l'aquarium de Limoges a une particularité, comme c'est un aquarium refuge. Ce qui va se passer, c'est quel que soit le moment où on va visiter. Chez nous, il n'y a pas un repas à une heure fixe. Pour le bien-être animal, l'heure des repas est aléatoire pour que les animaux ne soient pas conditionnés à une heure, parce que ça reste des animaux sauvages, et adapté aussi au nombre de visiteurs. Donc, chaque visiteur pourra assister à un repas de poisson, quoi qu'il arrive, mais on ne pourra pas dire lequel à l'avance. Ça se fera au cas par cas. Ce sera la surprise. Et aussi, à la fin de la visite, ils pourront faire le bassin tactile où ils pourront non seulement avoir les poissons docteurs qui leur feront une manicure gratuitement, mais aussi donner à manger eux-mêmes au carpe-coille avec bien sûr l'aide d'un soigneur qui donnera la nourriture adaptée et les conseils et observera tout se passe bien. C'est toujours ça aussi le principe. Dans nos bassins tactiles, c'est pas les gens qui vont aller toucher l'animal, c'est l'animal qui va venir au contact des gens. Et ça, c'est la grande nuance. Nous, nos animaux ne sont jamais obligés de faire un show à une heure précise. C'est eux qui décident de ce qu'ils veulent faire. Moi, c'est ce que j'appelle le respect animal et le bien-être animal.
0: Eh bien, merci David Brantôme pour cet échange enrichissant. Pour plus d'informations sur les horaires et les animations, rendez-vous sur le site officiel de l'Aquarium du Limousin, aquariumdulimousin.com. Pour Kaolin, Yasmine Kichou.
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4: Figure emblématique du cyclisme limousin, Claude de Louis est décédé dimanche dernier à l'âge de 81 ans après plusieurs mois de maladie. Ancien coureur, conseiller technique régional et acteur majeur du développement du cyclisme en limousin, il a notamment participé à la création du Tour du Limousin en 1968 et contribué à son essor pendant plusieurs décennies. Président de l'association des amis de Raymond Poulidor et d'André Dufraisse, il s'était aussi engagé dans la promotion du cyclisme amateur et la détection de jeunes talents. En Haute-Vienne, un nouvel épisode judiciaire vient clore, au moins provisoirement, le conflit opposant deux comités de Miss. Le tribunal judiciaire de Limoges a rejeté les accusations de concurrence déloyale formulées par le comité historique, déjà débouté dans une précédente procédure. Les juges ont estimé que cette nouvelle action relevait d'un abus du droit d'agir en justice et ont condamné l'association à verser 4000 euros de dommages et intérêts à son concurrent. Un nouveau recours sur l'usage du nom Miss Haute-Vienne reste toutefois envisagé. Réélu récemment pour un quatrième mandat à la tête du SIDED 87, Alain Osmery a annoncé plusieurs grands chantiers pour la gestion des déchets en Haute-Vienne. Parmi ses priorités, une harmonisation de la collecte sur l'ensemble du département, avec une réflexion sur le développement du porte-à-porte. Le syndicat prévoit également la rénovation des déchetteries et le remplacement de l'incinérateur actuel en fin de vie. Un nouvel équipement de valorisation énergétique devrait voir le jour d'ici 2030 pour un investissement estimé à 150 millions d'euros. Les réserves de sang sont en forte baisse en Nouvelle-Aquitaine. L'établissement français du sang Périgord-Limousin lance d'ailleurs un appel à la mobilisation alors qu'il manque près de 3000 poches pour atteindre un niveau de stock satisfaisant. Plusieurs rendez-vous de dons sont donc organisés cette semaine en Dordogne pour tenter de reconstituer les réserves. Santé toujours, sachez que demain, à l'occasion de la Semaine nationale de prévention du diabète, la ville de Limoges organise une journée de dépistage gratuite, anonyme et sans douleur, de 10h à 17h, place de la Motte. Et puis, un peu de culture, le festival Au bout du compte débute aujourd'hui en Haute-Vienne. Jusqu'au 14 juin, 49 spectacles gratuits seront proposés dans une trentaine de communes du département. 10 conteurs et conteuses venus de toute la France inviteront petits et grands à voyager à travers des récits inspirés de la nature, de la gourmandise ou encore du voyage. Musique, danse et art du cirque accompagneront les représentations. Enfin, apprenez que la billetterie du festival Éclat des Mailles ouvre demain. La 21e édition se tiendra à Limoges du 19 au 29 novembre. Bon mardi à toutes et tous.
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5: Bonjour, bonjour à tous. C'est le prix du château de Saint-Cloud à l'hippodrome du même nom qui sera le théâtre du Quintet Plus de ce mardi 2 juin 2026. Disputé dans la discipline du galop, il réunira 16 compétiteurs bien connus des parieurs. La distance à parcourir sera de 2000 mètres et le départ prévu vers 13h55. En tête de notre sélection, le 6 Rocky Run, en forme sur une distance à son entière convenance, il visera la victoire. Suivi du 8, Aviasor, incontournable en 34,5 de valeur, en pareille société. Le 2, Dorian, sur la montante actuellement. Le 3, Another Light, confié à Stéphane Pasquier pour ses premiers pas à main gauche. Et enfin, le 9, Tamiz, devrait afficher des progrès sur sa dernière prestation. Il complétera notre sélection. Une sélection que vous pouvez retrouver sur ma chaîne YouTube, Tom Kazak, les pronostics hippiques avec mes dernières minutes. Donc, notre choix aujourd'hui. Premier, le 6, Rocky Run. Second, le 8, Aviasor. Troisième, le 2, Dorian. Quatrième, le 3, Another Light. Cinquième, le 9, Tamiz. Le second choix, le 8, le 4 et le 10. Et à vous la fortune.
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3: Une nouvelle association baptisée Les Guerriers de l'Ombre a vu le jour au début de l'année 2026. Créée par les sœurs Laure Gressier et Marie Larmagnac, elle mène un combat commun contre des maladies invisibles. Cette association a pour but de donner la parole aux personnes qui en sont atteintes, mais surtout de les rendre visibles. Elles sont à notre micro pour nous en dire plus sur leur maladie méconnue du public.
4: Donc moi j'ai un Covid long, j'ai fait fausse réaction au vaccin. Je me bats depuis 4 ans pour faire reconnaître ça. C'est très très compliqué, il y a encore beaucoup de choses qui sont pas dites et pas reconnues. J'ai en gros mon corps qui s'est inflammé, donc j'ai des problèmes neurologiques, physiques, pulmonaires et au niveau gastrique. En gros, c'est une énorme inflammation de mon corps.
5: Pour moi, j'ai une maladie de l'oreille qui s'appelle un cholestéatome. C'est un super nom qui ne veut pas dire grand-chose, mais en tout cas, ça mange des osselets qui nous permettent d'entendre et puis ça forme un kyste derrière le tympan qui, si ça grossit, peut monter au cerveau. Donc, il n'y a pas de médicament pour ça, il n'y a que des opérations qu'on peut faire. Moi, j'ai déjà été opérée 10 fois et puis j'ai d'autres maladies également au niveau du ventre, au niveau digestif, et également des maladies inflammatoires, mais qui tout est lié en fait. Donc moi, c'est pareil. Moi, j'ai des douleurs chroniques journalières, aussi bien la nuit que le jour. C'est un quotidien qui n'est pas facile à vivre et qui fatigue énormément.
3: Un combat pour que leur entourage comprenne, mais aussi un combat intérieur pour se rendre compte de ce dont elles sont atteintes.
4: Alors, je suis une maman toute seule qui éduque toute seule ses 2 enfants. J'ai 2 garçons, Kylian et Gabriel. Je me suis rendu compte que j'avais une maladie à partir du moment où j'ai plus pu aller travailler et pu m'occuper de mes enfants comme je devais m'occuper d'eux. Je m'en suis vraiment rendu compte quand il a fallu que je me batte auprès des administrations pour prouver, malgré un dossier énorme. Et malgré ça, on m'a mise dans une case non malade. Donc je me suis débrouillée tant bien que mal et il a fallu que je me batte. Et la MDPH m'a reconnue handicapée.
5: Pour moi, la maladie invisible, j'en ai toujours eu conscience. Mais j'avoue que ça a été plus les 2 dernières années. Ça m'a fait un peu un déclic à me dire « Putain, mais en fait, les gens, ils voient pas que je suis malade, quoi. » Parce que tout le monde, au quotidien, te dit « Ça va ?» Et tu réponds toujours « Oui. » Parce que t'as pas envie d'étaler ta vie. Mais par contre, les gens ne comprennent pas que tu sois pas bien, que tu sois fatigué, que tu puisses annuler un rendez-vous professionnellement, que tu puisses pas aller manger avec une copine, etc., parce que t'es pas bien. Moi, ça a été plus la dernière année même qui m'a montré que cette maladie, elle était vraiment invisible et que il faut la rendre visible pour pouvoir que les gens comprennent en fait.
3: Des problèmes de santé qui empêchent Marie Larmagnac de travailler depuis qu'elle en est atteinte. Avant d'être reconnue handicapée, elle a dû lutter durant 2 ans.
4: Alors pour moi, il manque clairement le fait de pouvoir reprendre un travail et de reprendre une vie à peu près normale. Il manque ce retour à l'emploi plus adapté au handicap. J'aimerais qu'on me donne un peu plus ma chance de ce côté-là parce que ça fait 4 ans que ma vie est en stand-by, que je galère comme tout le monde, qui n'a pas de travail.
3: Un nom d'association qui n'a pas été choisi au hasard. Laure Gressier nous en dit plus.
5: Alors on a déjà décidé les guerriers parce que pour nous, c'est pas que féminin, c'est aussi bien féminin que masculin. Parce qu'on a souvent posé les questions, pourquoi vous n'avez pas mis les guerrières, mais non, parce que c'est ouvert aux hommes également. Les hommes sont aussi malades comme les femmes. Et les guerriers de l'ombre, parce que pour nous, on est des guerrières, mais dans l'ombre. C'est-à-dire qu'on ne nous voit pas se battre au quotidien. Et donc ça nous a parlé tout de suite.
3: L'association propose des activités avec des temps d'échange. Le plus gros challenge, un trek au Maroc organisé pour le mois d'octobre 2026.
4: Proposer des ateliers aux aidants, aux malades, à ceux qui en ont besoin, qui en ressentent le besoin. Proposer des ateliers randonnée, bien-être. On a commencé avec une randonnée il y a une semaine. On a eu nos adhérents qui ont commencé à venir. C'était un super moment, ça leur a fait du bien. Comme à nous, ça nous a fait du bien de nous retrouver. Et en fait, on va apporter, Laure et moi, nos connaissances. Parce que moi, j'ai travaillé pendant 15 ans à l'hôpital. Donc j'ai des connaissances aussi. Alors on n'est pas médecin, on n'est pas psychiatre, on n'est pas assistante sociale, on n'est pas tout ça. Mais juste une oreille.
5: Grâce à cette association, on compte faire également un voyage par an, un voyage solidaire. Donc cette année, on a décidé de faire un trek. On a choisi le trek parce que c'est ce qui a été le déclic pour la sauce. Donc on a voulu recréer ça, mais tous les ans, ça changera.
3: Laure Gressier et Marie Larmagnac attendent une chose avec cette association, le changement du regard et l'ouverture d'esprit des autres pour en apprendre plus sur ces maladies invisibles.
5: Moi, j'espère que grâce à cette association, mais grâce aux témoignages, grâce aux paroles, grâce aux échanges, que ça ouvre les yeux à beaucoup de gens et que les gens soient plus attentifs peut-être au regard et aux gens qui nous entourent en fait. Parce que des fois, on a des proches et on ne sait pas qu'ils sont malades. Donc moi, c'est plus l'ouverture d'esprit et du regard que j'ai envie qu'il se fasse par rapport à cette association.
3: Une association créée à l'aide du courage des 2 quelques heures après un trek au Maroc qui a fait réfléchir Laure Gressier sur la solitude et l'incompréhension à laquelle elle et Marie Larmagnac devaient faire face. L'association est ouverte à tous, aussi bien aux malades qu'aux personnes qui les soutiennent.
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1: Bonjour, une petite sélection télé pour votre soirée du mardi 2 juin sur TF1 Koh-Lanta, les reliques du destin présentées par Denis Brognard. Sur France 2, laissez-vous guider, magazine présenté par Stéphane Bern et Laurent Deutsch sur le thème dans le Paris des années folles. Dans les années 1920, Paris est prise d'une frénésie de fêtes et de fantaisie qui n'a qu'un but, oublier la Première Guerre mondiale. Sur Arte, Europe, le choix des armes, documentaire. Après l'éclatement de l'URSS, l'idée que la guerre appartiendrait au passé s'est installée en Europe. La plupart des pays ont réduit leurs investissements militaires, mais aujourd'hui ce modèle vacille. Sur France 5, Mbappé, la diplomatie du ballon rond, documentaire. Sur M6, appel à témoins, magazine présenté par Julien Courbet. Sur France 3, Alexandra L, série avec Julie Depardieu. Et puis sur TFX, Tout sauf toi, film avec Sydney Sweeney et Glenn Powell. Béa et Ben ont tout du couple parfait, mais après un premier rendez-vous idéal, un incident refroidit leur attirance jusqu'à leur retrouvaille inattendue lors d'un mariage. Très belle soirée télé à tous.
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3: Bonjour à tous. Jeudi 21 mai 2026, plusieurs tentatives d'escroquerie signalées en Limousin. Les autorités appellent à la vigilance. En Creuse, des individus se présentant comme des maraîchers locaux feraient du porte-à-porte pour vendre fruits et légumes, avec parfois des pratiques frauduleuses déjà signalées dans d'autres départements. En Haute-Vienne, la police de Limoges alerte également sur une arnaque aux fausses amendes de stationnement. Des escrocs se font passer pour des policiers et réclament des paiements urgents par carte payés. Les forces de l'ordre rappellent que seul le site internet amende.gouv.fr est sécurisé pour payer vos amendes. Une employée d'une trentaine d'années a été grièvement blessée dans un accident du travail hier à l'usine Smurfit Kappa à Saillat-sur-Vienne, dans l'ouest de Vienne. La victime aurait été écrasée par une presse à papier dans la nuit de mardi à mercredi. Polytraumatisée, elle a été transportée en urgence au CHU de Limoges. Une enquête de gendarmerie a été ouverte pour déterminer les circonstances de l'accident. C'est le deuxième accident du travail après celui qui a coûté la vie à un homme de 60 ans en Creuse en début de semaine. Les candidatures pour les élections municipales des communes de Lavaufranche, Pontarion et Vigeville sont désormais connues. Une seule liste a été déposée à Lavaufranche. Deux seront en compétition à Vigeville, mais aucune candidature n'a été enregistrée à Pontarion. Dans cette commune, la délégation spéciale mise en place par la préfecture de la Creuse va donc continuer de gérer les affaires courantes en attendant un nouveau scrutin. Trois élèves de première année de BTSA, métier de l'élevage du lycée agricole Lévazé de Haute-Vienne, ont monté un projet nommé l'agriculture sur grand écran. Ce dernier a été construit, Maïfaï, dans le cadre de leur cours d'éducation socio-culturelle.
4: Après une présentation du projet et de ses partenaires, les étudiants laisseront place au film « Souvent l'hiver se mutine » de Benoît Perrault. Ce documentaire s'étalant sur une cinquantaine d'années à partir de 1920, évoque des sujets importants pour Suzy Mounex et ses camarades.
5: C'est un documentaire d'archives qui retrace le quotidien de familles d'agriculteurs sur les départements du Limousin et aussi du Poitou-Charentes. On est en immersion avec ces familles, que ce soit dans le travail des champs, mais aussi avec les animaux et sur toute la vie sociale qui va avec.
4: Cette projection sera suivie d'un débat en présence du réalisateur du film et animé par le journaliste Chris Dussuchot. Émile Lefaille, autre étudiant du projet, espère que cela créera un moment de partage.
6: L'intérêt du débat, ça sera vraiment que les gens posent des questions, s'informent et voilà, essayer vraiment de montrer une bonne image, c'est le principal. Nous, on est des jeunes étudiants, on a vraiment envie de montrer par notre jeunesse que le monde agricole a vraiment un bon avenir. Certes, les choses sont comme elles sont, mais on est motivés parce que voilà, c'est un métier qui est formidable et avec des gens pleins de passion.
4: Si cette initiative vous intéresse, rendez-vous au Cinébourse de Saint-Junien le mardi 26 mai à 20h.
3: Merci Maë, au moins une cinquantaine de places sont disponibles au prix de 7€, c'est-à-dire le tarif habituel du cinéma. À Trégnac, en Corrèze, la Nationale 1 de canoë de descente animera la Vézère à partir de demain jusqu'à dimanche. Près de 300 compétiteurs venus de toute la France sont attendus. En parallèle des courses, le comité départemental de canoë-kayak proposera de nombreuses animations ouvertes au public, descente en raft, marché de producteurs locaux, restauration sur place et plusieurs concerts gratuits prévus samedi et dimanche dans le centre de la commune. Et puis l'eau sera encore fraîche, mais l'air va brusquement se réchauffer. Dès aujourd'hui, les températures repartent à la hausse. Le soleil est de retour, ce qui fait grimper le mercure. Par exemple, en Creuse, les 27 degrés de cet après-midi contrastent avec les 5 degrés de ce matin par endroit, comme à Royères-de-Vassivière ou à Dun-le-Palestel par exemple. C'est un véritable dôme de chaleur qui pourrait s'installer dans les prochains jours. Dimanche, les 30 degrés devraient être atteints un peu partout en Limousin, jusqu'à 31 à Limoges et même 35 à Brive. C'est la fin de cette édition. Merci de l'avoir suivi.
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7: Bonjour, bienvenue, c'est une de mes télé bien stable qui continue pour ce mardi de juin. Nous saluons les Blandines pour leur fête. La matinée était relativement calme et ça y est, les nuages s'installent, l'humidité devrait arriver et même développer quelques averses localement et même des coups de tonnerre ne sont pas à exclure. Pas mal de vent en prime, les températures cet après-midi sont comprises entre 19 à 23 degrés. Vous aurez 23 degrés du côté de la Corrèze. Il fera 19 pour Saint-Thierry-la-Perche, 20 à Saint-Junien, 18 à Rocheux. Chechouart, 19 pour Limoges-Ville et vous aurez 21 du côté du Bersac et Pompadour. Les températures sont en baisse mais elles restent de saison tout de même. Une météo qui va rester assez instable jusqu'à jeudi voire vendredi avant un léger mieux attendu pour ce week-end. Belle journée à l'écoute de Kaolin.
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1: Bonjour, bonjour à tous. C'est dans l'actu sport ce matin. Les finalistes de la Ligue des Champions rejoignent Clairefontaine. Roland Garros n'a plus de Français. Et puis première victoire pour Monaco dans le dernier carré de Betclic Elite. Et d'abord les Bleus bientôt au complet. Trois jours après la finale de la Ligue des Champions remportée par le PSG contre Arsenal, les derniers joueurs appelés par Didier Deschamps pour la Coupe du Monde rejoignent Clairefontaine aujourd'hui. Les Parisiens Ousmane Dembélé, Bradley Barcola, Warren Zaïre-Emery, Désiré Doué et Lucas Hernandez, ainsi que le défenseur d'Arsenal William Saliba. L'équipe de France qui jouera en amical contre la Côte d'Ivoire jeudi soir à Nantes avant d'affronter l'Irlande lundi prochain. Les Bleus s'envoleront ensuite pour Boston le 10 juin. En tennis, il n'y a plus de Français ni de Françaises dans le tableau simple de Roland-Garros. Diane Paris, la dernière tricolore en lice, a été éliminée hier en 8e de finale par la Polonaise Maya Walinska. Dans la soirée, la numéro 1 mondiale Arina Sabalenka a dominé le choc face à la Japonaise Naomi Osaka en 2-7 lors du dernier 8e de finale. Chez les hommes, le Canadien Félix Auger-Aliassime, lui, a nettement dominé le Chilien Alejandro Tabilo en 3-7. Et puis ça passe pour les trois Italiens en lice hier, Matteo Arnaldi, Matteo Berrettini et enfin Flavio Cobolli. Aujourd'hui, place au premier quart de finale avec notamment parmi les chocs du jour l'Allemand Alexander Zverev, tête de série numéro 2, face à l'Espagnol Rafael Yodar, ou encore chez les femmes, un duel entre les deux Ukrainiennes Elina Svitolina et Marta Kostiou. Le basket, victoire solide pour Monaco dans la première demi-finale de Betclic Elite, succès 103 à 88 face à Nanterre lors du match 1. Ce soir, première confrontation entre le Paris Basket et Cholet dans l'autre demi-finale à 20h. Et puis un mot de rugby, Bayonne très actif sur le marché des transferts. Le club basque actuel 12e de top 14 a officialisé 3 signatures pour la saison prochaine. Le demi-mêlée Léo Colli en provenance de Montpellier, le deuxième ligne lyonnais Kylian Gérassi et enfin le pilier d'Agen, Lacha Majarachvili. Voilà pour l'actu sport, je vous souhaite une excellente journée.
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3: 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Commençons tout de suite par votre quotidien de la Charente libre. Charente, installation sauvage. Les évangélistes campent sur leur position. C'est la une de votre quotidien. Les maires de Chanier, Panzac et l'île d'Espagnac dénoncent l'installation illégale de 200 caravanes. Les évangélistes expliquent manquer de sites d'accueil, ce que réfute le syndicat mixte pour l'accueil des gens du voyage. Prenons la direction maintenant des pages locales et particulièrement des pages de Charente Limousine. On vous parle à Confolens quand la relève mène la danse au festival du folklore. Avec sa quinzaine de bénévoles, la Casa est bien plus qu'un nouveau lieu de fête. C'est le symbole du renouvellement des équipes du festival de Confolens, où la jeunesse a désormais son mot à dire. Du côté de Chamanet, Cheganesh ouvre une nouvelle page dans la commune. On vous parle également à Pressignac de l'association Impact qui fourmille de projets. À Chasseneuil-sur-Bonnieure, une kyrielle d'activités est prévue par le calque pour les vacances. Et à Terre de Haute-Charente, on vous parle des 5e du collège Jean Michaud en immersion. Le populaire du centre maintenant qui titre en une nouvelle vie à

0: De l'Europe. Du côté de Saint-Thierry-la-Perche, le Moulinassou régale tout l'été. En effet, l'association Saveurs et Terroirs donne rendez-vous au Moulinassou pour les marchés festifs d'été qui vont commencer le 25 juin et qui s'étaleront jusqu'au 27 août. Les jeudis soirs s'annoncent gourmands et animés. Et à Janaillac, le patrimoine est au cœur des manifestations. Votre quotidien sud-ouest pour terminer, dont la une est Affaire Liana à Florence, la peur et l'émotion. La jeune fille de 11 ans est portée disparue depuis vendredi. L'émotion est grande dans le village gersois qui redoute le pire. Un suspect a été mis en examen hier soir à Agen. Direction maintenant les pages locales du Périgord Vert. On prend la direction de la commune de Nontron-Saint-Pardoux-la-Rivière pour vous parler des étudiants de l'ENSAD qui restituent leurs enquêtes sur la vie rurale. À Nanteuil, un spectacle acrobatique Fidji pour clore la saison. Et à Thiviers, le Lions Club remet un chèque de 1500 euros à l'EHPAD Le Colombier.
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1: L'agenda. Avis d'atelier, d'artistes et d'artisans, brocante et seconde main vous est proposé jusqu'au 21 juin du côté de Limoges, 64 rue Armand Barbès. Vous avez rendez-vous jusqu'au 21 juin au bâtiment 25. Et puis on vous rappelle également que la foire exposition de Limoges, ambiance Tahiti, c'est parti. Vous avez toutes les informations sur le site internet dédié. L'association communautaire autour de nous vous invite à marcher ce jeudi 4 juin à Saint-Maurice-des-Lions sur le circuit Pisse-Chien. De circuits que vous retrouvez et tous les rendez-vous sur autourdenous87.fr. La commune du Palais-sur-Vienne donne rendez-vous pour une nouvelle édition de Bière à la Sablière. C'est ce vendredi 5 juin de 17h à minuit sur le site de la Sablière. Vous retrouverez des brasseurs locaux, food truck, animation et jeux. Vendredi, vous avez rendez-vous avec Folk Gallery à Rochoir. Venez chanter, jouer ou écouter. Vendredi 5 juin, 19h30, salle Jacques Brel, espace La Gare. Et puis vous avez rendez-vous à Bussière-Galant pour Village en Fête ce samedi 6 juin. À Bussière-Galant, c'est balade découverte du patrimoine bâti et naturel rural au départ du château de Geoffreny à 14h, apéritif et repas champêtre à la ferme de Geoffreny, réservation renseignement 06 87 26 48 34 organisé par l'association Omnibus. À la Dimiac, le camping Bel Air vous informe qu'ils sont de retour le samedi 6 juin à partir de 19h. Plat plus dessert plus boisson au prix de 12€. Venez passer une soirée champêtre, festive et gourmande. La commune de Saint-Thierry-la-Perche, par le biais de l'association Mélicène, vous présente Dans un en concert. C'est à la salle Athan à Saint-Thierry-la-Perche ce samedi 6 juin à 20h30, 12€ et 8€ pour les prix d'entrée gratuits pour les moins de 16 ans. Ce dimanche 7 juin à Oradour-sur-Vair, vous avez rendez-vous pour un vide-grenier, place du Chantoir de 8h à 18h. Angoisse vous donne également rendez-vous pour un vide-grenier ce dimanche 7 juin au profit de l'association à but associatif Tous à Table. Rendez-vous également pour Broc en Bazac, c'est la 28e édition. Rendez-vous dans la ville d'Ambazac ce dimanche 7 juin de 8h à 18h. Et puis à Coussac-Bonneval, le comité des fêtes vous propose une brocante vide-grenier ce dimanche 7 juin, rue François Quesnot, square Marcel Toumieux. Emplacement 2€, réservation 06 77 94 72 16. À très vite.
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2: Kaolin, la radio, coup de pouce aujourd'hui. Une association que nous sommes habitués de recevoir dans notre studio. Il s'agit de l'ensemble vocal de Saint-Thierrier. Alors d'habitude, c'est le chargé de la communication qui vient, c'est Rémi Nicolas qu'on salue. Il n'est pas là aujourd'hui, il est remplacé par monsieur le président de l'association, Patrick Lebas. Bonjour.
3: Bonjour.
2: Bienvenue. Alors, vous êtes déjà venu avec Rémi voir régulièrement. Et vous venez aujourd'hui pour nous parler de votre prochain concert. Ça s'approche, hein, ça va être le samedi 13 juin à 17h à la salle des fêtes de Ladignac. Quel sera le programme de ce concert, monsieur Lebas?
3: Alors, c'est un programme qui nous tient à cœur parce que ça sera dans le cadre du chœur d'hommes de Saint-Thierrier. Parce qu'en fait, il y a trois chœurs, un chœur mixte, un chœur de femmes, un chœur d'hommes. Et là, ce sera le chœur d'hommes qui va chanter et qui aura le plaisir de rencontrer un autre chœur d'hommes. Et ça nous arrive pas si souvent que ça. Donc, on est très heureux de partager ce moment avec eux.
2: Et en plus, ce sont des voisins.
3: Ce sont des voisins et un ou deux qui chantent maintenant dans le chœur de Chalut les copains, puisque ce sont eux, ont chanté avec nous il y a quelques années, voire...
2: Oui, c'est une longue histoire de camaraderie, tout ça.
3: Exactement.
2: Voilà. C'est ça. Vous nous avez souvent expliqué, d'ailleurs, qu'à travers les différentes rencontres que vous pouvez faire, si un jour vous êtes invité, par exemple, à aller jouer, je sais pas, on va dire dans les Pyrénées, par là-bas, hop, à votre tour, vous allez inviter le groupe qui vous aura invité à venir partager un concert avec vous. Et c'est aussi un peu l'esprit de toutes ces rencontres.
3: Oui, voilà, exactement. C'est un échange. On est là pour rencontrer d'autres chœurs, chanter avec eux éventuellement quelques chants communs et puis partager le bonheur de chanter. Et il y a beaucoup, enfin alors dans notre région c'est beaucoup de chœurs mixtes.
2: Oui.
3: À l'inverse, dans certaines régions comme le Pays Basque que nous avons reçu il y a pas si longtemps que ça, nous avons reçu un chœur mixte mais ils ont énormément de chœurs d'hommes.
2: D'accord.
3: Échanger avec un chœur d'hommes c'est quand même quelque chose d'assez sympa.
2: Donc à ne pas rater, hein, on l'a dit, ça se passera à partir de 17h, c'est le samedi 13 juin et c'est à la salle des fêtes de Ladignac le Long qui est pas loin du plan.
3: Oui, exactement.
2: Donc, c'est un beau cadre. En plus, l'endroit est très sympa. On va donner les infos pratiques, peut-être les tarifs. Est-ce qu'il y a des réservations? Comment ça se passe tout ça?
3: Alors, c'est un tarif au chapeau. Donc, les gens donnent ce qu'ils souhaitent. Voilà. Il n'y aura pas besoin de réservation et tout. Je pense que la salle est assez grande pour accueillir tout le monde. Donc, on vous accueille avec joie. J'espère que vous prendrez beaucoup de plaisir à partager ce moment avec nous. Et puis, surtout, vous aurez l'occasion d'apprécier un chœur masculin, deux chœurs masculins qui n'ont pas forcément le même programme. Forcément le même...
2: Ah, c'est vraiment de la découverte tout
3: oui,
2: ça aussi.
3: Exactement.
2: Hein. Faut avoir un peu l'esprit ouvert quoi.
3: Oui, oui, oui.
2: On va parler quand même très rapidement, donc ça on l'a dit, hein, c'est un événement qui a lieu le 13 juin, mais vous vouliez dire un mot je crois de la toute fin de saison.
3: Oui, alors ça sera notre dernier concert pour le chœur d'hommes. Par contre pour le chœur mixte il nous restera un concert qui aura lieu début juillet dans le cadre du festival de Tourtoirac. Donc ce sera le 4 juillet a priori. Le dernier concert aussi du chœur mixte pour la saison 2025-2026.
2: Et puis je vais en profiter aussi, alors je sais on en a parlé hors antenne mais tant pis maintenant je balance tout, c'est votre dernière interview avec nous tout simplement parce que vous allez passer la main sur ce qui concerne la présidence du club et on va aussi peut-être lancer un petit appel à réflexion pour vos collègues pour savoir qui pourra prendre la suite de la présidence parce que c'est un vrai travail, on a tendance des fois un petit peu à l'oublier mais gérer une association c'est quand même un engagement.
3: C'est vrai, mais je dois dire que j'ai eu la chance au niveau de l'ensemble vocal de Saint-Thierrier d'avoir un quorum de personnes au CA qui sont des personnes très très bien, qui font très bien leur boulot. Donc je veux dire qu'en tant que président, j'ai presque travaillé les deux pieds en éventail. J'avais juste à donner de temps en temps une petite direction et ensuite le travail se faisait bien. On n'est pas dans une grosse association où on gère des millions, où il y a des choses importantes à gérer. Mais il faut quelqu'un aussi qui a envie de le faire.
2: Voilà, c'est ce que j'allais dire. D'abord, il faut avoir envie et puis il ne faut pas s'en faire toute une montagne. C'est-à-dire que quand on a la chance d'avoir plusieurs personnes qui ont envie, qui s'investissent chacune un petit peu, effectivement, cet engagement devient plus facile à gérer.
3: Exactement.
2: C'est un peu quand on est tout seul que ça devient compliqué. Voilà, donc l'appel est lancé. En tout cas, moi, je vous remercie. J'ai été ravi de vous compter parmi nos invités régulièrement ces dernières années. On vous souhaite évidemment bonne continuation.
3: Merci.
2: Et en attendant, l'info à ne pas rater, c'est rendez-vous le 13 juin, 17h, à la salle des fêtes de Ladignac pour la rencontre entre les copains, les chaluts les copains et le chœur d'hommes danse de l'ensemble vocal de Saint-Thierrier pour ce beau concert.
3: Voilà. Et je rajouterai juste un petit mot. Je ne renouvellerai pas mon mandat de président, mais je reste chanteur. Aussi bien au cœur mixte qu'au cœur d'homme.
2: Voilà, ça c'est important. L'engagement continue d'une autre manière, d'une des deux manières, on va dire, que vous aviez mise en place. Merci monsieur Lebas.
3: Je vous
2: et
3: en
2: à
3: prie.
2: Très bientôt.
3: À bientôt, au revoir.
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2: Sur votre plateau télé ce soir, un faux couple, un Paris euphorique et une Europe fragile. Tout sauf toi sur TFX, film avec Sidney Sweeney et Glenn Powell. Béa et Ben ont tout du couple parfait, mais après un premier rendez-vous idéal, un incident refroidit leur attirance. Jusqu'à leur retrouvailles inattendues lors d'un mariage en Australie, ils font alors ce que n'importe quel adulte mature ferait dans cette situation, prétendent être en couple.
3: On n'a qu'à dire à tout le monde qu'on est ensemble.
4: Quoi ?
3: Ça pourrait être drôle.
5: Y a personne qui va croire qu'on s'apprécie.
3: Fais-moi confiance.
2: Laissez-vous guider sur France 2, magazine présenté par Stéphane Bern et Laurent Deutsch sur le thème « Dans le Paris des années folles ». Dans les années 1920, Paris est prise d'une frénésie de fêtes et de fantaisies qui n'a qu'un but, oublier les horreurs de la Première Guerre mondiale. Europe, le choix des armes sur Arte, documentaire. Après l'éclatement de l'URSS, l'idée que la guerre appartiendrait au passé s'est installée en Europe. La plupart des pays ont réduit leurs investissements militaires, privilégiant les dépenses sociales et comptant pour leur protection sur les États-Unis via l'OTAN. Mais aujourd'hui, ce modèle vacille.
6: Dans les capitales européennes, personne ou presque n'avait anticipé le lâchage de l'allié américain. Une mauvaise surprise qui tombe au plus mauvais moment. Alors que la Russie mène une guerre extraordinairement meurtrière en Ukraine, et n'en finit pas de menacer tous ses voisins.
2: Tout sauf toi sur TFX, laissez-vous guider sur France 2 et Europe, le choix des armes sur Arte. Très belle soirée télé à tous.
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1: Bonjour à tous. Le principal suspect dans l'affaire de la disparition de la collégienne dans le Gers, mis en examen et placé en détention provisoire. Liana a disparu vendredi après-midi devant son établissement scolaire de Fleurance. Face aux enquêteurs, le suspect a déclaré avoir simplement transporté la jeune fille du collège à la piscine à sa demande. Les recherches se poursuivent aujourd'hui pour tenter de retrouver l'enfant. Dans le Gard, la fillette de 3 ans qui avait été enlevée par son père hier a été retrouvée. Elle est saine et sauve et se trouvait au domicile d'un membre de la famille. L'homme avait récupéré l'enfant sans autorisation dans sa famille d'accueil à Uzès. Jean-Noël Barrot estime qu'un accord est à portée de main entre l'Iran et les États-Unis pour le ministre français des Affaires étrangères qui était ce matin sur France 2. La situation est insoutenable et ne fait que des perdants. De son côté, Donald Trump promet que les discussions continuent à un rythme rapide avec l'Iran. Les députés vont devoir se prononcer sur le projet de loi d'urgence agricole après presque 2 semaines de débat. Le texte doit être voté cet après-midi. Il est censé apporter des réponses concrètes aux agriculteurs sur plusieurs sujets comme le stockage de l'eau. La mobilisation des assistants d'éducation partout en France. Aujourd'hui, plusieurs syndicats appellent à faire grève afin de dénoncer leurs conditions de travail et le manque de considération du gouvernement à leur égard. Objectif de cette journée, rendre visible la réalité de leurs conditions de travail et leurs revendications. Bientôt la fin du suspense pour plus d'1 million de candidats. Les premières réponses vont tomber ce soir à partir de 19h sur la plateforme d'admission post-bac Parcoursup. Cette phase d'admission principale s'ouvre jusqu'au 11 juillet pour les lycéens et les étudiants qui souhaitent changer de voie. Et puis en foot, Emmanuel Macron à Clairefontaine en ce milieu de journée. Il vient rendre visite à l'équipe de France avant le début dans quelques jours maintenant de la Coupe du Monde. Le chef de l'État qui a rendu hommage à Didier Deschamps qui va disputer sa toute dernière compétition internationale. Il aura été pour nous le sélectionneur des jours heureux. Salut Emmanuel Macron. Voilà pour l'actualité. Passez tous une excellente journée.
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3: Bonjour, bienvenue, c'est une de mes télés bien stables qui continue pour ce mardi de juin. Nous saluons les Blandines pour leur fête. La matinée était relativement calme et ça y est, les nuages s'installent, l'humidité devrait arriver et même développer quelques averses localement et même des coups de tonnerre ne sont pas à exclure. Pas mal de vent en prime, les températures cet après-midi sont comprises entre 19 à 23 degrés. Vous aurez 23 degrés du côté de la Corrèze, il fera 19 pour Saint-Hyacinthe, 20 à Saint-Junien, 18 à Rochechouart, 19 pour Limoges-Ville et vous aurez 21 du côté du Bersac et Pompadour. Les températures sont en baisse mais elles restent de saison tout de même. Une météo qui va rester assez instable jusqu'à jeudi voire vendredi avant un léger mieux attendu pour ce week-end. Belle journée à l'écoute de Kaolin.
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4: Yasmine Kichou.
5: Figure emblématique du cyclisme limousin, Claude de Louis est décédé dimanche dernier à l'âge de 81 ans après plusieurs mois de maladie. Ancien coureur, conseiller technique régional et acteur majeur du développement du cyclisme en limousin, il a notamment participé à la création du Tour du Limousin en 1968 et contribué à son essor pendant plusieurs décennies. Président de l'association des amis de Raymond Poulidor et d'André Dufraisse, il s'était aussi engagé dans la promotion du cyclisme amateur et la détection de jeunes talents. En Haute-Vienne, un nouvel épisode judiciaire vient clore, au moins provisoirement, le conflit opposant deux comités de Miss. Le tribunal judiciaire de Limoges a rejeté les accusations de concurrence déloyale formulées par le comité historique, déjà débouté dans une précédente procédure. Les juges ont estimé que cette nouvelle action relevait d'un abus du droit d'agir en justice et ont condamné l'association à verser 4000 euros de dommages et intérêts à son concurrent. Un nouveau recours sur l'usage du nom Miss Haute-Vienne reste toutefois envisagé. Réélu récemment pour un quatrième mandat à la tête du CIDED 87, Alain Osmery a annoncé plusieurs grands chantiers pour la gestion des déchets en Haute-Vienne. Parmi ses priorités, une harmonisation de la collecte sur l'ensemble du département, avec une réflexion sur le développement du porte-à-porte. Le syndicat prévoit également la rénovation des déchetteries et le remplacement de l'incinérateur actuel en fin de vie. Un nouvel équipement de valorisation énergétique devrait voir le jour d'ici 2030 pour un investissement estimé à 150 millions d'euros. Les réserves de sang sont en forte baisse en Nouvelle-Aquitaine. L'établissement français du sang Périgord-Limousin lance d'ailleurs un appel à la mobilisation alors qu'il manque près de 3000 poches pour atteindre un niveau de stock satisfaisant. Plusieurs rendez-vous de dons sont donc organisés cette semaine en Dordogne pour tenter de reconstituer les réserves. Santé toujours, sachez que demain, à l'occasion de la Semaine nationale de prévention du diabète, la ville de Limoges organise une journée de dépistage gratuite, anonyme et sans douleur, de 10h à 17h, place de la Motte. Et puis un peu de culture, le festival Au bout du compte débute aujourd'hui en Haute-Vienne. Jusqu'au 14 juin, 49 spectacles gratuits seront proposés dans une trentaine de communes du département. 10 conteurs et conteuses venus de toute la France inviteront petits et grands à voyager à travers des récits inspirés de la nature, de la gourmandise ou encore du voyage. Musique, danse et art du cirque accompagneront les représentations. Enfin, apprenez que la billetterie du festival Éclat des Mailles ouvre demain. La 21e édition se tiendra à Limoges du 19 au 29 novembre. Bon mardi à toutes et tous.
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6: Bonjour, bienvenue, c'est une de mes télés bien stables qui continue pour ce mardi de juin. Nous saluons les Blandines pour leur fête. La matinée était relativement calme et ça y est, les nuages s'installent, l'humidité devrait arriver et même développer quelques averses localement et même des coups de tonnerre ne sont pas à exclure. Pas mal de vent en prime, les températures cet après-midi sont comprises entre 19 à 23 degrés. Vous aurez 23 degrés du côté de la Corrèze, il fera 19 pour Saint-Thierry-la-Perche, 20 à Saint-Junien, 18 à Rochechouart, 19 pour Limoges-Ville et vous aurez 21 du côté du Bersac et Pompadour. Les températures sont en baisse mais elles restent de saison tout de même. Une météo qui va rester assez instable jusqu'à jeudi voire vendredi avant un léger mieux attendu pour ce week-end. Belle journée à l'écoute de Kaolin.
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6: Quelques infos pratiques sur Kaolin. Parlons à Oradour-sur-Vert de la recyclerie. Ça circule qui vous accueille au 48 La Monnerie, la division requise à prix libre. Vous retrouverez sa recyclerie tous les mardis, mercredis et vendredis de 14h à 18h et puis le samedi de 10h à 18h non-stop. Et puis également le répar café vous attend le samedi matin uniquement de 10h à 13h. Répar café itinérant sur vos communes. Renseignez-vous. La Malenchantée à Saint-Junien, cette boutique d'artisans, créateurs, producteurs vous attend cette rue Guzier le mardi, vendredi de 10h à 18h et puis le samedi de 9h à 18h. Toutes les infos sur la page Facebook La Malle Enchantée à Saint-Junien. Rochechouart repart pour une édition 2026. Vous avez un projet pour votre commune, jusqu'à 7 500 € pour le réaliser. Tout simplement, mesprojetspourmacommune.com pour que les idées se concrétisent. Partageons-les. Vous avez jusqu'au 31 mai. Et puis, la maison France Service de Saint-Thierry-la-Perche vous accueille du lundi au vendredi à de 9h à 12h et de 14h à 17h. 4 rue du Mai 1945 à Saint-Thierry. Et la Perche, vous retrouverez entre autres la mission locale rurale de la Haute-Vienne, le centre d'information d'orientation, réseau initiative. La Marine nationale vous propose une permanence le 4e mercredi du mois de 13h30 à 15h30 sur rendez-vous. L'armée de terre, c'est tout les jeudis de 10h à midi sur rendez-vous. Et puis la caisse d'allocation familiale vous accueille sans rendez-vous le jeudi de 9h à 12h et de 13h15 à 16h15.
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2: Pour Kaolin, nous sommes aujourd'hui à l'aquarium du Limousin, installé dans un lieu aussi surprenant qu'historique. Un ancien réservoir d'eau voûtée du 19e siècle, en plein cœur de la ville de Limoges. Un site unique qui abrite plus de 4000 animaux aquatiques, représentant près de 380 espèces venues du monde entier. Et ici, une nouvelle page vient tout juste de s'ouvrir. Après plusieurs semaines de travaux, l'aquarium de Limoges a rouvert ses portes le 7 février dernier, avec une ambition désormais clairement affichée, devenir un véritable aquarium-refuge dédié à l'accueil et à la protection des espèces aquatiques, tout en renforçant la sensibilisation du public. David Brantôme, vous êtes le directeur de cet aquarium du Limousin. Bonjour.
3: Bonjour.
2: Alors, il faut dans un premier temps rappeler aux auditeurs que l'aquarium du Limousin joue un rôle essentiel en tant que refuge pour animaux aquatiques abandonnés. Chaque mois, vous accueillez en moyenne combien de poissons, voire de tortues?
3: Alors, il faut savoir que l'aquarium de Limoges a créé une association d'intérêt général qui s'appelle la réserve aux écailles, c'est le refuge de l'aquarium. Et cette association reçoit en moyenne une tortue et cinq poissons par semaine abandonnés dans la France entière par des particuliers que les gens ne peuvent plus ou ne veulent plus garder. Mais pas que, parce que depuis quelques années maintenant, nous sommes également habilités par les douanes, par la justice, pour récupérer les animaux lors de saisies et aussi par les laboratoires d'expérimentation animale.
2: C'est une mission, j'imagine, qui vous tient à cœur.
3: Oui, c'est une mission qui tient à cœur non seulement bien sûr à moi, mais surtout à toute l'équipe, car nous sommes vraiment très sensibles à la faune aquatique, à la flore aquatique, à sa préservation, et récupérer des animaux comme cela, déjà c'est leur bien-être animal qu'on va respecter bien entendu, mais c'est aussi des animaux qui vont pas se retrouver dans la nature et qui risquent de créer des fléaux écologiques. Donc non seulement on va sauver l'individu lui-même, mais on va également préserver la nature en évitant des espèces invasives, en les récupérant.
2: L'aquarium est également engagé dans des projets de conservation écologique, notamment la protection des récifs coralliens. Est-ce que vous pouvez nous en dire plus?
3: Oui, mais disons que depuis toujours, l'aquarium est très à cheval sur tout ce qui est la science et puis faire avancer un petit peu aussi la protection des océans et des rivières. Donc on a un partenariat où on a eu l'idée de bouturer des coraux sur de la céramique qui sert pour les os humains. Donc c'est de l'alumine osseuse en réalité. Et on va bouturer nos coraux dessus, on se rend compte qu'ils poussent beaucoup plus vite que sur d'autres supports. Et c'est un élément qui est vraiment inerte pour l'environnement, donc vraiment très très bien, et qu'on sait produire à Limoges. Donc c'est aussi une fierté locale.
2: L'aquarium du Limousin fête cette année ses 33 ans d'existence, comme nous le rappelle David Brantôme. Et après plusieurs semaines de travaux, le lieu a donc récemment rouvert ses portes.
3: L'aquarium a été fondé et ouvert le 6 juin 1993. Donc on arrive sur nos 33 ans d'ouverture. Alors déjà, en rénovation, on a revu tout l'accueil de l'aquarium quand on arrive, car on est victime de notre succès. On est passé de 40 000 visiteurs à actuellement plus de 65 000 visiteurs par an. Donc 50% d'augmentation en quelques années. Il était important de redimensionner l'accueil pour que les gens puissent être plus à l'aise quand ils arrivent, qu'on puisse mieux les recevoir, les renseigner, etc. Donc tout a été modifié, changé. Des aquariums de petite taille ont été installés sur les banques d'accueil à l'entrée pour montrer les animaux qu'on ne peut pas montrer normalement, mais aussi surtout pour que les personnes qui sont chargées d'accueillir les visiteurs puissent dès le début faire de la pédagogie au niveau des enfants pour leur dire ce qu'il ne faut pas faire dans un aquarium pour pas apeurer les animaux par rapport au bien-être. Pour nous, le bien-être, l'éthique est très importante.
2: Et ce qui marque le plus cette réouverture de l'aquarium de Limoges, c'est un changement d'identité. Le lieu devient désormais officiellement l'aquarium refuge de Limoges.
3: Alors, ce qui change, c'est l'identité. L'aquarium de Limoges devient aquarium refuge de Limoges. 1607 abandons rien qu'en 2025, et nous paraissait important de changer l'identité de l'aquarium pour qu'il devienne aquarium refuge de Limoges, que nos visiteurs comprennent le travail qu'on fait au quotidien pour sauver ces animaux et protéger la faune et la flore aquatique, mais également tout le travail que l'on fait derrière au niveau social, parce qu'on fait aussi beaucoup de choses pour des associations. Par exemple, on a été dans les hôpitaux pour amener un petit peu de bonheur aux enfants qui sont hospitalisés. Donc pour nous, tout ça, c'est important. Donc l'aquarium change d'identité par rapport à tout ce qu'on a mis en place.
2: Et sinon, plus globalement, quelles animations proposez-vous pour les familles et les enfants?
3: Alors, ce qu'il faut savoir, c'est que l'aquarium de Limoges a une particularité, comme c'est un aquarium refuge. Ce qui va se passer, c'est que quel que soit le moment où on va visiter, chez nous, il n'y a pas un repas à une heure fixe. Pour le bien-être animal, l'heure des repas est aléatoire pour que les animaux ne soient pas conditionnés à une heure, parce que ça reste des animaux sauvages, et adapté aussi au nombre de visiteurs. Donc, chaque visiteur pourra assister à un repas de poisson, quoi qu'il arrive, mais on ne pourra pas dire lequel à l'avance, ça se fera au cas par cas, ce sera la surprise. Et aussi, à la fin de la visite, ils pourront faire le bassin tactile où ils pourront non seulement avoir les poissons docteurs qui leur feront une manicure gratuitement, mais aussi donner à manger eux-mêmes au carpe-coille, avec bien sûr l'aide d'un soigneur qui donnera la nourriture adaptée et les conseils et observera tout se passe bien. C'est toujours ça aussi le principe. Dans nos bassins tactiles, c'est pas les gens qui vont aller toucher l'animal, c'est l'animal qui va venir au contact des gens. Et ça, c'est la grande nuance. Nous, nos animaux ne sont jamais obligés de faire un show à une heure précise. C'est eux qui décident de ce qu'ils veulent faire. Moi, c'est ce que j'appelle le respect animal et le bien-être animal.
2: Eh bien, merci David Brantôme pour cet échange enrichissant. Pour plus d'informations sur les horaires et les animations, rendez-vous sur le site officiel de l'Aquarium du Limousin, aquariumdulimousin.com. Pour Kaolin, Yasmine Kichou.
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1: L'actualité en format papier de ce lundi 4 novembre. Parlons ce matin de ce qui fait la une dans vos journaux, des élans de solidarité. En une de vos quotidiens, la Charente Libre parle de celui des Charentais suite aux inondations de la semaine dernière en Espagne, c'est-à-dire en page fait du jour et 40 du quotidien Charentais. Le Populaire du Centre est au chevet des sinistrés pour sa une à lire en page 4 et Monde du quotidien au Viennois. Autre sujet qui fait l'actualité, le début ce lundi du procès de Samuel Paty en une de Sud-Ouest. Vos quotidiens, comme chaque matin, parlent de vos territoires dans leur page intérieure, dans le Populaire du Centre, Radio Pirate, Tribune des Invisibles, à la Mégisserie de Saint-Junien, c'est-à-dire en page Haute-Vienne, l'actu, et retour sur un séjour inoubliable pour les Bavarois de Gudenstedt en PH, pays arédien. Parlons des effectifs des médecins qui ne voient pas d'amélioration avant 10 ans, c'est ce que déclare le président de l'Ordre des médecins. Quelques pistes lancées pour attirer des jeunes praticiens en Dordogne. Entretien à lire en page Dordogne de Sud-Ouest. Direction Massignac pour parler du marché de Noël qui va se dérouler au domaine des étangs. C'est en page Charente Limousine de la Charente Libre. Et puis des leçons tirées pour l'assaut junior assaut Bye Bye de Nontron Saint-Estèphe qui s'est réuni en assemblée générale dernièrement, qui entre autres ont fait le bilan de leur festival dans la page Périgord Vert à lire de Sud-Ouest et bien plus encore, rideau sur le kiosque.
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1: Bonjour, bonjour à toutes et tous. Un cessez-le-feu pour mettre fin à la guerre au Liban est-il vraiment possible? Donald Trump veut le croire, mais dans les faits, on en est encore loin, nous dira un spécialiste. Un projet de loi en réponse à la crise agricole, il est voté cet après-midi à l'Assemblée et il est soutenu notamment par la FNSEA, on l'entendra. Et puis le Nutri-Score bientôt obligatoire, c'est ce que souhaitent les associations de consommateurs pour mieux préserver notre santé. De nouveau des affrontements au Liban ce matin, alors qu'un nouveau cycle de négociations s'ouvre entre Israël et le Hezbollah aujourd'hui. Le seul moyen de mettre fin à la guerre, selon le président libanais Joseph Aoun. De son côté, Donald Trump assure avoir obtenu des garanties d'Israël de ne pas déclencher de raid sur la capitale Beyrouth. Mais pourtant, le cessez-le-feu est en vigueur, mais il n'est pas respecté ni côté israélien ni côté Hezbollah. Et les deux parties sont en tort, selon Damien Simoneau, maître de conférences en sciences politiques à l'INALCO.
2: Dans la région, aujourd'hui, le terme de cessez-le-feu ne désigne pas grand-chose. En fait, on est dans des formes de guerre qui ne disent pas leur nom. Au niveau libanais, vous avez le fait que le Hezbollah représente en fait une milice armée très forte vis-à-vis de l'État libanais. Ensuite, côté israélien, vous avez une partie du gouvernement qui veut absolument que les zones du nord d'Israël puissent être vivables à nouveau pour les résidents, qui implique de la destruction de villages, comme on a pu le voir récemment, voire même pour certains une conquête jusqu'à extrêmement haut, au-dessus, au nord du fleuve Litani.
1: Et ce matin, le ministre des Affaires étrangères français, Jean-Noël Barrot, assure que rien ne peut justifier une présence israélienne dans la profondeur du Liban. À l'étranger encore, ces attaques russes contre l'Ukraine, plusieurs régions touchées depuis la nuit dernière et au moins 13 morts recensés, dont 4 dans la capitale Kiev, une cinquantaine de blessés également. Dans l'actu encore, en France, au moins 929 sans-abri sont morts l'an dernier. C'est le bilan du collectif Les Morts de la Rue qui leur rend hommage avec une cérémonie à partir de ce midi à Paris. Parmi ces personnes sans hébergement décédées en 2025, on compte plus d'une trentaine d'enfants. Le vote de la loi d'urgence agricole à l'Assemblée nationale, un texte qui fait suite aux mobilisations des agriculteurs cet hiver et qui s'attaque aux problématiques du quotidien, selon le président de la FDSEA de Vendée, Brice Guyot. Parmi les mesures, la lutte contre la concurrence déloyale des produits importés par exemple, et pour lui, il faudrait aller plus loin, mais il a bon espoir d'être entendu par les députés si des amendements devaient être votés. Brice Guyot.
3: On y croit parce que d'ailleurs on pense que certains sénateurs et députés ont compris l'importance. On espère qu'à travers un mouvement de soutien à l'agriculture, ils soient tous présents pour voter cette loi. Les députés nous ont tous soutenus lors des manifestations, voilà, en comprenant comme quoi l'agriculture est un enjeu stratégique pour le pays, que ce soit pour la gestion des territoires, l'alimentation et même l'économie globale de la France. Aujourd'hui, il faut qu'ils nous fassent voir à travers un acte concret et un vote solennel à l'Assemblée.
1: Et le vote en première lecture est prévu donc cet après-midi à partir de 15h. Le texte sera ensuite examiné au Sénat à partir du 29 juin. On en vient à cette pétition sur le site de l'Assemblée qui veut rendre obligatoire l'affichage du Nutri-Score. Pétition qui dépasse 62 000 signataires et qui est soutenue par près de 80 structures, dont l'Académie nationale de médecine, pour faire pression sur les députés. Ils ont déjà adopté 2 amendements rendant obligatoire l'affichage du Nutri-Score sur tous les aliments. Cet indicateur classe, on le rappelle, les produits alimentaires selon leur apport nutritionnel, mais il inquiète souvent les industriels, comme le rappelle Audrey Maurice de Foodwatch, l'une des ONG qui soutient cette obligation.
4: On a vu ces dernières années, jusqu'à encore très récemment, plusieurs grosses entreprises de l'industrie agroalimentaire faire marche arrière sur l'affichage du Nutri-Score sur les emballages des aliments, probablement parce que la mise à jour du Nutri-Score donne une moins bonne note à leurs produits et on voit s'afficher sur des emballages plus de orange et de rouge avec plus de D ou de E, ce qui les conduit en fait pour préserver leur profit et leur image de marque. C'est a priori la seule raison à le retirer de leurs emballages et à supprimer une information qui aide la santé des consommatrices et consommateurs.
1: Le foot est à moins de 10 jours du début de la Coupe du Monde. Les Bleus au complet à Clairefontaine avec l'arrivée aujourd'hui des les 6 joueurs de la finale de Ligue des Champions remportée par le PSG face à Arsenal. L'équipe de France qui va aussi déjeuner ce midi avec Emmanuel Macron, le président qui vient soutenir les Bleus. Enfin, prudence sur toute la façade Est cet après-midi avec ces orages annoncés. Ils seront localement violents sur les Alpes du Sud. Météo France place 3 départements en vigilance orange à partir de 14h. Les Alpes de Haute-Provence, les Alpes-Maritimes et le Gard. Voilà pour l'info. Bonne journée.
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6: Bonjour, bienvenue, c'est une de mes télés bien stables qui continue pour ce mardi de juin. Nous saluons les Blandines pour leur fête. La matinée était relativement calme et ça y est, les nuages s'installent, l'humidité devrait arriver et même développer quelques averses localement et même des coups de tonnerre ne sont pas à exclure. Pas mal de vent en prime, les températures cet après-midi sont comprises entre 19 à 23 degrés. Vous aurez 23 degrés du côté de la Corrèze. Il fera 19 pour Saint-Hilaire-la-Perche, 20 à Saint-Junien, 18 à Rochechouart, 19 pour Limoges-Ville et vous aurez 21 du côté du Bersac et Pompadour. Les températures sont en baisse mais elles restent de saison tout de même. Une météo qui va rester assez instable jusqu'à jeudi voire vendredi avant un léger mieux attendu pour ce week-end. Belle journée à l'écoute de Kaolin.
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2: Avis d'atelier, d'artistes et d'artisans, brocante et seconde main vous est proposé jusqu'au 21 juin du côté de Limoges, 64 rue Armand Barbès. Vous avez rendez-vous jusqu'au 21 juin au bâtiment 25. Et puis on vous rappelle également que la foire exposition de Limoges, ambiance Tahiti, c'est parti. Vous avez toutes les informations sur le site internet dédié. L'association communautaire autour de nous vous invite à marcher ce jeudi 4 juin à Saint-Maurice-des-Lyons sur le circuit Pisse-Chien. De circuit que vous retrouvez et tous les rendez-vous sur autourdenous87.fr. La commune du Palais-sur-Vienne donne rendez-vous pour une nouvelle édition de Bière à la Sablière. C'est ce vendredi 5 juin de 17h à minuit sur le site de la Sablière. Vous retrouverez des brasseurs locaux, food truck, animation et jeux. Vendredi, vous avez rendez-vous avec Folk Gallery à Rochoir. Venez chanter, jouer ou écouter. Vendredi 5 juin, 19h30, salle Jacques Brel, espace La Gare. Et puis vous avez rendez-vous à Bussière-Galland pour Village en Fête ce samedi 6 juin. À Bussière-Galland, c'est balade découverte du patrimoine bâti et naturel rural au départ du château de Geoffreny à 14h, apéritif et repas champêtre à la ferme de Geoffreny, réservation renseignement 06 87 26 48 34 organisé par l'association Omnibus. À la Dignac, le camping Bel Air vous informe qu'ils sont de retour le samedi 6 juin à partir de 19h. Plat plus dessert plus boisson au prix de 12€. Venez passer une soirée champêtre, festive et gourmande. La commune de Saint-Thierry-la-Perche, par le biais de l'association Mélicène, vous présente Dans un en concert. C'est à la salle Athan, Saint-Thierry-la-Perche, ce samedi 6 juin à 20h30, 12€ et 8€ pour les prix d'entrée gratuits pour les moins de 16 ans. Ce dimanche 7 juin à Oradour-sur-Vair, vous avez rendez-vous pour un vide-grenier, place du Chantoir de 8h à 18h. Angoisse vous donne également rendez-vous pour un vide-grenier ce dimanche 7 juin au profit de l'association à but associatif Tous à Table. Rendez-vous également pour Broc en Bazac, c'est la 28e édition. Rendez-vous dans la ville d'Ambazac ce dimanche 7 juin de 8h à 18h. Et puis à Coussac-Bonneval, le comité des fêtes vous propose une brocante vide-grenier ce dimanche 7 juin, rue François Quesneau, square Marcel Toumieux. Emplacement 2€, réservation 06 77 94 72 16. À très vite.
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1: Bonjour, bonjour à tous. C'est dans l'actu sport ce matin. Les finalistes de la Ligue des Champions rejoignent Clairefontaine. Roland Garros n'a plus deux Français. Et puis première victoire pour Monaco dans le dernier carré de Betclic Elite. Et d'abord les Bleus bientôt au complet. Trois jours après la finale de la Ligue des Champions remportée par le PSG contre Arsenal. Les derniers joueurs appelés par Didier Deschamps pour la Coupe du Monde rejoignent Clairefontaine aujourd'hui. Les Parisiens Ousmane Dembélé, Bradley Barcola, Warren Zaïre-Emery, Désiré Doué et Lucas Hernandez. Ainsi que le défenseur d'Arsenal William Saliba. L'équipe de France qui jouera en amical contre la Côte d'Ivoire jeudi soir à Nantes avant d'affronter l'Irlande lundi prochain. Les Bleus s'envoleront ensuite pour Boston le 10 juin. En tennis, il n'y a plus de Français ni de Françaises dans le tableau simple de Roland-Garros. Diane Paris, la dernière tricolore en lice, a été éliminée hier en 8e de finale par la Polonaise Maya Walinska. Dans la soirée, la numéro 1 mondiale Arina Sabalenka a dominé le choc face à la Japonaise Naomi Osaka en 2-7 lors du dernier 8e de finale. Chez les hommes, le Canadien fait Félix Auger-Aliassime, lui, a nettement dominé le Chilien Alejandro Tabilo en 3-7. Et puis ça passe pour les trois Italiens en lice hier, Matteo Arnaldi, Matteo Berrettini et enfin Flavio Cobolli. Aujourd'hui, place au premier quart de finale avec notamment parmi les chocs du jour l'Allemand Alexander Zverev, tête de série numéro 2, face à l'Espagnol Rafael Yodar. Ou encore chez les femmes, un duel entre les deux Ukrainiennes Elina Svitolina et Marta Kostiou. Le basket, victoire solide pour Monaco dans la première demi-finale de Betclic Elite, succès 103-88 face à Nanterre lors du match 1. Ce soir, première confrontation entre le Paris Basket et Cholet dans l'autre demi-finale à 20h. Et puis un mot de rugby, Bayonne très actif sur le marché des transferts. Le club basque actuel 12e de top 14 a officialisé 3 signatures pour la saison prochaine. Le demi-mêlé Léo Colli en provenance de Montpellier, le deuxième ligne lyonnais Kylian Gérassi et enfin le pilier d'Agen, Lacha Majarachvili. Voilà pour l'actu sport, je vous souhaite une excellente journée.
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3: Bonjour à tous. Mardi 2 juin 2026. Depuis hier, la Chambre d'agriculture de la Haute-Vienne ne peut ni recevoir ni dépenser d'argent car elle n'a plus d'agent comptable. Le président de la Chambre départementale ne souhaite pas rejoindre le réseau régional et il estime être bloqué politiquement. Bertrand Vanteau a annoncé hier soir confier les clés du safran au préfet de la Haute-Vienne.
4: Aujourd'hui, en fait, pour faire très simple par rapport aux paysans et aux propriétaires dont on récolte les taxes et les services, cet argent-là, il remonte à alimenter un réseau qui est la Chambre régionale et Chambre de France. Et aujourd'hui, je ne veux pas qu'on soit pillé de nos finances de façon régulière. On est dans une impasse totale. Donc le préfet n'a plus, vu qu'il ne nous a pas répondu, n'a plus qu'une seule solution, c'est nous mettre sous tutelle et gérer ce bel établissement qui est une chambre d'agriculture. J'ai quand même beaucoup plus confiance en l'État pour gérer quelqu'un qui vient des impôts, pour gérer les finances de la chambre d'agriculture, que d'être sous tutelle de la FNSEA régionalement, c'est la chambre régionale qui est FNSEA, et qui va nous faire les pires saloperies, et en particulier par répercussion à nos paysans.
3: En attendant, si la situation reste figée, les salaires des 80 employés de la chambre d'agriculture de la Haute-Vienne ne pourront pas être payés le mois prochain. Bruno Bonnel sera en déplacement en Creuse demain. Cette visite organisée dans le cadre du programme Choose France vise à mettre en lumière les entreprises qui investissent et produisent sur le territoire. Le secrétaire général pour l'investissement visitera notamment les entreprises Centre Lab à Guéret et Atulam à Jarnage. Bruno Bonnel pilote depuis 2022 le plan France 2030 consacré à l'innovation et à la souveraineté industrielle. Claude Louis, figure incontournable du cyclisme limousin, s'est éteint dimanche à l'âge de 81 ans, des suites d'une longue maladie. Vendredi soir encore, dans la cour du musée du vélo du Haut-Limousin à Arnac-la-Poste, les anciens du braquet se rappelaient la période bénie du cyclisme. Élie Rousseau, il ne manquait qu'un homme.
5: Coureur dans les années 60, le Haut-Viennois de Saint-Léger-Magnézé a tout fait pour son sport. Conseiller technique régional, Claude Louis crée le club Limousin pour propulser les meilleurs amateurs locaux. Surtout, il devient le bras droit du colonel Perrier pour donner naissance au Tour du Limousin. Ami d'Antoine Blondin, grand défenseur des champions locaux à travers l'association de Raymond Poulidor et André Dufraisse, Claude Louis était aussi un formidable raconteur d'anecdotes. La plus célèbre, celle où il se retrouve en voiture au Bol d'Or des Monédières, avec Jacques et Bernadette Chirac. Une discussion improvisée qui scellera 2 ans plus tard le passage historique du Tour de France 1987 dans le petit village corrézien de Chaumeil. Il s'était battu en 2013 pour sauver le comité régional du cyclisme. Claude Louis a mené son dernier combat contre la maladie. Il laisse aujourd'hui le cyclisme limousin orphelin de l'un de ses plus grands serviteurs.
3: Merci Élie et merci Julien Firlet pour la préparation de ce sujet. Claude Louis était un soutien indéfectible des associations. Nous avons une pensée pour notre collègue et ami Christophe Gourcerolle qui l'a souvent interrogé. L'ensemble des radios membres du Graal présente ses sincères condoléances à la famille et aux amis de Claude Louis. Autre disparition en Corrèze, celle de Georges Grafouillère, véritable figure du territoire. Il avait 70 ans, surnommé avec humour le ministre de la Niôle. Ce distillateur ambulant était l'un des derniers représentants de ce savoir-faire. Connu pour son attachement à la ruralité, il laisse le souvenir d'un personnage haut en couleur très apprécié en Corrèze. Ses obsèques seront célébrées demain à Neuville. C'est la fin de cette édition. Merci de l'avoir suivi.
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6: Bonjour, bonjour à tous. C'est le prix du château de Saint-Cloud à l'hippodrome du même nom qui sera le théâtre du Quintet Plus de ce mardi 2 juin 2026. Disputé dans la discipline du galop, il réunira 16 compétiteurs bien connus des parieurs. La distance à parcourir sera de 2000 mètres et le départ prévu vers 13h55. En tête de notre sélection, le 6 Rocky Run, en forme sur une distance à son entière convenance, il visera la victoire. Suivi du 8 Aviasor, incontournable en 34,5 de valeur. en pareille société, le 2 Dorian sur la montante actuellement, le 3 Another Light confié à Stéphane Pasquier pour ses premiers pas à main gauche, et enfin le 9 Tamiz devrait afficher des progrès sur sa dernière prestation. Il complétera notre sélection. Une sélection que vous pouvez retrouver sur ma chaîne YouTube Tom Kazak, les pronostics hippiques avec mes dernières minutes. Donc notre choix aujourd'hui, premier le 6, Rocky Run. Second le 8, Aviasor. Troisième le 2, Dorian. Quatrième le 3, Another Light. Cinquième le 9, Tamiz. Le second choix le 8, le 4 et le 10. Et à vous la fortune.
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2: Si vous entendez cette chronique aujourd'hui, je suis à peu près certain de pouvoir dire ce que vous ferez le dimanche 12 juillet prochain. Soit vous serez derrière votre télé, soit alors vous serez en Corrèze, sur les bords d'une de ces départementales. Parce que oui, vous le savez, la 9e étape du Tour de France cycliste se jouera entièrement sur les routes corréziennes entre Malemort et Ussel. Mais n'allez pas croire que la Corrèze bénéficie d'un passe-droit particulier. C'est en tout cas ce qu'assure le directeur du Tour, Christian Prudhomme.
3: Il n'y a pas de favoritisme pour la Corrèze parce que la Corrèze attend le Tour depuis très longtemps. Il y a eu, la dernière fois c'était Sarah en 2020, mais un Tour de France particulier puisqu'il avait lieu pendant le Covid au mois de septembre. Avant c'était Brive, donc la Corrèze n'est pas mieux servie que les autres. J'ai envie de vous dire presque au contraire. En revanche, oui, puisque nous revenons après des années d'absence, il y avait la volonté de faire quelque chose de fort qui donne aussi de la fierté aux Corréziens. C'est très important pour moi. Le Tour de France, c'est la plus grande course cycliste au monde. Ça met en valeur les paysages, le patrimoine, mais ça donne de la fierté aux gens. Et il y a évidemment, parce que c'est la chose la plus importante pour nous, un terrain d'expression sportif qui est simplement formidable.
2: Parce que oui, le profil géographique de la Corrèze et son territoire cabossé annoncent d'ores et déjà une étape mythique et donc un combat féroce à venir.
3: Dans le jargon cycliste, on s'attend à un gros chantier. Parce que c'est une étape où ça monte et ça descend sans arrêt. C'est une étape avec quatre difficultés répertoriées, dont le fameux Sucomet avec des pentes terribles qui avait fait forte impression en 2020 lorsqu'il a été inscrit pour la première fois sur les routes du Tour. Et puis c'est en plus à la veille d'une journée de repos. Et c'est une étape faite pour les baroudeurs. C'est-à-dire que l'échappée ira certainement au bout. Donc ça va être un 14 juillet avant l'heure, hein, dès le 12 juillet, dimanche 12 juillet. Je suis sûr qu'il y aura des attaques dès le début. Et on n'est pas à l'abri d'une attaque des favoris du classement général, précisément parce que le lendemain, il y a une journée de repos.
2: Reste à savoir quel coureur pourrait lever les bras en vainqueur sur la ligne d'arrivée à Ussel. S'il n'aime pas trop le jeu des pronostics, Christian Prudhomme reste avant tout un immense amateur de cyclisme.
3: C'est une étape faite pour un baroudeur de haut vol. J'allais vous dire le Thomas Vauclair des grandes années. Donc, qui sera le Thomas Vauclair des grandes années le 12 juillet prochain, je ne sais pas. Mais il est possible aussi que les favoris du classement général se mêlent à la bagarre parce que le Sucomet, même s'il est loin de l'arrivée, offre des pentes tellement terribles que les meilleurs vont émerger. Donc, il y aura peut-être d'ailleurs une bagarre à deux niveaux pour la victoire d'étape et ensuite pour aller creuser un écart pour le classement général. On verra bien. Mais en tout cas, ce que je peux vous garantir, c'est qu'il n'y aura pas de sprint massif. Mais personne ne l'imagine, évidemment. Il n'y aura pas de sprint massif à Ussel.
2: Et est-ce qu'un Paul Sexas, prodige français de seulement 19 ans, aurait les moyens de faire plus que de se montrer en Corrèze?
3: Tous les terrains lui conviennent. Donc on en est encore au stade du rêve. Donc je ne vais pas vous interdire de rêver. Bien au contraire, je rêve aussi un peu moi-même.
2: Au-delà du rêve et du spectacle qui va être offert l'été prochain, le patron du Tour l'assure vertement. Sans les départements, le Tour n'existerait pas.
3: Les départements sont essentiels pour le Tour de France puisque les départements possèdent les routes. Sur une course cycliste sur route, on n'a pas besoin de stade, de piscine, de patinoire, de parquet de basket, mais on utilise les routes. C'est le terrain d'expression des champions. Donc bien évidemment que les liens avec les départements sont absolument essentiels. Peut-être plus encore dans le monde rural. Et l'étape a été imaginée totalement en osmose et en harmonie avec Pascal Cosse, le président du département.
2: Un président qui voit déjà les équipes de cyclisme venir en Corrèze afin de reconnaître cette étape du 12 juillet.
4: Ah, je pense que c'est une étape mixte. Ce qui est assez étonnant, c'est que déjà pas mal d'équipes sont venues et reconnaissent justement cette étape. Ça veut dire qu'elle est quand même tracée avec des difficultés tout le long.
2: Et pour que la fête soit entière, le département corrézien a prévu tout au long de cette journée du 12 juillet une immense fan zone où des concerts seront donnés tout au long de la journée. Des stands estampillés Origine Corrèze seront aussi à disposition des spectateurs.
4: Elle se fera à Naves, au lycée agricole. C'est un endroit qui d'abord... L'accès de l'autoroute restera ouvert. Et ensuite, on a aussi les infrastructures, les prés qui permettent aussi de pouvoir accueillir le parking. On a une fan zone qui est dimensionnée pour pouvoir accueillir en étant très, très tranquille pour stationner et en étant à proximité plus de 10 000 personnes. Donc, ça va être aussi là un grand moment. On verra passer la caravane, on verra passer le tour, les écrans géants. Voilà, je pense qu'il y aura un bon moment de fête populaire.
2: L'accueil de cette étape du Tour de France n'est pas gratuit. Le coût global est de 240 000 euros hors taxes. La moitié est prise en charge par le département, l'autre moitié par les deux villes départ et arrivée de cette étape. Mais les retombées économiques pour le territoire pourraient être décuplées tout au long de l'été. Olivier Serac, RGB pour le Graal.
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1: Bonjour à tous. Les Alpes-Maritimes, le Var et les Alpes de Haute-Provence. Après les fortes chaleurs des derniers jours, ces trois départements sont placés en vigilance orange aux orages cet après-midi. Une très grande partie du reste de l'Hexagone est concernée par une vigilance jaune également. Météo France évoque des phénomènes localement violents avec des chutes de grosses grêles et des rafales de 80 à 100 km/h. Des nouvelles rassurantes dans le Gard. La fillette de 3 ans disparue depuis hier a été retrouvée saine et sauve. La mère de l'enfant et un complice ont été placés en garde à vue. Le père, lui, est toujours activement recherché par les forces de l'ordre. En revanche, du côté du Gers, les recherches se poursuivent pour retrouver la jeune collégienne disparue depuis vendredi. Le principal suspect dans cette affaire a été mis en examen et placé en détention provisoire. Face aux enquêteurs, le quadragénaire a déclaré avoir simplement transporté la jeune fille du collège à la piscine à sa demande. Dans le reste de l'actualité, nouveau cycle de négociations entre le Liban et Israël aujourd'hui à Washington, le quatrième entre les deux pays depuis le début des affrontements il y a bientôt 100 jours. Ces discussions sont le seul moyen de mettre fin à la guerre selon le président libanais Joseph Aoun. C'est une grande première. L'intersyndicale de Decathlon appelle à la mobilisation nationale des salariés samedi. Les syndicats demandent une augmentation des salaires alors que l'entreprise spécialiste des articles de sport a enregistré un bénéfice net en hausse l'année dernière. Près de 1 400 personnes ont déjà signé une pétition dans ce sens. C'est le début de la phase d'admission sur Parcoursup. Les premières propositions sont attendues à partir de 19h sur la plateforme d'orientation pour les lycéens et étudiants qui souhaitent se réorienter. Plus d'1 million de candidats étaient inscrits sur Parcoursup cette année, un record depuis le lancement du dispositif en 2018. Et puis en foot, l'équipe de France au complet. Les 6 joueurs qui ont disputé la finale de la Ligue des Champions samedi sont arrivés à Clairefontaine. Tous les Bleus étaient là pour accueillir Emmanuel Macron en milieu de journée à quelques jours maintenant du coup d'envoi de la Coupe du Monde. Voilà pour l'actualité. Passez tous une très belle après-midi.
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4: Quelques infos pratiques sur Kaolin. Parlons à Oradour-sur-Vair de la recyclerie. Ça circule qui vous accueille au 48 La Monnerie, la division requise à prix libre. Vous retrouverez sa recyclerie tous les mardis, mercredis et vendredis de 14h à 18h et puis le samedi de 10h à 18h non-stop. Et puis également, le répar café vous attend le samedi matin uniquement de 10h à 13h. Répar café itinérant sur vos communes. Renseignez-vous. La Malle Enchantée à Saint-Junien, cette boutique d'artisans, créateurs, producteurs vous attend 7 rue Guzier le mardi, vendredi de 10h à 18h et puis le samedi de 9h à 18h. Toutes les infos sur la page Facebook La Malle Enchantée à Saint-Junien. Rochechouart repart pour une édition 2026. Vous avez un projet pour votre commune, jusqu'à 7 500 € pour le réaliser. Tout simplement mesprojetspourmacommune.com pour que les idées se concrétisent. Partageons-les. Vous avez jusqu'au 31 mai. Et puis la maison France Service de Saint-Thierry-la-Perche vous accueille du lundi au vendredi à de 9h à 12h et de 14h à 17h. 4 rue du Mai 1945 à Saint-Thierry. Thierry-la-Perche, vous retrouverez entre autres la mission locale rurale de la Haute-Vienne, le centre d'information d'orientation, réseau initiative. La Marine nationale vous propose une permanence le 4e mercredi du mois de 13h30 à 15h30 sur rendez-vous. L'armée de terre, c'est tout les jeudis de 10h à midi sur rendez-vous. Et puis la caisse d'allocation familiale vous accueille sans rendez-vous le jeudi de 9h à 12h et de 13h15 à 16h15.
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1: La nouveauté musicale du moment, c'est Baby Solo 33 pour ce titre Tattoo Tears 2015. Avec la sortie de Life of Giulietta, chapitre 1 et 2, la biarrotte d'origine italienne Baby Solo 33 affirme le virage pris depuis 2021 par la jeune artiste bercée à la pop sucrée de son enfance. C'est en effet à partir du début de la décennie que Giulia, de son vrai prénom, d'où la petite Giulia, Giulietta en italien, sur l'album, commence à collaborer avec la scène underground bordelaise et en particulier avec le duo de beatmakers Bricky et 3G qui lui dédia un titre éponyme en 2021. Avec cet album, signé sur le label Jeune à jamais, tourné vers, je cite, les croisements transgenres, les expérimentations et les collaborations internationales, Baby Solo 33 nous invite à découvrir l'univers rose carmin, couleur de la pochette, dans lequel l'ex-petite fille fan de Laurie a grandi et la succession des petites tragédies qui ont fait d'elle un nouveau talent féminin d'une culture hip-hop dopée parfois à la testostérone. Parmi la livraison de Giulietta, votre radio a beaucoup aimé donc ce Tattoo Tears 2015, mais vous propose aussi Petite Tragédie, Rose Carmin et Balayette. À très vite.

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2: Kaolin, la radio, coup de pouce aujourd'hui, une association que nous sommes habitués de recevoir dans notre studio. Il s'agit de l'ensemble vocal de Saint-Thierry. Alors d'habitude, c'est le chargé de la communication qui vient, c'est Rémi Nicolas qu'on salue. Il n'est pas là aujourd'hui, il est remplacé par monsieur le président de l'association, Patrick Lebas. Bonjour.
3: Bonjour.
2: Bienvenue. Alors, vous êtes déjà venu avec Rémi voir régulièrement. Et vous venez aujourd'hui pour nous parler de votre prochain concert. Ça s'approche, hein, ça va être le samedi 13 juin à 17h à la salle des fêtes de Ladignac. Quel sera le programme de ce concert, monsieur Lebas?
3: Alors, c'est un programme qui nous tient à cœur parce que ça sera dans le cadre du chœur d'hommes de Saint-Thierry. Parce que, en fait, il y a trois chœurs, un chœur mixte, un chœur de femmes, un chœur d'hommes. Et là, ce sera le chœur d'hommes qui va chanter et qui aura le plaisir de rencontrer un autre chœur d'hommes. Et ça nous arrive pas si souvent que ça. Donc, on est très heureux de partager ce moment avec eux.
2: Et en plus, ce sont des voisins.
3: Ce sont des voisins et un ou deux qui chantent maintenant dans le chœur de Chalut les copains, puisque ce sont eux, ont chanté avec nous il y a quelques années, voire...
2: Oui, c'est une longue histoire de camaraderie, tout ça.
3: Exactement.
2: Voilà. C'est ça.

0: Vous nous avez souvent expliqué d'ailleurs qu'à travers les différentes rencontres que vous pouvez faire, si un jour vous êtes invité par exemple à aller jouer, je sais pas, on va dire dans les Pyrénées, par là-bas, hop, à votre tour, vous allez inviter le groupe qui vous aura invité à venir partager un concert avec vous. Et c'est aussi un peu l'esprit de toutes ces rencontres.
1: Oui, voilà, exactement. C'est un échange. On est là pour rencontrer d'autres chœurs, chanter avec eux éventuellement, quelques chants communs, et puis partager le bonheur de chanter. Et il y a beaucoup, enfin, alors, dans notre région, c'est beaucoup de chœurs mixtes.
0: Oui.
1: À l'inverse, dans certaines régions, comme le Pays Basque, que nous avons reçu il n'y a pas si longtemps que ça, nous avons reçu un chœur mixte, mais ils ont énormément de chœurs d'hommes.
0: D'accord.
1: Échanger avec un chœur d'hommes, c'est quand même quelque chose d'assez sympa.
0: Donc à ne pas rater, on l'a dit, ça se passera à partir de 17h. C'est le samedi 13 juin. Et c'est à la salle des fêtes de la Dignac-le-Long, qui est pas loin du plan d'eau.
1: Oui, exactement.
0: Donc c'est un beau cadre. En plus, l'endroit est très sympa. On va donner les infos pratiques, peut-être les tarifs. Est-ce qu'il y a des réservations? Comment ça se passe tout ça?
1: Alors, c'est un tarif au chapeau. Donc les gens donnent ce qu'ils souhaitent. Voilà. Il n'y aura pas besoin de réservation et tout. Je pense que la salle est assez grande pour accueillir tout le monde. Donc on vous accueille avec joie. J'espère que vous prendrez beaucoup de plaisir à partager ce moment avec nous. Et puis surtout, vous aurez l'occasion d'apprécier un chœur masculin, deux chœurs masculins qui n'ont pas forcément le même programme, pas forcément le même.
0: C'est vraiment de la découverte tout
1: oui,
0: ça aussi.
1: Exactement.
0: Il faut avoir un peu l'esprit ouvert, quoi.
1: Oui.
0: On va parler quand même très rapidement. Donc ça, on l'a dit, c'est un événement qui a lieu le 13 juin. Mais vous vouliez dire un mot, je crois, de la toute fin de saison.
1: Oui, alors, ça sera notre dernier concert pour le chœur d'hommes. Par contre, pour le chœur mixte, il nous restera un concert qui aura lieu début juillet dans le cadre du festival de Tourtoirac. Donc ce sera le 4 juillet, a priori. Le dernier concert aussi du chœur mixte pour la saison 2025-2026.
0: Et puis je vais en profiter aussi. Alors je sais, on en a parlé hors antenne, mais tant pis, maintenant je balance tout. C'est votre dernière interview avec nous, tout simplement parce que vous allez passer la main sur ce qui concerne la présidence du club.
1: Oui.
0: Et on va aussi peut-être lancer un petit appel à réflexion pour vos collègues pour savoir qui pourra prendre la suite de la présidence, parce que c'est un vrai travail. On a tendance des fois un petit peu à l'oublier, mais gérer une association, c'est quand même un engagement.
1: C'est vrai, mais je dois dire que j'ai eu la chance au niveau de l'ensemble vocal de Saint-Thierry d'avoir un quorum de personnes au CA qui sont des personnes très très bien, qui font très bien leur boulot. Donc je veux dire qu'en tant que président, j'ai presque travaillé les deux pieds en éventail. J'avais juste à donner de temps en temps une petite direction et ensuite le travail se faisait bien. On n'est pas dans une grosse association où on gère des millions, où il y a des choses importantes à gérer, mais il faut quelqu'un aussi qui a envie de le faire.
0: Voilà, c'est ce que j'allais dire. D'abord, il faut avoir envie et puis il ne faut pas s'en faire toute une montagne. C'est-à-dire que quand on a la chance d'avoir plusieurs personnes qui ont envie, qui s'investissent chacune un petit peu, effectivement, cet engagement devient plus facile à gérer.
1: Exactement.
0: C'est un peu quand on est tout seul que ça devient compliqué. Voilà, donc l'appel est lancé. En tout cas, moi, je vous remercie. J'ai été ravi de vous compter parmi nos invités régulièrement ces dernières années. On vous souhaite évidemment bonne continuation.
1: Merci.
0: Et en attendant, l'info à ne pas rater, c'est rendez-vous le 13 juin, 17h, à la salle des fêtes de la Dignac pour la rencontre entre les copains, les chaluts les copains et le chœur d'hommes danse de l'ensemble vocal de Saint-Thierry pour ce beau concert.
1: Voilà. Et je rajouterai juste un petit mot. Je ne renouvellerai pas mon mandat de président, mais je reste chanteur. Aussi bien au cœur mixte qu'au cœur d'homme.
0: Voilà, ça c'est important. L'engagement continue d'une autre manière, d'une des deux manières, on va dire, que vous aviez mise en place. Merci monsieur Lebas.
1: Je vous
0: et
1: en
0: à
1: prie.
0: Très bientôt.
1: À bientôt, au revoir.
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1: En Haute-Vienne, les besoins d'accompagnement des victimes de violences conjugales et intrafamiliales continuent d'augmenter. À Saint-Léonard-de-Noblat, l'association WIFE accompagne aujourd'hui près d'une centaine de personnes par an, femmes, hommes, enfants, mais aussi parfois leurs animaux de compagnie. Créée en 2021, la structure assure un suivi administratif, social et psychologique et propose également des mises à l'abri dans des lieux sécurisés. Mais face à la hausse des demandes, les moyens financiers deviennent insuffisants. Pour poursuivre et développer ses actions, l'association lance une levée de fonds le 11 juin prochain à la salle Jean Montala à Limoges. 4 projets d'aide aux victimes y seront présentés. Pour nous en parler, je suis avec Valérie Lahache, directrice et fondatrice de WIFE. Valérie Lahache, bonjour.
2: Bonjour.
1: Dans un premier temps, expliquez-nous le contexte de la création de l'association WIFE en 2021.
2: Le contexte, c'est que moi-même, j'ai été victime de violences conjugales avec ma fille et je me suis retrouvée en milieu rural. Donc voilà pourquoi la création de l'association.
1: Est-ce que vous pouvez expliquer à nos auditeurs l'acronyme WIFE ?
2: Alors, c'est un W, V comme viol, un autre V pour violence. C'est un point d'exclamation pour faire attention au danger, femme, enfant. Mais dans nos statuts, on accueille aussi les hommes.
1: Comment avez-vous vu évoluer le nombre et le profil des personnes accompagnées en Haute-Vienne ? Notamment en milieu rural.
2: Alors effectivement, le nombre de personnes en milieu rural ont augmenté. Je pense que c'est les langues qui se délient grâce au dispositif du Grenelle qui ont été créés en 2019.
1: Vous travaillez notamment en partenariat avec la gendarmerie, mais aussi les professionnels de santé, mais pas que.
2: Non, c'est tout un maillage qui a été fait. Donc effectivement, on a les forces de l'ordre, gendarmerie, commissariat, on a le milieu santé, l'hôpital mère-enfant, et puis nous avons tous nos commerçants et artisans qui ont été sensibilisés parce qu'on peut être tous face à des violences.
1: Tous face à des violences, effectivement, donc une grande mobilisation autour de votre association. Vous accompagnez aussi les animaux des victimes, et ce n'est pas anecdotique, contrairement à ce que l'on pourrait penser. Pourquoi cet aspect est-il important dans les situations de violences conjugales ou intrafamiliales ?
2: Parce que beaucoup de victimes ne pourront pas partir, ne veulent pas partir sans leurs enfants, mais sans leurs animaux aussi, puisque ça fait partie d'eux. Et c'était normal que quand on accueille des victimes, puisque il n'y a pas d'âge, il n'y a pas de sexe, il n'y a ni appartenance ni religieuse ni politique, on accepte tout le monde et on accepte les animaux.
1: Alors aujourd'hui, quelles sont les principales difficultés financières ou matérielles auxquelles l'association est confrontée malgré les subventions existantes ?
2: J'ai créé WIFE en 2021, en 5 ans. Je ne sais pas si on doit dire heureusement ou malheureusement, il y a une augmentation des prises en charge. Et du coup, on n'a pas eu le temps de faire une trésorerie. On n'a pas de baisse de subvention, mais il n'y a pas d'augmentation. Et donc, du coup, c'est pour ça qu'on a créé cette levée de fonds pour avoir une trésorerie pour les années à venir.
1: Alors justement, lors de cette soirée du 11 juin, 4 projets seront présentés. Pouvez-vous nous expliquer concrètement à quoi servira l'argent récolté ?
2: En fait, WIFE, quand elles accueillent des victimes, les subventions sont générées par la gratuité des locaux. Et donc, ces 4 projets, c'est d'abord un véhicule, hein, parce qu'en milieu rural, même si on a fait un maillage, il faut se rendre à la cité judiciaire, par exemple à l'hôpital, donc un moyen de locomotion pour le milieu rural. C'est des frais généraux au quotidien, c'est un salaire, c'est tout un accompagnement qui fait que cet argent va servir à ça.
1: Enfin, plus largement, qu'est-ce que cette augmentation des besoins dit selon vous de la situation des violences intrafamiliales sur le territoire ?
2: Ah, la vérité entre les deux, il y en a toujours eu, mais les langues se libèrent. Donc les violences augmentent, mais la société doit changer et il faut faire de la prévention et de plus en plus de prévention.
1: C'est tout un travail pédagogique aussi finalement, à côté de l'aide que vous apportez.
2: Oui, effectivement, c'est tout un travail que mes collègues font aussi, de faire de la prévention, on en fait aussi, mais beaucoup moins. C'est effectivement, dès le plus jeune âge, c'est prévention, éducation pour plus tard.
1: Valérie Lahache, merci pour votre intervention sur l'antenne de Kaolin.
2: Merci à vous et merci de votre soutien.
1: On rappelle que la levée de fonds organisée par l'association WIFE se déroulera le jeudi 11 juin à 18h30 à la salle Jean Montala à Limoges. Une soirée destinée donc à soutenir les dispositifs d'accompagnement et de mise à l'abri des victimes de violences conjugales et intrafamiliales en Haute-Vienne. Pour Kaolin, Yasmine Kichou. Je t'accuse
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1: En 1976, Pierre Desproges décide de claquer la porte du légendaire Petit Rapporteur pour se laisser aller à des circonlocutions langagières capables de percuter le sens commun. Et c'est ainsi que surgit, il y a exactement un demi-siècle, la figure de proue du politiquement incorrect. La satire de haut vol, le stand-up et la grande littérature révèlent alors chez ce fils de Pierre Dac, d'Alexandre Vialat et de Michel Audiard une incarnation aboutie de l'humour noir jubilatoire. Desproges, c'est notre mauvaise conscience qui s'encanaille. Étonnant, non ? Ce même artiste, devenu plus tard procureur au tribunal des flagrants délires, invente une rhétorique radiophonique ravageuse en nous gratifiant de mots taillés comme des diamants pour écorcher les bien-pensants, avec en prime le sentiment aigu de posséder une bouille d'enfant pour s'attirer toutes les indulgences. D'une plume vive et sensible, Jean-Michel Dian, journaliste, producteur à France Culture, auteur d'une quinzaine d'ouvrages de films documentaires sur les grandes figures politiques et intellectuelles du XXe siècle, nous croque, plus qu'un saltimbanque torturé, la figure libre et emblématique d'une génération pour qui la montée en puissance de la bêtise humaine et de l'absurdité du monde justifiait tous les excès de langage. Desproges en gros caractères de Jean-Michel Dian est paru au Cherche Midi.
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5: C'est l'histoire d'un homme qui tombe d'un immeuble de 50 étages. Le mec, au fur et à mesure de sa chute, il se répète sans cesse pour se rassurer. Jusqu'ici, tout va bien. Jusqu'ici, tout va bien. Jusqu'ici, tout va bien. 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
1: Bonjour à tous. Les recherches se poursuivent dans le Gers après la mise en examen du principal suspect. Liana est portée disparue depuis vendredi à Fleurance. Elle a été vue pour la dernière fois dans l'après-midi. Les opérations se concentrent aujourd'hui dans des bois aux abords de la commune et dans la rivière. Nous ne laissons rien au hasard, a déclaré tout à l'heure le commandant du groupement de gendarmerie du Gers, le colonel Philippe de la Fourcade. Le jeune homme victime d'une violente agression à Metz le week-end dernier est décédé. Après avoir reçu de nombreux coups à la tête, il était en état de mort cérébrale. Deux hommes doivent être représentés à un juge aujourd'hui. Au moins 929 personnes sont mortes sans domicile en 2025. Un hommage est rendu à toutes ces victimes aujourd'hui à Paris. Des comptes provisoires établis par le collectif Les Morts de la Rue et il est déjà supérieur à 2024. 912 décès avaient été relevés cette année-là. Les députés vont devoir se prononcer sur le projet de loi d'urgence agricole après presque deux semaines de débats. Le texte doit être voté cet après-midi. Il est censé apporter des réponses concrètes aux agriculteurs sur plusieurs sujets comme le stockage de l'eau. Les Alpes-Maritimes, le Var et les Alpes de Haute-Provence, après les fortes chaleurs des derniers jours, ces trois départements sont placés en vigilance orange aux orages cet après-midi. Une très grande partie du reste de l'Hexagone est concernée par une vigilance jaune également. Bientôt la fin du suspense pour plus d'1 million de candidats. Les premières réponses vont tomber ce soir à partir de 19h. Notez bien sur la plateforme d'admission post-bac Parcoursup. Cette phase d'admission principale s'ouvre jusqu'au 11 juillet pour les lycéens et les étudiants qui souhaitent changer de voie. Et puis la fréquentation des salles de cinéma en nette progression au mois de mai, une hausse de 33% par rapport à la même période l'année dernière. Cela représente au total près de 15 millions d'entrées enregistrées, selon les chiffres du Centre National du Cinéma publiés aujourd'hui. Michael, le diable s'habille en Prada 2 et Juste une illusion font partie des films qui ont le mieux marché. Voilà pour l'essentiel de l'actualité. Passez tous une excellente journée.
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3: À Saint-Junien, un projet patrimonial et musical prend peu à peu forme. L'association Les Harmoniques veut faire construire un orgue pour la collégiale, un instrument qui viendrait enrichir la vie culturelle locale, accompagner concerts et célébrations, mais aussi valoriser l'acoustique remarquable de l'édifice. Marie-Cécile Triot est la présidente de l'association.
4: On a cherché au début d'acheter un orgue d'occasion, parce que ça nous semblait être le moyen le plus économique. Donc on a regardé de nombreuses opportunités. Mais pour aller chercher des financements, il faut pouvoir parler du projet. Et si on ne peut pas parler de l'orgue qui sera installé, c'était un handicap assez important. Le fait d'installer un orgue d'occasion, c'est aussi un problème parce que acheter un instrument qui aura besoin de restauration et de travaux assez fréquemment, parce que plus fragile. Et puis en début d'année 2025, on a rencontré les personnes qui vont bien pour travailler sur un projet de construction d'un orgue. Donc on a pas mal discuté sur l'année 2025, sur les spécificités de cet instrument et de quelle manière on va choisir tel instrument plutôt que l'un autre. Donc là on s'est inscrit sur un orgue baroque saxon qui est la copie et qui est inspirée d'un orgue construit par Gottfried Silbermann, qui est un facteur d'orgue très réputé à l'époque de Bach. Et le fait que ce soit cet orgue baroque fait qu'un certain nombre de musiciens et d'organistes sont déjà très attirés par ce projet, parce qu'on pourra jouer dessus un répertoire d'avant Bach, le répertoire de Bach, et ensuite des œuvres après Bach, même certaines œuvres contemporaines fin 19e.
3: L'orgue a même déjà sa place attitrée au sein de la collégiale Marie-Cécile Triot.
4: Lorsqu'on a réfléchi et travaillé à ce projet, le facteur d'orgue a souhaité étudier l'acoustique de la collégiale, et il est venu au mois d'août, début du mois d'août, avec un petit instrument, tester l'acoustique dans toute la collégiale. Et ça a été une évidence de l'installer entre les deux piliers de la nef, dans la deuxième travée. En fait, l'orgue sera installé en face de la chapelle Saint-Amand. À cet emplacement-là, entre les deux piliers, il y avait moins de gêne, entre guillemets, pour les cérémonies religieuses. Et ça permet aussi, et ça c'est très important, d'avoir un instrument à la hauteur du public.
3: Le financement se fera par étapes, mais le budget global est déjà fixé.
4: On va dire élevé, bien sûr, pour l'association. Il est faible par rapport à d'autres projets. Quentin Blumenroder vient d'installer en Pologne un orgue à 3 millions d'euros. Pour nous, c'est un budget important, mais on a eu la chance de pouvoir travailler sur un projet à notre dimension. Et donc le projet, toutes options confondues, s'élèvera à 290 000 euros. Quand je dis toutes options, c'est parce que, comme effectivement le facteur d'orgue sait que nous n'avons pas tout de suite la ressource, il est prévu de pouvoir avancer étape par étape, au fur et à mesure que l'on rassemblera les ressources financières. Et pour ça, on a déjà aujourd'hui un peu plus de 35% du budget, puisque l'association dispose de 58 000 euros. Ce qui est assez rare pour des opérations comme ça. Donc on a des atouts positifs.
3: Le financement participatif commence par les tuyaux. Vous pourriez donc devenir le parrain ou la marraine de l'un d'entre eux.
4: Il y a des petits tuyaux et puis il y a des tuyaux qui sont beaucoup plus importants, qui sont ce qu'on appelle les tuyaux de montre, qui sont donc devant et qui eux, bien sûr, sont plus importants en souscription. Donc on va commencer avec l'aigu de la mixture. C'est un petit tuyau, donc on peut le parrainer pour 50 euros. Ensuite, ça passe à 100 euros, 300, etc. On va jusqu'à 1500 euros. On peut en prendre plein si on veut, c'est sûr. Et à partir de 300 euros, le prix de parrainage, on pourra faire graver son nom. Alors, ce n'est pas à dire, si vous mettez 300, vous avez droit à votre nom. C'est qu'au-dessous, les tuyaux sont trop petits pour pouvoir inscrire le nom. C'est ce qu'on dit aussi, rentrer dans le patrimoine de demain, c'est inscrire son nom sur les tuyaux. Si par exemple, vous souscrivez pour 300 euros, étant donné que l'association est classée d'intérêt général, le coût pour le souscripteur n'est que de 33%. Donc pour 300 euros versés, c'est 102 euros. Il y a plusieurs moyens, effectivement, de souscrire au parrainage. Il y a, bien sûr, un feuillet. Il y a, effectivement, la description de tout ce qui peut être possible de souscrire et de parrainer. Mais il y a un QR code qui envoie sur la plateforme de financement participatif et l'OASO. Il y a également le lien en allant sur le site Les Harmoniques, sur l'onglet financement, le petit bouton participer et on tombe sur Hello Asso.
3: Une fois installé, l'orgue sera utilisé pour proposer une offre culturelle et cultuelle, mais aussi comme objet d'exercice pour les élèves du conservatoire. Pour Kaolin, Lucie Alix.

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1: La série du jour nous propose une nouvelle version de l'homme-araignée. L'univers Marvel s'agrandit avec la nouvelle série de Prime Video Spider-Noir, une version alternative de Spider-Man qui a vu le jour dans les comics. Nicolas Cage incarne un homme-araignée que l'on n'a pas l'habitude de voir. Il ne s'agit pas de l'habituel Peter Parker, et pour cause, la série se déroule dans les années 30. Cette version de Spider-Man typée film noir n'a pas de combinaison moulante, mais une gabardine et un chapeau. Ben Reilly a laissé de côté son costume pour devenir détective privé, mais la vie il a encore besoin de lui.
2: Cette ville est en feu. Tu l'as été.
3: Je sais très bien qui j'ai été. Je sais aussi qui je suis aujourd'hui. J'entame un nouveau chapitre.
2: On va se faire tirer les oreilles ?
3: Oui, sûrement. Je suis enquiquineur privé, tu le sais, c'est écrit sur la porte.
1: Notre Spider-Man version film noir a lui aussi droit à ses super-vilains, notamment le terrible Homme-Sable. La série met avant tout l'enquête au premier plan, mais propose aussi des scènes d'action à coups de toile. A noter que vous pouvez voir les 8 épisodes dans deux formats, en couleur et en noir et blanc. Le noir et blanc est sans doute la meilleure façon de se plonger dans l'ambiance.
3: Le maire semble avoir oublié qui dirige cette ville.
2: Silverman a fait main basse sur toute la ville.
4: Les monstres sont dans nos rues.
3: L'homme araignée n'a jamais été un héros. Mais il n'est pas encore trop tard pour le devenir.
1: Spider Noir sur Prime Video.
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1: 100 CO2. Des robots pour rompre la solitude des seniors, c'est le sujet de notre chronique innovation. Dans certaines maisons de retraite, une innovation change doucement le quotidien des résidents. Des robots compagnons capables d'interagir avec les personnes âgées. L'objectif est simple, lutter contre l'isolement et soutenir des équipes soignantes souvent en sous-effectif. Cette technologie appelée robotique sociale ne vise pas à remplacer les humains, mais à créer une présence supplémentaire. Au Japon, par exemple, on utilise Paro, un petit robot en forme de phoque. Il réagit aux caresses, bouge et simule des émotions. D'autres modèles comme Pepper ou Aibo peuvent parler, répondre à des questions ou rappeler des gestes du quotidien. Comment ça fonctionne? Des robots sont équipés de capteurs, de micros et d'une intelligence artificielle qui analyse la voix, les gestes ou les interactions. Ils adaptent ensuite leurs réponses pour engager la conversation ou proposer des activités simples comme des jeux de mémoire. Les premiers retours sont plutôt encourageants. Certaines études évoquent une baisse de l'anxiété ou une meilleure stimulation cognitive chez certains patients. Mais les effets restent variables selon les personnes et ces dispositifs ne remplacent pas un accompagnement humain. En France, la Haute Autorité de Santé s'est penchée sur la question cette semaine. Elle imagine plusieurs scénarios pour les années à venir entre une forte automatisation du soin et un usage plus encadré où les robots resteraient des outils d'appoint.
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1: Bonjour à tous. 180 gendarmes toujours mobilisés dans le Gers. Les recherches continuent pour tenter de retrouver Liana, cette jeune collégienne de 11 ans qui est introuvable depuis vendredi. Le colonel Philippe de Lafourcade, commandant du groupement de gendarmerie du Gers, a fait un point sur les opérations cet après-midi.
2: Nous couvrons chaque secteur du terrain, l'un après l'autre. Nous ne laissons rien au hasard dans le but de nous donner toutes les chances possibles de manifester la vérité. Pour l'instant, vous voyez que nous travaillons sur le secteur de Fleurance. Maintenant, nous n'excluons rien. Nous travaillons dans une logique d'agilité géographique. S'il y a besoin de changer de secteur, on changera de secteur. On travaille aussi de manière moins visible sur les investigations. C'est la partie de la section de recherche. Mais je n'exclus aucune autre hypothèse. Et si besoin était, bien sûr, le dispositif évoluera. Le temps joue contre nous. Il ne vous a pas échappé que nous en sommes au cinquième jour de recherche. Maintenant, ça n'entame pas notre détermination.
1: Et il a également précisé que des éléments découverts sur le terrain sont en cours d'analyse. Pour rappel, dans cette affaire, le principal suspect a été mis en examen et placé en détention provisoire. Nous avions un dispositif extrêmement solide. Les mots de Laurent Nunez cet après-midi à l'Assemblée nationale. Le ministre de l'Intérieur a répondu aux nombreuses critiques après les débordements ce week-end en marge de la finale de la Ligue des Champions. La France n'est plus un pays sûr pour la députée du Rassemblement national, Laure Lavalette. C'est une grande première. L'intersyndicale de Décathlon appelle à la mobilisation nationale des salariés samedi. Les syndicats demandent une augmentation des salaires, alors que l'entreprise spécialiste des articles de sport a enregistré un bénéfice net en hausse l'année dernière. La France a connu son printemps le plus chaud jamais enregistré depuis le début des mesures en 1900, avec une température moyenne de 13,8 degrés. Il arrive devant celui de 2011 et de 2020, selon Météo France. Et puis en foot, l'équipe de France au complet, les 6 joueurs qui ont disputé la finale de la Ligue des Champions samedi, sont arrivés à Clairefontaine. Tous les Bleus étaient là pour accueillir Emmanuel Macron à quelques jours du coup d'envoi de la Coupe du Monde maintenant. Très bonne journée à tous.
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4: Quelques infos pratiques sur Kaolin. Parlons à Oradour-sur-Vair de la recyclerie. Ça circule qui vous accueille au 48 La Monnerie, la division requise à prix libre. Vous retrouverez sa recyclerie tous les mardis, mercredis, vendredis de 14h à 18h et puis le samedi de 10h à 18h non-stop. Et puis également le Répar Café vous attend le samedi matin uniquement de 10h à 13h. Répar Café itinérant sur vos communes. Renseignez-vous. La Malenchantée à Saint-Junien, cette boutique d'artisans, créateurs, producteurs vous attend 7 rue Guizier le mardi, vendredi de 10h à 18h et puis le samedi de 9h à 18h. Toutes les infos sur la page Facebook La Malle Enchantée à Saint-Junien. Rochechouart repart pour une édition 2026. Vous avez un projet pour votre commune, jusqu'à 7 500 € pour le réaliser. Tout simplement, mesprojetspourmacommune.com pour que les idées se concrétisent. 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Vous avez jusqu'au 31 mai. Et puis, la maison France Service de Saint-Thierry-la-Perche vous accueille du lundi au vendredi à de 9h à 12h et de 14h à 17h. 4 rue du Mai 1945 à Saint-Thierry. Thierry-la-Perche, vous retrouverez entre autres la mission locale rurale de la Haute-Vienne, le centre d'information d'orientation, réseau initiative. La Marine nationale vous propose une permanence le 4e mercredi du mois de 13h30 à 15h30 sur rendez-vous. L'armée de terre, c'est tout les jeudis de 10h à midi sur rendez-vous. Et puis la caisse d'allocation familiale vous accueille sans rendez-vous le jeudi de 9h à 12h et de 13h15 à 16h15.
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3: Sur votre plateau télé ce soir, un faux couple, un Paris euphorique et une Europe fragile. Tout sauf toi sur TFX, film avec Sidney Sweeney et Glenn Powell. Béa et Ben ont tout du couple parfait, mais après un premier rendez-vous idéal, un incident refroidit leur attirance. Jusqu'à leur retrouvailles inattendues lors d'un mariage en Australie, ils font alors ce que n'importe quel adulte mature ferait dans cette situation, prétendent être en couple.
4: On n'a qu'à dire à tout le monde qu'on est ensemble.
5: Quoi ?
4: Ça pourrait être drôle.
6: Il n'y a personne qui va croire qu'on s'apprécie.
4: Fais-moi confiance.
3: Laissez-vous guider sur France 2, magazine présenté par Stéphane Bern et Laurent Deutsch sur le thème « Dans le Paris des années folles ». Dans les années 1920, Paris est prise d'une frénésie de fêtes et de fantaisie qui n'a qu'un but, oublier les horreurs de la Première Guerre mondiale. Europe, le choix des armes sur Arte, documentaire. Après l'éclatement de l'URSS, l'idée que la guerre appartiendrait au passé s'est installée en Europe. La plupart des pays ont réduit leurs investissements militaires, privilégiant les dépenses sociales et comptant pour leur protection sur les États-Unis via l'OTAN. Mais aujourd'hui, ce modèle vacille.
7: Dans les capitales européennes, personne ou presque n'avait anticipé le lâchage de l'allié américain. Une mauvaise surprise qui tombe au plus mauvais moment. Alors que la Russie mène une guerre extraordinairement meurtrière en Ukraine, et n'en finit pas de menacer tous ses voisins.
3: Tout sauf toi sur TFX, laissez-vous guider sur France 2 et Europe, le choix des armes sur Arte. Très belle soirée télé à tous.

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2: Kaolin, la radio, coup de pouce aujourd'hui, une association que nous sommes habitués de recevoir dans notre studio. Il s'agit de l'ensemble vocal de Saint-Thierry. Alors d'habitude, c'est le chargé de la communication qui vient, c'est Rémi Nicolas, qu'on salue. Il n'est pas là aujourd'hui, il est remplacé par monsieur le président de l'association, Patrick Lebas. Bonjour.
3: Bonjour.
2: Bienvenue. Alors, vous êtes déjà venu avec Rémi voir régulièrement. Et vous venez aujourd'hui pour nous parler de votre prochain concert. Ça s'approche, hein, ça va être le samedi 13 juin à 17h à la salle des fêtes de Ladignac le Long. Quel sera le programme de ce concert, monsieur Lebas?
3: Alors, c'est un programme qui nous tient à cœur parce que ça sera dans le cadre du chœur d'hommes de Saint-Thierry. Parce qu'en fait, il y a trois chœurs, un chœur mixte, un chœur de femmes, un chœur d'hommes. Et là, ce sera le chœur d'hommes qui va chanter et qui aura le plaisir de rencontrer un autre chœur d'hommes. Et ça nous arrive pas si souvent que ça. Donc, on est très heureux de partager ce moment avec eux.
2: Et en plus, ce sont des voisins.
3: Ce sont des voisins et un ou deux qui chantent maintenant dans le chœur de Chalut les copains, puisque ce sont eux, ont chanté avec nous il y a quelques années, voire...
2: Oui, c'est une longue histoire de camaraderie, tout ça.
3: Exactement.
2: Voilà. C'est ça. Vous nous avez souvent expliqué, d'ailleurs, qu'à travers les différentes rencontres que vous pouvez faire, si un jour vous êtes invité, par exemple, à aller jouer, je sais pas, on va dire, dans les Pyrénées, par là-bas, hop, à votre tour, vous allez inviter le groupe qui vous aura invité à venir partager un concert avec vous. Et c'est aussi un peu l'esprit de toutes ces rencontres.
3: Oui, voilà, exactement. C'est un échange. On est là pour rencontrer d'autres chœurs, chanter avec eux éventuellement quelques chants communs et puis partager le bonheur de chanter. Et il y a beaucoup, enfin alors dans notre région c'est beaucoup de chœurs mixtes.
2: Oui.
3: À l'inverse, dans certaines régions comme le Pays Basque que nous avons reçu il y a pas si longtemps que ça, nous avons reçu un chœur mixte mais ils ont énormément de chœurs d'hommes.
2: D'accord.
3: Échanger avec un chœur d'hommes, c'est quand même quelque chose d'assez sympa.
2: Donc à ne pas rater, hein, on l'a dit, ça se passera à partir de 17h, c'est le samedi 13 juin et c'est à la salle des fêtes de Ladignac le Long qui est pas loin du plan d'eau.
3: Oui, exactement.
2: Donc c'est un beau cadre, en plus l'endroit est très sympa. On va donner les infos pratiques, peut-être les tarifs, est-ce qu'il y a des réservations, comment ça se passe tout ça?
3: Alors c'est un tarif au chapeau, donc les gens donnent ce qu'ils souhaitent, voilà. Il y aura pas besoin de réservation et tout, je pense que la salle est assez grande pour accueillir tout le monde. Donc on vous accueille avec joie. J'espère que vous prendrez beaucoup de plaisir à partager ce moment avec nous et puis surtout vous aurez l'occasion d'apprécier un chœur masculin, deux chœurs masculins qui ont pas forcément le même programme. Pas forcément le même...
2: Ah, c'est vraiment de la découverte tout
3: oui,
2: ça aussi.
3: Exactement.
2: Hein. Faut avoir un peu l'esprit ouvert, quoi.
3: Oui, oui, oui.
2: On va parler quand même très rapidement, donc ça on l'a dit, hein, c'est un événement qui a lieu le 13 juin, mais vous vouliez dire un mot, je crois, de la toute fin de saison.
3: Oui, alors, ça sera notre dernier concert pour le chœur d'homme. Par contre, pour le chœur mixte, il nous restera un concert qui aura lieu début juillet dans le cadre du festival de Tourtoirac. Donc ce sera le 4 juillet, a priori. Le dernier concert aussi du chœur mixte pour la saison 2025-2026.
2: Et puis je vais en profiter aussi, alors je sais on en a parlé hors antenne mais tant pis, maintenant je balance tout. C'est votre dernière interview avec nous tout simplement parce que vous allez passer la main sur

0: ce qui concerne la présidence du club. Oui. Et on va aussi peut-être lancer un petit appel à réflexion pour vos collègues, pour savoir qui pourra prendre la suite de la présidence, parce que c'est un vrai travail. On a tendance des fois un petit peu à l'oublier, mais gérer une association, c'est quand même un engagement.
1: C'est vrai, mais je dois dire que j'ai eu la chance, au niveau de l'ensemble vocal de Saint-Thierry, d'avoir un quorum de personnes au CA qui sont des personnes très très bien, qui font très bien leur boulot. Donc je veux dire qu'en tant que président, j'ai presque travaillé les deux pieds en éventail. J'avais juste à donner de temps en temps une petite direction et ensuite le travail se faisait bien. On n'est pas dans une grosse association où on gère des millions, où il y a des choses importantes à gérer, mais il faut quelqu'un aussi qui a envie de le faire.
0: Voilà, c'est ce que j'allais dire. D'abord, faut avoir envie et puis il faut pas s'en faire toute une montagne. C'est-à-dire que quand on a la chance d'avoir plusieurs personnes qui ont envie, qui s'investissent chacune un petit peu, effectivement, cet engagement devient plus facile à gérer.
1: Exactement.
0: C'est un peu quand on est tout seul que ça devient compliqué. Voilà, donc l'appel est lancé. En tout cas, moi, je vous remercie. J'ai été ravi de vous compter parmi nos invités régulièrement ces dernières années. On vous souhaite évidemment bonne continuation.
1: Merci.
0: Et en attendant, l'info à ne pas rater, c'est rendez-vous le 13 juin, 17h, à la salle des fêtes de la Dignac pour la rencontre entre les copains, les chaluts, les copains et le chœur d'hommes danse de l'ensemble vocal de Saint-Thierry pour ce beau concert.
1: Voilà. Et je rajouterai juste un petit mot. Je ne renouvellerai pas mon mandat de président, mais je reste chanteur. Aussi bien au cœur mixte qu'au cœur d'homme.
0: Voilà, ça c'est important. L'engagement continue d'une autre manière, d'une des deux manières, on va dire, que vous aviez mise en place. Merci monsieur Lebas.
1: Je vous
0: et
1: en
0: à
1: prie.
0: Très bientôt.
1: À bientôt, au revoir.
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2: Yasmine Kichou.
3: Figure emblématique du cyclisme limousin, Claude de Louis est décédé dimanche dernier à l'âge de 81 ans après plusieurs mois de maladie. Ancien coureur, conseiller technique régional et acteur majeur du développement du cyclisme en limousin, il a notamment participé à la création du Tour du Limousin en 1968 et contribué à son essor pendant plusieurs décennies. Président de l'association des amis de Raymond Poulidor et d'André Dufraisse, il s'était aussi engagé dans la promotion du cyclisme amateur et la détection de jeunes talents. En Haute-Vienne, un nouvel épisode judiciaire vient clore, au moins provisoirement, le conflit opposant deux comités de Miss. Le tribunal judiciaire de Limoges a rejeté les accusations de concurrence déloyale formulées par le comité historique, déjà débouté dans une précédente procédure. Les juges ont estimé que cette nouvelle action relevait d'un abus du droit d'agir en justice et ont condamné l'association à verser 4000 euros de dommages et intérêts à son concurrent. Un nouveau recours sur l'usage du nom Miss Haute-Vienne reste toutefois envisagé. Réélu récemment pour un quatrième mandat à la tête du CIDED 87, Alain Osmery a annoncé plusieurs grands chantiers pour la gestion des déchets en Haute-Vienne. Parmi ses priorités, une harmonisation de la collecte sur l'ensemble du département, avec une réflexion sur le développement du porte-à-porte. Le syndicat prévoit également la rénovation des déchetteries et le remplacement de l'incinérateur actuel en fin de vie. Un nouvel équipement de valorisation énergétique devrait voir le jour d'ici 2030 pour un investissement estimé à 150 millions d'euros. Les réserves de sang sont en forte baisse en Nouvelle-Aquitaine. L'établissement français du sang Périgord-Limousin lance d'ailleurs un appel à la mobilisation alors qu'il manque près de 3000 poches pour atteindre un niveau de stock satisfaisant. Plusieurs rendez-vous de dons sont donc organisés cette semaine en Dordogne pour tenter de reconstituer les réserves. Santé toujours, sachez que demain, à l'occasion de la Semaine nationale de prévention du diabète, la ville de Limoges organise une journée de dépistage gratuite, anonyme et sans douleur, de 10h à 17h, place de la Motte. Et puis un peu de culture, le festival Au bout du compte débute aujourd'hui en Haute-Vienne. Jusqu'au 14 juin, 49 spectacles gratuits seront proposés dans une trentaine de communes du département. 10 conteurs et conteuses venus de toute la France inviteront petits et grands à voyager à travers des récits inspirés de la nature, de la gourmandise ou encore du voyage. Musique, danse et art du cirque accompagneront les représentations. Enfin, apprenez que la billetterie du festival Éclat des Mailles ouvre demain. La 21e édition se tiendra à Limoges du 19 au 29 novembre. Bon mardi à toutes et tous.
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1: 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Le Graal, producteur de proximité en Nouvelle-Aquitaine.
2: Si vous entendez cette chronique aujourd'hui, je suis à peu près certain de pouvoir dire ce que vous ferez le dimanche 12 juillet prochain. Soit vous serez derrière votre télé, soit alors vous serez en Corrèze, sur les bords d'une de ces départementales. Parce que oui, vous le savez, la 9e étape du Tour de France cycliste se jouera entièrement sur les routes corréziennes entre Malemort et Ussel. Mais n'allez pas croire que la Corrèze bénéficie d'un passe-droit particulier. C'est en tout cas ce qu'assure le directeur du Tour, Christian Prudhomme.
3: Il n'y a pas de favoritisme pour la Corrèze parce que la Corrèze attend le Tour depuis très longtemps. Il y a eu, la dernière fois c'était Sarah en 2020, mais un Tour de France particulier puisqu'il avait lieu pendant le Covid au mois de septembre. Avant c'était Brive, donc la Corrèze n'est pas mieux servie que les autres. J'ai envie de vous dire presque au contraire. En revanche oui, puisque nous revenons après des années d'absence, il y avait la volonté de faire quelque chose de fort qui donne aussi de la fierté aux Corréziens. C'est très important pour moi. Le Tour de France c'est la plus grande course cycliste au monde. Ça met en valeur les paysages, le patrimoine, mais ça donne de la fierté aux gens. Et il y a évidemment, parce que c'est la chose la plus importante pour nous, un terrain d'expression sportif qui est simplement formidable.
2: Parce que oui, le profil géographique de la Corrèze et son territoire cabossé annoncent d'ores et déjà une étape mythique et donc un combat féroce à venir.
3: Dans le jargon cycliste, on s'attend à un gros chantier. Parce que c'est une étape où ça monte et ça descend sans arrêt. C'est une étape avec quatre difficultés répertoriées, dont le fameux succomé avec des pentes terribles qui avait fait forte impression en 2020 lorsqu'il a été inscrit pour la première fois sur les routes du Tour. Et puis c'est en plus à la veille d'une journée de repos. Et c'est une étape faite pour les baroudeurs. C'est-à-dire que l'échappée ira certainement au bout. Donc ça va être un 14 juillet avant l'heure, hein, dès le 12 juillet, dimanche 12 juillet. Je suis sûr qu'il y aura des attaques dès le début. Et on n'est pas à l'abri d'une attaque des favoris du classement général, précisément parce que le lendemain, il y a une journée de repos.
2: Reste à savoir quel coureur pourrait lever les bras en vainqueur sur la ligne d'arrivée à Ussel. S'il n'aime pas trop le jeu des pronostics, Christian Prudhomme reste avant tout un immense amateur de cyclisme.
3: C'est une étape faite pour un baroudeur de haut vol. J'allais vous dire le Thomas Vauclair des grandes années. Donc, qui sera le Thomas Vauclair des grandes années le 12 juillet prochain, je ne sais pas. Mais il est possible aussi que les favoris du classement général se mêlent à la bagarre parce que le succomé, même s'il est loin de l'arrivée, offre des pentes tellement terribles que les meilleurs vont émerger. Donc, il y aura peut-être d'ailleurs une bagarre à deux niveaux pour la victoire d'étape et ensuite pour aller creuser un écart pour le classement général. On verra bien, mais en tout cas, ce que je peux vous garantir, c'est qu'il n'y aura pas de sprint massif, mais personne ne l'imagine évidemment. Il n'y aura pas de sprint massif à Ussel.
2: Et est-ce qu'un Paul Sexas, prodige français de seulement 19 ans, aurait les moyens de faire plus que de se montrer en Corrèze ?
3: Tous les terrains lui conviennent. Donc on en est encore au stade du rêve, donc je ne vais pas vous interdire de rêver, bien au contraire, je rêve aussi un peu moi-même.
2: Au-delà du rêve et du spectacle qui va être offert l'été prochain, le patron du Tour l'assure vertement, sans les départements, le Tour n'existerait pas.
3: Les départements sont essentiels pour le Tour de France, puisque les départements possèdent les routes. Sur une course cycliste sur route, on n'a pas besoin de stade, de piscine, de patinoire, de parquet de basket, mais on utilise les routes, c'est le terrain d'expression des champions, donc bien évidemment que les liens avec les départements sont absolument essentiels, peut-être plus encore dans le monde rural. Et l'étape a été imaginée totalement en osmose et en harmonie avec Pascal Coste, le président du département.
2: Un président qui voit déjà les équipes de cyclisme venir en Corrèze afin de reconnaître cette étape du 12 juillet.
4: Ah, je pense que c'est une étape mixte. Ce qui est assez étonnant, c'est que déjà pas mal d'équipes sont venues et reconnaissent justement cette étape. Ça veut dire qu'elle est quand même tracée avec des difficultés tout le long.
2: Et pour que la fête soit entière, le département corrézien a prévu tout au long de cette journée du 12 juillet une immense fan zone où des concerts seront donnés tout au long de la journée. Des stands estampillés Origine Corrèze seront aussi à disposition des spectateurs.
4: Elle se fera à Nave, au lycée agricole. C'est un endroit qui d'abord... L'accès de l'autoroute restera ouvert. Et ensuite, on a aussi les infrastructures, les prés qui permettent aussi de pouvoir accueillir le parking. On a une fan zone qui est dimensionnée pour pouvoir accueillir en étant très, très tranquille pour stationner et en étant à proximité plus de 10 000 personnes. Donc, ça va être aussi là un grand moment. On verra passer la caravane, on verra passer le tour, les écrans géants. Voilà, je pense qu'il y aura un bon moment de fête populaire.
2: L'accueil de cette étape du Tour de France n'est pas gratuit. Le coût global est de 240 000 euros hors taxes. La moitié est prise en charge par le département, l'autre moitié par les deux villes départ et arrivée de cette étape. Mais les retombées économiques pour le territoire pourraient être décuplées tout au long de l'été. Olivier Serac, RGB pour le Graal.
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1: En 1976, Pierre Desproges décide de claquer la porte du légendaire Petit Rapporteur pour se laisser aller à des circonlocutions langagières capables de percuter le sens commun. Et c'est ainsi que surgit, il y a exactement un demi-siècle, la figure de proue du politiquement incorrect. La satire de haut vol, le stand-up et la grande littérature révèlent alors chez ce fils de Pierre Dac, d'Alexandre Vialat et de Michel Audiard une incarnation aboutie de l'humour noir jubilatoire. Desproges, c'est notre mauvaise conscience qui s'encanaille. Étonnant, non ? Ce même artiste, devenu plus tard procureur au tribunal des flagrants délires, invente une rhétorique radiophonique ravageuse en nous gratifiant de mots taillés comme des diamants pour écorcher les bien-pensants, avec en prime le sentiment aigu de posséder une bouille d'enfant pour s'attirer toutes les indulgences. D'une plume vive et sensible, Jean-Michel Dian, journaliste, producteur à France Culture, auteur d'une quinzaine d'ouvrages de films documentaires sur les grandes figures politiques et intellectuelles du XXe siècle, nous croque, plus qu'un saltimbanque torturé, la figure libre et emblématique d'une génération pour qui la montée en puissance de la bêtise humaine et de l'absurdité du monde justifiait tous les excès de langage. Desproges en gros caractères de Jean-Michel Dian est paru au Cherche Midi.
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3: Bonjour à tous. Jeudi 21 mai 2026, plusieurs tentatives d'escroquerie signalées en Limousin. Les autorités appellent à la vigilance. En Creuse, des individus se présentant comme des maraîchers locaux feraient du porte-à-porte pour vendre fruits et légumes avec parfois des pratiques frauduleuses déjà signalées dans d'autres départements. En Haute-Vienne, la police de Limoges alerte également sur une arnaque aux fausses amendes de stationnement. Des escrocs se font passer pour des policiers et réclament des paiements urgents par carte payés. Les forces de l'ordre rappellent que seul le site internet amende.gouv.fr est sécurisé pour payer vos amendes. Une employée d'une trentaine d'années a été grièvement blessée dans un accident du travail hier à l'usine Smurfit Kappa à Saillat-sur-Vienne, dans l'ouest de Vienne. La victime aurait été écrasée par une presse à papier dans la nuit de mardi à mercredi. Polytraumatisée, elle a été transportée en urgence au CHU de Limoges. Une enquête de gendarmerie a été ouverte pour déterminer les circonstances de l'accident. C'est le deuxième accident du travail après celui qui a coûté la vie à un homme de 60 ans en Creuse en début de semaine. Les candidatures pour les élections municipales des communes de Lavaufranche, Pontarion et Vigeville sont désormais connues. Une seule liste a été déposée à Lavaufranche. Deux seront en compétition à Vigeville, mais aucune candidature n'a été enregistrée à Pontarion. Dans cette commune, la délégation spéciale mise en place par la préfecture de la Creuse va donc continuer de gérer les affaires courantes en attendant un nouveau scrutin. Trois élèves de première année de BTSA, métier de l'élevage du lycée agricole Lévazé de Haute-Vienne, ont monté un projet nommé l'agriculture sur grand écran. Ce dernier a été construit, Maïfaï, dans le cadre de leur cours d'éducation socio-culturelle.
4: Après une présentation du projet et de ses partenaires, les étudiants laisseront place au film « Souvent l'hiver se mutine » de Benoît Perrault. Ce documentaire s'étalant sur une cinquantaine d'années à partir de 1920 évoque des sujets importants pour Suzy Mounex et ses camarades.
5: C'est un documentaire d'archives qui retrace le quotidien de familles d'agriculteurs sur les départements du Limousin et aussi du Poitou-Charentes. On est en immersion avec ces familles, que ce soit dans le travail des champs, mais aussi avec les animaux et sur toute la vie sociale qui va avec.
4: Cette projection sera suivie d'un débat en présence du réalisateur du film et animé par le journaliste Chris Dussuchot. Rémi Lefaille, autre étudiant du projet, espère que cela créera un moment de partage.
6: L'intérêt du débat, ça sera vraiment que les gens posent des questions, s'informent et voilà, essayer vraiment de montrer une bonne image, c'est le principal. Nous, on est des jeunes étudiants, on a vraiment envie de montrer par notre jeunesse que le monde agricole a vraiment un bon avenir. Certes, les choses sont comme elles sont, mais on est motivés parce que voilà, c'est un métier qui est formidable et avec des gens pleins de passion.
4: Si cette initiative vous intéresse, rendez-vous au Cinébourse de Saint-Junien le mardi 26 mai à 20h.
3: Merci Maë, au moins une cinquantaine de places sont disponibles au prix de 7€, c'est-à-dire le tarif habituel du cinéma. À Trégnac, en Corrèze, la Nationale 1 de canoë de descente animera la Vézère à partir de demain jusqu'à dimanche. Près de 300 compétiteurs venus de toute la France sont attendus. En parallèle des courses, le comité départemental de canoë-kayak proposera de nombreuses animations ouvertes au public, descente en raft, marché de producteurs locaux, restauration sur place et plusieurs concerts gratuits prévus samedi et dimanche dans le centre de la commune. Et puis l'eau sera encore fraîche, mais l'air va brusquement se réchauffer. Dès aujourd'hui, les températures repartent à la hausse. Le soleil est de retour, ce qui fait grimper le mercure. Par exemple, en Creuse, les 27 degrés de cet après-midi contrastent avec les 5 degrés de ce matin par endroit, comme à Royères-de-Vassivière ou à Dun-le-Palestel par exemple. C'est un véritable dôme de chaleur qui pourrait s'installer dans les prochains jours. Dimanche, les 30 degrés devraient être atteints un peu partout en Limousin, jusqu'à 31 à Limoges et même 35 à Brive. C'est la fin de cette édition. Merci de l'avoir suivi.
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1: L'agenda. Un vide d'atelier d'artistes et d'artisans, brocante et seconde main vous est proposé jusqu'au 21 juin du côté de Limoges, 64 rue Armand Barbès. Vous avez rendez-vous jusqu'au 21 juin au bâtiment 25. Et puis on vous rappelle également que la foire exposition de Limoges, ambiance Tahiti, c'est parti. Vous avez toutes les informations sur le site internet dédié. L'association communautaire autour de nous vous invite à marcher ce jeudi 4 juin à Saint-Maurice-des-Lions sur le circuit Pisse-Chien. Deux circuits que vous retrouvez et tous les rendez-vous sont autour de nous 87.fr. La commune du Palais-sur-Vienne donne rendez-vous pour une nouvelle édition de bière à la Sablière. C'est ce vendredi 5 juin de 17h à minuit sur le site de la Sablière. Vous retrouverez les brasseurs locaux, food truck, animation et jeux. Vendredi, vous avez rendez-vous avec Folk Galerie à Rochoir. Venez chanter, jouer ou écouter. Vendredi 5 juin, 19h30, salle Jacques Brel, espace La Gare. Et puis vous avez rendez-vous à Bussière-Galland pour Village en Fête ce samedi 6 juin. À Bussière-Galland, c'est balade découverte du patrimoine bâti et naturel rural au départ du château de Geoffreny à 14h, apéritif et repas champêtre à la ferme de Geoffreny, réservation renseignement 06 87 26 48 34 organisé par l'association Omnibus. À la Dimiac, le camping Bel Air vous informe qu'ils sont de retour le samedi 6 juin à partir de 19h. Plat plus dessert plus boisson au prix de 12€. Venez passer une soirée champêtre, festive et gourmande. La commune de Saint-Thierry-la-Perche, par le biais de l'association Mélicène, vous présente Dans un en concert. C'est à la salle Athane, Saint-Thierry-la-Perche, ce samedi 6 juin à 20h30, 12€ et 8€ pour les prix d'entrée gratuits pour les moins de 16 ans. Ce dimanche 7 juin à Oradour-sur-Vair, vous avez rendez-vous pour un vide-grenier, place du Chantoir de 8h à 18h. Angoisse vous donne également rendez-vous pour un vide-grenier ce dimanche 7 juin au profit de l'association à but associatif Tous à Table. Rendez-vous également pour Broc en Bazac, c'est la 28e édition. Rendez-vous dans la ville d'Ambazac ce dimanche 7 juin de 8h à 18h. Et puis à Coussac-Bonneval, le comité des fêtes vous propose une brocante vide-grenier ce dimanche 7 juin, rue François Quesnot, square Marcel Toumieux. Emplacement 2€, réservation 06 77 94 72 16. À très vite.
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9: Bonjour à tous. Vos idées sorties de ce mardi 2 juin 2026. Le film Maria à pied d'Inoudi vous attend aujourd'hui à la BFM de Beaubreuil. La projection de l'œuvre de Rebecca Digne commence à 18h. Le documentaire retrace les premières mobilisations écoféministes, comme celle du Pentagone en 1980 que Borina Panayotova reconstitue grâce à des films amateurs et militants, ou par exemple la petite Maria qui vit pieds nus en Toscane. La réalisatrice cherche à mettre en lumière le désir farouche d'exister pour soi-même et l'amour de la terre qui réunissent toutes ces mobilisations. Autre projection ce soir, mais à 20h30 à Peyrat-le-Château pour un ciné-débat. Vous assisterez d'abord à la diffusion de La part du loup, réalisée par Carmen Pastor et Vincent Primo. Ce documentaire revient sur le 11 mai 2023. Ce jour-là, le seul loup présent sur le plateau de Mille Vaches était abattu sur ordre de la préfecture de Corrèze. Pour les naturalistes, c'était la consternation mêlée à une profonde tristesse. Se pose alors une question pour eux. Comment se fait-il que la cohabitation avec les grands prédateurs se fasse sereinement dans d'autres parcs naturels, mais pas en France? La projection sera suivie d'une discussion avec l'association Cardu et Lys. Une journée nature est organisée demain à Saint-Pardoux-le-Lac. De 10h à 18h, des éducateurs diplômés d'État proposent divers ateliers pour les enfants de 8 à 12 ans. Le but, découvrir la nature et les sensibiliser à l'environnement. Un rallye nature les encouragera à relever des défis, résoudre des énigmes et observer la faune et la flore locale. Ce rendez-vous est sur inscription auprès de la commune. Il est proposé en partenariat avec la Fédération de chasse. La médiathèque de Saint-Julien vous attend demain à 15h30 pour une découverte musicale. Les professeurs du conservatoire à rayonnement intercommunal Jean Ferrat proposent au public une présentation des familles d'instruments. Pour ce rendez-vous, zoom sur les trompettes, des instruments à vent de la famille des cuivres clairs.
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2: Yasmine Kichou.
3: Figure emblématique du cyclisme limousin, Claude de Louis est décédé dimanche dernier à l'âge de 81 ans après plusieurs mois de maladie. Ancien coureur, conseiller technique régional et acteur majeur du développement du cyclisme en limousin, il a notamment participé à la création du Tour du Limousin en 1968 et contribué à son essor pendant plusieurs décennies. Président de l'association des amis de Raymond Poulidor et d'André Dufraisse, il s'était aussi engagé dans la promotion du cyclisme amateur et la détection de jeunes talents. En Haute-Vienne, un nouvel épisode judiciaire vient clore, au moins provisoirement, le conflit opposant deux comités de Miss. Le tribunal judiciaire de Limoges a rejeté les accusations de concurrence déloyale formulées par le comité historique, déjà débouté dans une précédente procédure. Les juges ont estimé que cette nouvelle action relevait d'un abus du droit d'agir en justice et ont condamné l'association à verser 4000 euros de dommages et intérêts à son concurrent. Un nouveau recours sur l'usage du nom Miss Haute-Vienne reste toutefois envisagé. Réélu récemment pour un quatrième mandat à la tête du CIDED 87, Alain Osmery a annoncé plusieurs grands chantiers pour la gestion des déchets en Haute-Vienne. Parmi ses priorités, une harmonisation de la collecte sur l'ensemble du département, avec une réflexion sur le développement du porte-à-porte. Le syndicat prévoit également la rénovation des déchetteries et le remplacement de l'incinérateur actuel en fin de vie. Un nouvel équipement de valorisation énergétique devrait voir le jour d'ici 2030 pour un investissement estimé à 150 millions d'euros. Les réserves de sang sont en forte baisse en Nouvelle-Aquitaine. L'établissement français du sang Périgord-Limousin lance d'ailleurs un appel à la mobilisation alors qu'il manque près de 3000 poches pour atteindre un niveau de stock satisfaisant. Plusieurs rendez-vous de dons sont donc organisés cette semaine en Dordogne pour tenter de reconstituer les réserves. Santé toujours, sachez que demain, à l'occasion de la Semaine nationale de prévention du diabète, la ville de Limoges organise une journée de dépistage gratuite, anonyme et sans douleur, de 10h à 17h, place de la Motte. Et puis, un peu de culture, le festival Au bout du compte débute aujourd'hui en Haute-Vienne. Jusqu'au 14 juin, 49 spectacles gratuits seront proposés dans une trentaine de communes du département. 10 conteurs et conteuses venus de toute la France inviteront petits et grands à voyager à travers des récits inspirés de la nature, de la gourmandise ou encore du voyage. Musique, danse et art du cirque accompagneront les représentations. Enfin, apprenez que la billetterie du festival Éclat des Mailles ouvre demain. La 21e édition se tiendra à Limoges du 19 au 29 novembre. Bon mardi à toutes et tous.
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2: Une nouvelle association baptisée Les Guerriers de l'Ombre a vu le jour au début de l'année 2026. Créée par les sœurs Laure Gressier et Marie Larmagnac, elle mène un combat commun contre des maladies invisibles. Cette association a pour but de donner la parole aux personnes qui en sont atteintes, mais surtout de les rendre visibles. Elles sont à notre micro pour nous en dire plus sur leur maladie méconnue du public.
3: Donc moi j'ai un Covid long, j'ai fait grosse réaction au vaccin. Je me bats depuis 4 ans pour faire reconnaître ça. C'est très très compliqué, il y a encore beaucoup de choses qui sont pas dites et pas reconnues. J'ai en gros mon corps qui s'est inflammé, donc j'ai des problèmes neurologiques, physiques, pulmonaires et au niveau gastrique. En gros, c'est une énorme inflammation de mon corps.
4: Pour moi, j'ai une maladie de l'oreille qui s'appelle un cholestéatome. C'est un super nom qui ne veut pas dire grand-chose, mais en tout cas, ça mange des osselets qui nous permettent d'entendre et puis ça forme un kyste derrière le tympan qui, si ça grossit, peut monter au cerveau. Donc il n'y a pas de médicament pour ça, il n'y a que des opérations qu'on peut faire. Moi, j'ai déjà été opérée 10 fois et puis j'ai d'autres maladies également au niveau du ventre, au niveau digestif, et également des maladies inflammatoires, mais qui tout est lié en fait. Donc moi, c'est pareil. Moi, j'ai des douleurs chroniques journalières, aussi bien la nuit que le jour. C'est un quotidien qui n'est pas facile à vivre et qui fatigue énormément.
2: Un combat pour que leur entourage comprenne, mais aussi un combat intérieur pour se rendre compte de ce dont elles sont atteintes.
3: Alors, je suis une maman toute seule qui éduque toute seule ses 2 enfants. J'ai 2 garçons, Kylian et Gabriel. Je me suis rendu compte que j'avais une maladie à partir du moment où j'ai plus pu aller travailler et pu m'occuper de mes enfants comme je devais m'occuper d'eux. Je m'en suis vraiment rendu compte quand il a fallu que je me batte auprès des administrations pour prouver, malgré un dossier énorme. Et malgré ça, on m'a mise dans une case non malade. Donc je me suis débrouillée tant bien que mal et il a fallu que je me batte. Et la MDPH m'a reconnue handicapée.
4: Pour moi, la maladie invisible, j'en ai toujours eu conscience. Mais j'avoue que ça a été plus les 2 dernières années. Ça m'a fait un peu un déclic à me dire « Putain, mais en fait, les gens, ils voient pas que je suis malade, quoi. » Parce que tout le monde, au quotidien, te dit « Ça va ?» et tu réponds toujours « Oui. » Parce que t'as pas envie d'étaler ta vie. Mais par contre, les gens comprennent pas que tu sois pas bien, que tu sois fatigué, que tu puisses annuler un rendez-vous professionnellement, que tu puisses pas aller manger avec une copine, etc., parce que t'es pas bien. Moi, ça a été plus la dernière année même qui m'a montré que cette maladie, elle était vraiment invisible et que non, en fait, il faut la rendre visible pour voir que les gens comprennent en fait.
2: Des problèmes de santé qui empêchent Marie Larmagnac de travailler depuis qu'elle en est atteinte. Avant d'être reconnue handicapée, elle a dû lutter durant 2 ans.
3: Alors pour moi, il manque clairement le fait de pouvoir reprendre un travail et de reprendre une vie à peu près normale. Il manque ce retour à l'emploi plus adapté au handicap. J'aimerais qu'on me donne un peu plus ma chance de ce côté-là parce que ça fait 4 ans que ma vie est en stand-by, que je galère comme tout le monde, qui n'a pas de travail.
2: Un nom d'association qui n'a pas été choisi au hasard. Laure Gressier nous en dit plus.
4: Alors on a déjà décidé les guerriers parce que pour nous, c'est pas que féminin, c'est aussi bien féminin que masculin. Parce qu'on a souvent posé les questions, pourquoi vous n'avez pas mis les guerrières, mais non, parce que c'est ouvert aux hommes également. Les hommes sont aussi malades comme les femmes. Et les guerriers de l'ombre, parce que pour nous, on est des guerrières, mais dans l'ombre. C'est-à-dire qu'on ne nous voit pas se battre au quotidien. Et donc, ça nous a parlé tout de suite.
2: L'association propose des activités avec des temps d'échange. Le plus gros challenge, un trek au Maroc organisé pour le mois d'octobre 2026.
3: Proposer des ateliers aux aidants, aux malades, à ceux qui en ont besoin, qui en ressentent le besoin. Proposer des ateliers randonnée, bien-être. On a commencé avec une randonnée il y a une semaine. On a eu nos adhérents qui ont commencé à venir. C'était un super moment, ça leur a fait du bien. Comme à nous, ça nous a fait du bien de nous retrouver. Et en fait, on va apporter, Laure et moi, nos connaissances. Parce que moi, j'ai travaillé pendant 15 ans à l'hôpital. Donc j'ai des connaissances aussi. Alors on n'est pas médecin, on n'est pas psychiatre, on n'est pas assistante sociale, on n'est pas tout ça. Mais juste une oreille.
4: Grâce à cette association, on compte faire également un voyage par an, un voyage solidaire. Donc cette année, on a décidé de faire un trek. On a choisi le trek parce que c'est ce qui a été le déclic pour la sauce. Donc on a voulu recréer ça, mais tous les ans, ça changera.
2: Laure Gressier et Marie Larmagnac attendent une chose avec cette association, le changement du regard et l'ouverture d'esprit des autres pour en apprendre plus sur ces maladies invisibles.
4: Moi, j'espère que grâce à cette association, mais grâce aux témoignages, grâce aux paroles, grâce aux échanges, que ça ouvre les yeux à beaucoup de gens et que les gens soient plus attentifs peut-être au regard et aux gens qui nous entourent en fait. Parce que des fois, on a des proches et on ne sait pas qu'ils sont malades. Donc moi, c'est plus l'ouverture d'esprit et du regard que j'ai envie qu'il se fasse par rapport à cette association.
2: Une association créée à l'aide du courage des 2 heures après un trek au Maroc qui a fait réfléchir Laure Gressier sur la solitude et l'incompréhension à laquelle elle et Marie Larmagnac devaient faire face. L'association est ouverte à tous, aussi bien aux malades qu'aux personnes qui les soutiennent.
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1: Mr. Le and the Nia Bingers est un collectif de musiciens passionnés de musique jamaïcaine, ska, jazz, reggae, rocksteady et calypso. Ils sont basés dans les Pyrénées-Orientales depuis 2018. À l'origine du groupe, il y a son chanteur et guitariste, David Le Riche, alias Mr. Le, et un hommage à la princesse Nia Bingi, d'où le nom Nia Bingers, morte au combat en défendant son village contre les esclavagistes. Mr. Le and the Nia Bingers ont sorti leur premier album Born to Reggae en 2019, réédité en 2021, suivi en 2024 par Born to Shank, d'où est extrait le titre sélectionné par votre radio « Nous sommes les Nia Bingers ». Ce titre en particulier est un hommage à Lloyd Knibb, batteur légendaire des Scatalites, cultissime groupe jamaïcain des années 60, un incontournable de la culture musicale ska. 12 artistes ont été réunis sur cet album, qui surfe sur bien d'autres influences que celles des Scatalites, avec des références par exemple au New York Ska Jazz, au Jazz Jamaica et à Toots and the Maytals, et ainsi qu'à Laurel Aitken, artiste avec lequel Mr. Le a pas mal tourné auparavant. Avec ou sans ganja, on appréciera donc de se laisser bercer langoureusement par les Mr. Le and the Nia Bingers, sélection de votre radio parmi les productions labellisées Nouvelle-Aquitaine.

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3: Bonjour à tous. Jeudi 21 mai 2026, plusieurs tentatives d'escroquerie signalées en Limousin. Les autorités appellent à la vigilance. En Creuse, des individus se présentant comme des maraîchers locaux feraient du porte-à-porte pour vendre fruits et légumes avec parfois des pratiques frauduleuses déjà signalées dans d'autres départements. En Haute-Vienne, la police de Limoges alerte également sur une arnaque aux fausses amendes de stationnement. Des escrocs se font passer pour des policiers et réclament des paiements urgents par carte payés. Les forces de l'ordre rappellent que seul le site internet amende.gouv.fr est sécurisé pour payer vos amendes. Une employée d'une trentaine d'années a été grièvement blessée dans un accident du travail hier à l'usine Smurfit Kappa à Saillat-sur-Vienne, dans l'ouest de Vienne. La victime aurait été écrasée par une presse à papier dans la nuit de mardi à mercredi. Polytraumatisée, elle a été transportée en urgence au CHU de Limoges. Une enquête de gendarmerie a été ouverte pour déterminer les circonstances de l'accident. C'est le deuxième accident du travail après celui qui a coûté la vie à un homme de 60 ans en Creuse en début de semaine. Les candidatures pour les élections municipales des communes de Lavaufranche, Pontarion et Vigeville sont désormais connues. Une seule liste a été déposée à Lavaufranche. Deux seront en compétition à Vigeville, mais aucune candidature n'a été enregistrée à Pontarion. Dans cette commune, la délégation spéciale mise en place par la préfecture de la Creuse va donc continuer de gérer les affaires courantes en attendant un nouveau scrutin. Trois élèves de première année de BTSA, métier de l'élevage du lycée agricole Lévazé de Haute-Vienne, ont monté un projet nommé l'agriculture sur grand écran. Ce dernier a été construit, Maïfaï, dans le cadre de leur cours d'éducation socio-culturelle.
4: Après une présentation du projet et de ses partenaires, les étudiants laisseront place au film « Souvent l'hiver se mutine » de Benoît Perrault. Ce documentaire s'étalant sur une cinquantaine d'années à partir de 1920 évoque des sujets importants pour Suzy Mounex et ses camarades.
5: C'est un documentaire d'archives qui retrace le quotidien de familles d'agriculteurs sur les départements du Limousin et aussi du Poitou-Charentes. On est en immersion avec ces familles, que ce soit dans le travail des champs, mais aussi avec les animaux et sur toute la vie sociale qui va avec.
4: Cette projection sera suivie d'un débat en présence du réalisateur du film et animé par le journaliste Chris Dussuchot. Émile Lefaille, autre étudiant du projet, espère que cela créera un moment de partage.
6: L'intérêt du débat, ça sera vraiment que les gens posent des questions, s'informent et voilà, essayer vraiment de montrer une bonne image, c'est le principal. Nous, on est des jeunes étudiants, on a vraiment envie de montrer par notre jeunesse que le monde agricole a vraiment un bon avenir. Certes, les choses sont comme elles sont, mais on est motivés parce que voilà, c'est un métier qui est formidable et avec des gens pleins de passion.
4: Si cette initiative vous intéresse, rendez-vous au Cinébourse de Saint-Junien le mardi 26 mai à 20h.
3: Merci Maë, au moins une cinquantaine de places sont disponibles au prix de 7€, c'est-à-dire le tarif habituel du cinéma. À Trégnac, en Corrèze, la Nationale 1 de canoë de descente animera la Vézère à partir de demain jusqu'à dimanche. Près de 300 compétiteurs venus de toute la France sont attendus. En parallèle des courses, le comité départemental de canoë-kayak proposera de nombreuses animations ouvertes au public, descente en raft, marché de producteurs locaux, restauration sur place et plusieurs concerts gratuits prévus samedi et dimanche dans le centre de la commune. Et puis l'eau sera encore fraîche, mais l'air va brusquement se réchauffer. Dès aujourd'hui, les températures repartent à la hausse. Le soleil est de retour, ce qui fait grimper le mercure. Par exemple, en Creuse, les 27 degrés de cet après-midi contrastent avec les 5 degrés de ce matin par endroit, comme à Royères-de-Vassivière ou à Dun-le-Palestel par exemple. C'est un véritable dôme de chaleur qui pourrait s'installer dans les prochains jours. Dimanche, les 30 degrés devraient être atteints un peu partout en Limousin, jusqu'à 31 à Limoges et même 35 à Brive. C'est la fin de cette édition. Merci de l'avoir suivi.
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8: Le temps était bien stable pour cette journée de mardi et ça continue demain mercredi. Nous n'aurons pas la chance d'avoir le beau soleil que nous avons connu, mais la chaleur sera à exclure également. Avec des températures matinales demain comprises entre 11 à 13 degrés, l'après-midi vous noterez entre 20 à 23 degrés pour la journée de ce mercredi 3 juin. Pour la suite, il faut attendre au moins jusqu'au week-end pour retrouver un léger mieux, même si on va respirer cette semaine. Passez une belle soirée, une belle nuit à l'écoute des Kaolins.
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15: Bonjour à tous. Vos idées sorties de ce mardi 2 juin 2026. Le film Maria à pied d'Inoudi vous attend aujourd'hui à la BFM de Beaubreuil. La projection de l'œuvre de Rebecca Digne commence à 18h. Le documentaire retrace les premières mobilisations écoféministes, comme celle du Pentagone en 1980 que Borina Panayotova reconstitue grâce à des films amateurs et militants, ou par exemple la petite Maria qui vit pieds nus en Toscane. La réalisatrice cherche à mettre en lumière le désir farouche d'exister pour soi-même et l'amour de la terre qui réunissent toutes ces mobilisations. Autre projection ce soir, mais à 20h30 à Peyrat-le-Château pour un ciné-débat. Vous assisterez d'abord à la diffusion de La part du loup, réalisé par Carmen Pastor et Vincent Primo. Ce documentaire revient sur le 11 mai 2023. Ce jour-là, le seul loup présent sur le plateau de Mille Vaches était abattu sur ordre de la préfecture de Corrèze. Pour les naturalistes, c'était la consternation mêlée à une profonde tristesse. Se pose alors une question pour eux. Comment se fait-il que la cohabitation avec les grands prédateurs se fasse sereinement dans d'autres parcs naturels, mais pas en France? La projection sera suivie d'une discussion avec l'association Cardu et Hélice. Une journée nature est organisée demain à Saint-Pardoux-le-Lac. De 10h à 18h, des éducateurs diplômés d'État proposent divers ateliers pour les enfants de 8 à 12 ans. Le but, découvrir la nature et les sensibiliser à l'environnement. Un rallye nature les encouragera à relever des défis, résoudre des énigmes et observer la faune et la flore locale. Ce rendez-vous est sur inscription auprès de la commune. Il est proposé en partenariat avec la Fédération de chasse. La médiathèque de Saint-Julien vous attend demain à 15h30 pour une découverte musicale. Les professeurs du conservatoire à rayonnement intercommunal Jean Ferrat proposent au public une présentation des familles d'instruments. Pour ce rendez-vous, zoom sur les trompettes, des instruments à vent de la famille des cuivres clairs.

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1: Bonsoir, bonsoir à tous. L'inquiétude encore ce soir dans le Gers. Les recherches se poursuivent pour tenter de retrouver la jeune adolescente introuvable depuis vendredi. On fera un point dès le début de ce journal. L'Assemblée nationale a adopté à l'unanimité la proposition de loi sur les violences en milieu scolaire, mais ce n'est pas assez pour le collectif des victimes de Betaram. Et puis au moins 929 sans-abri ont perdu la vie en France en 2025. Un hommage est organisé aujourd'hui à Paris. 170 à 180 gendarmes toujours mobilisés dans le Gers. Les recherches continuent pour tenter de retrouver Liana, cette jeune collégienne de 11 ans qui est introuvable depuis vendredi. Le colonel Philippe de Lafourcade, commandant du groupement de gendarmerie du Gers, a fait un point sur les opérations cet après-midi. Écoutez.
2: Nous couvrons chaque secteur du terrain, l'un après l'autre. Nous ne laissons rien au hasard dans le but de nous donner toutes les chances possibles de manifester la vérité. Pour l'instant, vous voyez que nous travaillons sur le secteur de Fleurance. Maintenant, nous n'excluons rien. Nous travaillons dans une logique d'agilité, hein, géographique. S'il y a besoin de changer de secteur, on changera de secteur. On travaille aussi de manière moins visible sur les investigations. C'est la partie de la section de recherche. Mais je n'exclus aucune autre hypothèse. Et si besoin était, bien sûr, le dispositif évoluera. Le temps joue contre nous. Il ne vous a pas échappé que nous en sommes au cinquième jour de recherche. Maintenant, ça n'entame pas notre détermination.
1: Et il a également précisé que des éléments découverts sur le terrain sont en cours d'analyse. Pour rappel, dans cette affaire, le principal suspect a été mis en examen et placé en détention provisoire. Dans l'actu également, la justice passera, promet Sébastien Lecornu, après les débordements ce week-end en marge des célébrations du sacre du Paris Saint-Germain. Le Premier ministre a évoqué des images lamentables lors des questions au gouvernement à l'Assemblée cet après-midi. Les députés unanimes contre les violences à l'école, l'Assemblée a adopté la nuit dernière la proposition de loi dite Betaram en première lecture. Elle vise à mieux protéger les enfants contre les violences et les crimes sexuels dans le cadre scolaire et périscolaire. Un texte rédigé après le scandale dans ce collège-lycée privé catholique des Pyrénées-Atlantiques, secoué par des accusations de viol et d'agression sexuelle sur mineurs. Mais pour Pascal Gély, membre du collectif des victimes de Betaram d'Alain Esquer, le texte ne va pas assez loin.
3: C'est une première pierre. Maintenant, dans le contenu de la loi, il n'y a pas grand-chose sur le fond d'indemnisation. Il n'y a pas de statut et de protection des lanceurs d'alerte. Il y a une journée de commémoration. Tout ça, en fait, ce genre d'événement doit venir clore en fait, le livre complet de la protection de l'enfance. On a à peine écrit l'introduction. À part le fait de dire qu'on s'en est occupé et qu'on a prévu un nouveau texte de loi, dans le fond, il y a beaucoup de manquements, en fait.
1: Et la proposition de loi prévoit aussi la création d'une journée d'hommage pour les victimes le 19 novembre. Ce drame en Moselle, une femme de 37 ans a été tuée hier soir à Sarreguemines. Son conjoint a été placé en garde à vue. Le procureur de la République précise qu'il s'est présenté spontanément au commissariat en avouant avoir étranglé la victime. Le couple a un enfant de 3 ans. Au moins 929 sans domicile fixe sont morts dans la rue en 2025 en France. Chiffre dévoilé par le collectif Les Morts de la Rue qui recense tous ces décès. À cette occasion, un hommage leur est rendu aujourd'hui à Paris. Ce soir, plusieurs associations prennent la parole pour dénoncer cette situation. Et si le nombre de décès est important, il est même sous-estimé, selon Adèle Lenormand, coordinatrice de l'enquête « Dénombrer et décrire » du collectif.
4: Année après année, les chiffres se dégradent. Il faut se dire que les 929 personnes qui sont mortes de la rue, c'est un chiffre qui est plancher. C'est-à-dire que on sait que il est sous-estimé, le chiffre. Il n'y a pas que des personnes qui sont décédées dans la rue. Il va y avoir aussi des personnes qui vont mourir à l'hôpital, dans des abris. Donc un abri, ça peut être une voiture, un métro, etc. C'est vrai que c'est important de nous signaler tous les décès pour que nous, derrière, voilà, notre recensement soit le plus exhaustif possible et aussi, évidemment, pour pouvoir rendre hommage à ces personnes.
1: Et notez aussi que la moyenne d'âge des sans domicile fixe disparus est de 50 ans. Le début d'une nouvelle session de pourparlers directs entre Israël et le Liban à Washington, c'est la quatrième rencontre entre les représentants des deux pays. Elle doit durer 2 jours. La France vient de connaître son printemps le plus chaud jamais enregistré avec une moyenne de 13,8 degrés selon Météo France. Avec un mois d'avril très peu arrosé, ce printemps affiche également un déficit de précipitations de 30%. Et puis, c'est le rendez-vous traditionnel avant chaque grande compétition. Emmanuel et Brigitte Macron sont allés à Clairefontaine aujourd'hui. Le couple présidentiel a passé un moment avec les joueurs de l'équipe de France à quelques jours du Mondial. Maintenant, les Bleus qui jouent jeudi soir en match amical face à la Côte d'Ivoire. Voilà pour l'info. Très bonne soirée.
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6: Le temps était bien stable pour cette journée de mardi et ça continue demain mercredi. Nous n'aurons pas la chance d'avoir le beau soleil que nous avons connu, mais la chaleur sera à exclure également. Avec des températures matinales demain comprises entre 11 à 13 degrés, l'après-midi vous noterez entre 20 à 23 degrés pour la journée de ce mercredi 3 juin. Pour la suite, il faut attendre au moins jusqu'au week-end pour retrouver un léger mieux, même si on va respirer cette semaine. Passez une belle soirée, une belle nuit à l'écoute des Kaolin.
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3: Pour Kaolin, nous sommes aujourd'hui à l'aquarium du Limousin, installé dans un lieu aussi surprenant qu'historique. Un ancien réservoir d'eau voûtée du 19e siècle, en plein cœur de la ville de Limoges. Un site unique qui abrite plus de 4000 animaux aquatiques, représentant près de 380 espèces venues du monde entier. Et ici, une nouvelle page vient tout juste de s'ouvrir. Après plusieurs semaines de travaux, l'aquarium de Limoges a rouvert ses portes le 7 février dernier, avec une ambition désormais clairement affiché, devenir un véritable aquarium-refuge dédié à l'accueil et à la protection des espèces aquatiques, tout en renforçant la sensibilisation du public. David Brantôme, vous êtes le directeur de cet aquarium du Limousin. Bonjour.
4: Bonjour.
3: Alors, il faut dans un premier temps rappeler aux auditeurs que l'aquarium du Limousin joue un rôle essentiel en tant que refuge pour animaux aquatiques abandonnés. Chaque mois, vous accueillez en moyenne combien de poissons, voire de tortues?
4: Alors, il faut savoir que l'aquarium de Limoges a créé une association d'intérêt général qui s'appelle la Réserve aux Écailles. C'est le refuge de l'aquarium. Et cette association reçoit en moyenne une tortue et cinq poissons par semaine abandonnés dans la France entière par des particuliers que les gens ne peuvent plus ou ne veulent plus garder. Mais pas que, parce que depuis quelques années maintenant, nous sommes également habilités par les douanes, par la justice, pour récupérer les animaux lors de saisies et aussi par les laboratoires d'expérimentation animale.
3: C'est une mission, j'imagine, qui vous tient à cœur.
4: Oui, c'est une mission qui tient à cœur non seulement, bien sûr, à moi, mais surtout à toute l'équipe, car nous sommes vraiment très sensibles à la faune aquatique, à la flore aquatique, à sa préservation, et récupérer des animaux comme cela, déjà c'est leur bien-être animal qu'on va respecter bien entendu, mais c'est aussi des animaux qui vont pas se retrouver dans la nature et qui risquent de créer des fléaux écologiques. Donc non seulement on va sauver l'individu lui-même, mais on va également préserver la nature en évitant des espèces invasives, en les récupérant.
3: L'aquarium est également engagé dans des projets de conservation écologique, notamment la protection des récifs coralliens. Est-ce que vous pouvez nous en dire plus?
4: Oui, mais disons que depuis toujours, l'aquarium est très à cheval sur tout ce qui est la science et puis faire avancer un petit peu aussi la protection des océans et des rivières. Donc on a un partenariat où on a eu l'idée de bouturer des coraux sur de la céramique qui sert pour les os humains. Donc c'est de l'alumine osseuse en réalité. Et on va bouturer nos coraux dessus, on se rend compte qu'ils poussent beaucoup plus vite que sur d'autres supports. Et c'est un élément qui est vraiment inerte pour l'environnement, donc vraiment très très bien, et qu'on sait produire à Limoges. Donc c'est aussi une fierté locale.
3: L'aquarium du Limousin fête cette année ses 33 ans d'existence, comme nous le rappelle David Brantôme. Et après plusieurs semaines de travaux, le lieu a donc récemment rouvert ses portes.
4: L'aquarium a été fondé et ouvert le 6 juin 1993. Donc on arrive sur nos 33 ans d'ouverture. Alors déjà, en rénovation, on a revu tout l'accueil de l'aquarium quand on arrive, car on est victime de notre succès. On est passé de 40 000 visiteurs à actuellement plus de 65 000 visiteurs par an. Donc 50% d'augmentation en quelques années. Il était important de redimensionner l'accueil pour que les gens puissent être plus à l'aise quand ils arrivent, qu'on puisse mieux les recevoir, les renseigner, etc. Donc tout a été modifié, changé. Des aquariums de petite taille ont été installés sur les banques d'accueil à l'entrée pour montrer des animaux qu'on ne peut pas montrer normalement, mais aussi surtout pour que les personnes qui sont chargées d'accueillir les visiteurs puissent dès le début faire de la pédagogie au niveau des enfants pour leur dire ce qu'il ne faut pas faire dans un aquarium pour pas apeurer les animaux par rapport au bien-être. Pour nous, le bien-être, l'éthique est très importante.
3: Et ce qui marque le plus cette réouverture de l'aquarium de Limoges, c'est un changement d'identité. Le lieu devient désormais officiellement l'aquarium refuge de Limoges.
4: Alors, ce qui change, c'est l'identité. L'aquarium de Limoges devient aquarium refuge de Limoges. 1607 abandons rien qu'en 2025, et nous paraissait important de changer l'identité de l'aquarium pour qu'il devienne aquarium refuge de Limoges, que nos visiteurs comprennent le travail qu'on fait au quotidien pour sauver ces animaux et protéger la faune et la flore aquatique, mais également tout le travail que l'on fait derrière au niveau social, parce qu'on fait aussi beaucoup de choses pour des associations. Par exemple, on a été dans les hôpitaux pour amener un petit peu de bonheur aux enfants qui sont hospitalisés. Donc pour nous, tout ça, c'est important. Donc l'aquarium change d'identité par rapport à tout ce qu'on a mis en place.
3: Et sinon, plus globalement, quelles animations proposez-vous pour les familles et les enfants?
4: Alors, ce qu'il faut savoir, c'est que l'aquarium de Limoges a une particularité, comme c'est un aquarium refuge. Ce qui va se passer, c'est que quel que soit le moment où on va visiter, chez nous, il n'y a pas un repas à une heure fixe. Pour le bien-être animal, l'heure des repas est aléatoire pour que les animaux ne soient pas conditionnés à une heure, parce que c'est des animaux sauvages, et adapté aussi au nombre de visiteurs. Donc, chaque visiteur pourra assister à un repas de poisson, quoi qu'il arrive, mais on ne pourra pas dire lequel à l'avance, ça se fera au cas par cas, ce sera la surprise. Et aussi, à la fin de la visite, ils pourront faire le bassin tactile où ils pourront non seulement avoir les poissons docteurs qui leur feront une manicure gratuitement, mais aussi donner à manger eux-mêmes au carpe-coï avec avec bien sûr l'aide d'un soigneur qui donnera la nourriture adaptée et les conseils et observera, tout se passe bien. C'est toujours ça aussi le principe. Dans nos bassins tactiles, c'est pas les gens qui vont aller toucher l'animal, c'est l'animal qui va venir au contact des gens. Et ça, c'est la grande nuance. Nous, nos animaux ne sont jamais obligés de faire un show à une heure précise. C'est eux qui décident de ce qu'ils veulent faire. Moi, c'est ce que j'appelle le respect animal et le bien-être animal.
3: Eh bien, merci David Brantôme pour cet échange enrichissant. Pour plus d'informations sur les horaires et les animations, rendez-vous sur le site officiel de l'Aquarium du Limousin, aquariumdulimousin.com. Pour Kaolin, Yasmine Kichou.
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1: Bonjour, une petite sélection télé pour votre soirée du mardi 2 juin sur TF1 Koh-Lanta, les reliques du destin présentées par Denis Brognard. Sur France 2, laissez-vous guider, magazine présenté par Stéphane Bern et Laurent Deutsch sur le thème dans le Paris des années folles. Dans les années 1920, Paris est prise d'une frénésie de fêtes et de fantaisie qui n'a qu'un but, oublier la Première Guerre mondiale. Sur Arte, Europe, le choix des armes, documentaire. Après l'éclatement de l'URSS, l'idée que la guerre appartiendrait au passé s'est installée en Europe. La plupart des pays ont réduit leurs investissements militaires, mais aujourd'hui ce modèle vacille. Sur France 5, Mbappé, la diplomatie du ballon rond, documentaire. Sur M6, appel à témoins, magazine présenté par Julien Courbet. Sur France 3, Alexandra L, série avec Julie Depardieu. Et puis sur TFX, Tout sauf toi, film avec Sydney Sweeney et Glenn Powell. Béa et Ben ont tout du couple parfait, mais après un premier rendez-vous idéal, un incident refroidit leur attirance jusqu'à leur retrouvaille inattendue lors d'un mariage. Très belle soirée télé à tous.
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2: Bonsoir à tous. Les recherches se poursuivent pour tenter de retrouver Liana. Plus de 170 gendarmes sont mobilisés dans le Gers où les enquêteurs disent avoir trouvé aujourd'hui des éléments sur le terrain. La jeune collégienne de 11 ans est portée disparue depuis vendredi à Fleurance. Le principal suspect, père d'une amie de la jeune fille, a été mis en examen pour enlèvement et séquestration et placé en détention provisoire. Un ado de 13 ans grièvement blessé à l'œil à Bobigny lors des débordements après la victoire du PSG en Ligue des Champions. L'IGPN, la police des polices, a été officiellement saisie après des soupçons de tir de LBD. 98% des personnes interpellées samedi soir sont des garçons, un tiers sont mineurs, indique Sébastien Lecornu devant les députés à l'Assemblée. Le Premier ministre qui a déploré des images lamentables. Le rappeur Booba, condamné à 3 mois de prison avec sursis et 30 000 euros d'amende. Il a été reconnu coupable d'injures raciales et de cyberharcèlement contre une journaliste de France Télévisions. Elle avait subi une vague de haine en ligne après la publication d'un article évoquant la dérive complotiste de l'artiste. À l'étranger, les autorités ukrainiennes ordonnent l'évacuation de milliers de civils dans la région de Kharkiv. Elles redoutent une avancée des forces russes dans le nord-est du pays. Des frappes nocturnes russes ont fait plus de 20 morts la nuit dernière dans les villes de Kiev et de Dnipro. La France vient de connaître son printemps le plus chaud jamais enregistré. La température moyenne entre mars et mai s'est élevée à 13,8 degrés selon Météo France. La saison a notamment été marquée par un épisode de chaleur inédit par sa précocité fin mai, mais aussi par un déficit de précipitations de l'ordre de 30%. Et puis un mot de tennis, Alexander Zverev, premier joueur qualifié pour les demi-finales de Roland-Garros. L'Allemand a dominé le jeune Espagnol Rafael Rodar en 3-7 cet après-midi. Il connaîtra son futur adversaire ce soir à l'issue du deuxième quart de finale. La night session qui se déroule ce soir entre le Tchèque Jakub Mencik et le Brésilien João Fonseca. Et voilà pour l'info, excellente soirée à tous.
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1: La série du jour nous propose une nouvelle version de l'homme araignée. L'univers Marvel s'agrandit avec la nouvelle série de Prime Video Spider-Noir, une version alternative de Spider-Man qui a vu le jour dans les comics. Nicolas Cage incarne un homme araignée que l'on n'a pas l'habitude de voir. Il ne s'agit pas de l'habituel Peter Parker et pour cause, la série se déroule dans les années 30. Cette version de Spider-Man typée film noir n'a pas de combinaison moulante mais une gabardine et un chapeau. Ben Reilly a laissé de côté son costume pour devenir détective privé, mais la ville a encore besoin de lui.
2: Cette ville est en feu. Tu l'as été.
3: Je sais très bien qui j'ai été. Je sais aussi qui je suis aujourd'hui. J'entame un nouveau chapitre.
4: On va se faire tirer les oreilles ?
3: Oui, sûrement. Je suis enquiquineur privé, tu le sais, c'est écrit sur la porte.
1: Notre Spider-Man version film noir a lui aussi droit à ses super-vilains, notamment le terrible Homme-Sable. La série met avant tout l'enquête au premier plan, mais propose aussi des scènes d'action à coups de toile. A noter que vous pouvez voir les 8 épisodes dans deux formats, en couleur et en noir et blanc. Le noir et blanc est sans doute la meilleure façon de se plonger dans l'ambiance.
3: Le maire semble avoir oublié qui dirige cette ville.
2: Silverman a fait main basse sur toute la ville.
5: Les monstres sont dans nos rues.
3: L'homme araignée n'a jamais été un héros. Mais il n'est pas encore trop tard pour le devenir.
1: Spider-Noir sur Prime Video.
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2: Si vous entendez cette chronique aujourd'hui, je suis à peu près certain de pouvoir dire ce que vous ferez le dimanche 12 juillet prochain. Soit vous serez derrière votre télé, soit alors vous serez en Corrèze, sur les bords d'une de ces départementales. Parce que oui, vous le savez, la 9e étape du Tour de France cycliste se jouera entièrement sur les routes corréziennes entre Malemort et Ussel. Mais n'allez pas croire que la Corrèze bénéficie d'un passe-droit particulier. C'est en tout cas ce qu'assure le directeur du Tour, Christian Prud.
3: Il n'y a pas de favoritisme pour la Corrèze parce que la Corrèze attend le Tour depuis très longtemps. Il y a eu, la dernière fois c'était Sarah en 2020, mais un Tour de France particulier puisqu'il avait lieu pendant le Covid au mois de septembre. Avant c'était Brive, donc la Corrèze n'est pas mieux servie que les autres. J'ai envie de vous dire presque au contraire. En revanche oui, puisque nous revenons après des années d'absence, il y avait la volonté de faire quelque chose de fort qui donne aussi de la fierté aux Corréziens. C'est très important pour moi. Le Tour de France c'est la plus grande course cycliste au monde. Ça met en valeur les paysages, le patrimoine, mais ça donne de la fierté aux gens. Et il y a évidemment, parce que c'est la chose la plus importante pour nous, un terrain d'expression sportif qui est simplement formidable.
2: Parce que oui, le profil géographique de la Corrèze et son territoire cabossé annoncent d'ores et déjà une étape mythique et donc un combat féroce à venir.
3: Dans le jargon cycliste, on s'attend à un gros chantier. Parce que c'est une étape où ça monte et ça descend sans arrêt. C'est une étape avec quatre difficultés répertoriées, dont le fameux succomé avec des pentes terribles qui avait fait forte impression en 2020 lorsqu'il a été inscrit pour la première fois sur les routes du Tour. Et puis c'est en plus à la veille d'une journée de repos. Et c'est une étape faite pour les baroudeurs. C'est-à-dire que l'échappée ira certainement au bout. Donc ça va être un 14 juillet avant l'heure, dès le 12 juillet, dimanche 12 juillet. Je suis sûr qu'il y aura des attaques dès le début. Et on n'est pas à l'abri d'une attaque des favoris du classement général, précisément parce que le lendemain, il y a une journée de repos.
2: Reste à savoir quel coureur pourrait lever les bras en vainqueur sur la ligne d'arrivée à Ussel. S'il n'aime pas trop le jeu des pronostics, Christian Prudhomme reste avant tout un immense amateur de cyclisme.
3: C'est une étape faite pour un baroudeur de haut vol. J'allais vous dire le Thomas Vauclair des grandes années. Donc, qui sera le Thomas Vauclair des grandes années le 12 juillet prochain, je ne sais pas. Mais il est possible aussi que les favoris du classement général se mêlent à la bagarre parce que le succomé, même s'il est loin de l'arrivée, offre des pentes tellement terribles que les meilleurs vont émerger. Donc, il y aura peut-être d'ailleurs une bagarre à deux niveaux pour la victoire d'étape et ensuite pour aller creuser un écart pour le classement général. On verra bien, mais en tout cas, ce que je peux vous garantir, c'est qu'il n'y aura pas de sprint massif, mais personne ne l'imagine évidemment. Il n'y aura pas de sprint massif à Ussel.
2: Et est-ce qu'un Paul Sexas, prodige français de seulement 19 ans, aurait les moyens de faire plus que de se montrer en Corrèze ?
3: Tous les terrains lui conviennent. Donc on en est encore au stade du rêve, donc je ne vais pas vous interdire de rêver, bien au contraire, je rêve aussi un peu moi-même.
2: Au-delà du rêve et du spectacle qui va être offert l'été prochain, le patron du Tour l'assure vertement, sans les départements, le Tour n'existerait pas.
3: Les départements sont essentiels pour le Tour de France, puisque les départements possèdent les routes. Sur une course cycliste sur route, on n'a pas besoin de stade, de piscine, de patinoire, de parquet de basket, mais on utilise les routes, c'est le terrain d'expression des champions, donc bien évidemment que les liens avec les départements sont absolument essentiels, peut-être plus encore dans le monde rural. Et l'étape a été imaginée totalement en osmose et en harmonie avec Pascal Coste, le président du département.
2: Un président qui voit déjà les équipes de cyclisme venir en Corrèze afin de reconnaître cette étape du 12 juillet.
4: Ah, je pense que c'est une étape mixte. Ce qui est assez étonnant, c'est que déjà pas mal d'équipes sont venues et reconnaissent justement cette étape. Ça veut dire qu'elle est quand même tracée avec des difficultés tout le long.
2: Et pour que la fête soit entière, le département corrézien a prévu tout au long de cette journée du 12 juillet une immense fan zone où des concerts seront donnés tout au long de la journée. Des stands estampillés Origine Corrèze seront aussi à disposition des spectateurs.
4: Elle se fera à Nave, au lycée agricole. C'est un endroit qui d'abord... l'accès de l'autoroute restera ouvert. Et ensuite, on a aussi les infrastructures, les prés qui permettent aussi de pouvoir accueillir le parking. On a une fan zone qui est dimensionnée pour pouvoir accueillir en étant très, très tranquille pour stationner et en étant à proximité plus de 10 000 personnes. Donc, ça va être aussi là un grand moment. On verra passer la caravane, on verra passer le tour, les écrans géants. Voilà, je pense qu'il y aura un bon moment de fête populaire.
2: L'accueil de cette étape du Tour de France n'est pas gratuit. Le coût global est de 240 000 euros hors taxe. La moitié est prise en charge par le département, l'autre moitié par les deux villes départ et arrivée de cette étape. Mais les retombées économiques pour le territoire pourraient être décuplées tout au long de l'été. Olivier Serac, RGB pour le Graal.
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2: Des robots pour rompre la solitude des seniors, c'est le sujet de notre chronique innovation. Dans certaines maisons de retraite, une innovation change doucement le quotidien des résidents. Des robots compagnons capables d'interagir avec les personnes âgées. L'objectif est simple, lutter contre l'isolement et soutenir des équipes soignantes souvent en sous-effectif. Cette technologie appelée robotique sociale ne vise pas à remplacer les humains, mais à créer une présence supplémentaire. Au Japon, par exemple, on utilise Paro, un petit robot en forme de phoque. Il réagit aux caresses, bouge et simule des émotions. D'autres modèles comme Pepper ou Aibo peuvent parler, répondre à des questions ou rappeler des gestes du quotidien. Comment ça fonctionne? Des robots sont équipés de capteurs, de micros et d'une intelligence artificielle qui analyse la voix, les gestes ou les interactions. Ils adaptent ensuite leurs réponses pour engager la conversation ou proposer des activités simples comme des jeux de mémoire. Les premiers retours sont plutôt encourageants. Certaines études évoquent une baisse de l'anxiété ou une meilleure stimulation cognitive chez certains patients. Mais les effets restent variables selon les personnes et ces dispositifs ne remplacent pas un accompagnement humain. En France, la Haute Autorité de Santé s'est penchée sur la question cette semaine. Elle imagine plusieurs scénarios pour les années à venir, entre une forte automatisation du soin et un usage plus encadré où les robots resteraient des outils d'appoint.
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1: Bonsoir à tous, s'il déplore des images lamentables, Sébastien Lecornu promet que la justice passera après les débordements samedi soir en marge du sacre du PSG en Ligue des Champions. Près de 900 personnes ont été interpellées, parmi elles 98% de garçons, un tiers de mineurs, 85% de Français et des récidivistes extraordinairement minoritaires selon le chef du gouvernement qui évoque un phénomène de délinquance beaucoup plus global. Pour y faire face, il y a urgence selon lui à voter la loi Riposte. Sébastien Lecornu proposera une session extraordinaire à l'Assemblée début juillet pour y inscrire le texte. Des recherches qui se poursuivent dans le Gers, mais pour l'instant, toujours aucune trace de Liana, cette collégienne de 11 ans portée disparue depuis vendredi à Florence. La fillette a été vue pour la dernière fois à bord de la voiture du père d'une de ses amies. L'homme de 41 ans a été mis en examen pour enlèvement et séquestration et placé en détention provisoire. Auchan va céder 72 supermarchés à Intermarché. 17 magasins restent toutefois pour l'instant sans repreneur. Les syndicats s'inquiètent. Pour l'emploi, près de 1000 seraient menacés selon la CGT. En janvier, le groupe Nordiste avait annoncé qu'il envisageait de vendre 91 supermarchés au groupement Mousquetaire pour se concentrer sur ces hypermarchés. Les assistants d'éducation en grève aujourd'hui dans les collèges et les lycées, mouvement national pour dénoncer la précarité du métier et le manque de moyens consacrés aux vies scolaires. Ils réclament également la création d'un statut. À l'étranger, les États-Unis pensent que le guide suprême iranien Mojtaba Khamenei est vivant et de plus en plus impliqué. Déclaration de Marco Rubio, alors que les négociations entre Washington et l'Iran piétinent. Le chef de la diplomatie américaine dit toujours espérer un accord pour mettre fin à la guerre sans toutefois s'avancer sur un calendrier. Et puis les premiers résultats commencent à tomber ce soir sur Parcoursup, début de la phase d'admission pour les lycéens et étudiants qui souhaitent se réorienter. Elle va durer jusqu'au 11 juillet. Plus d'un million de candidats ont déposé leurs vœux cette année sur la plateforme, un record depuis 2018. Excellente soirée à tous.
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1: Record depuis 2018. Excellente soirée à tous.
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2: Je ne sais pas où tu te trouves en ces moments. Quel temps il fait, ce que tu es en train de regarder, de sentir, ni à quoi tu te consacres. Mais aujourd'hui, le voyage radiophonique que je te propose t'amènera dans la médina de Marrakech, au Maroc, et t'invitera à faire un saut dans les temps.

février 2019. Les températures étaient douces, je dirais autour des 16 à 18 degrés. Il m'arrivait parfois d'être en manches courtes et j'avais même de la crème solaire pendant que je travaillais au documentaire « Rythme invisible ». La voix que tu entends est celle d'Anna Raimondo.

0: Ceci est ma voix. Je m'appelle Anna. Mais ce que tu vas entendre ne concerne pas que moi. Je suis une femme blanche, féministe, méditerranéenne. Je vis à Bruxelles, mais je passe beaucoup de temps au Maroc. Et quand je reviens en Europe, il y a toujours quelqu'un qui me demande « Les femmes sont-elles visibles dans l'espace public au Maroc ?» Les seules à pouvoir répondre à cette question seraient des femmes marocaines. Je suis partie à la rencontre d'un groupe de femmes à Marrakech qui voulaient bien réfléchir ensemble à la question. Tu me vois ou tu ne me vois pas? Mra. Mra.
1: Mra.
0: Mra. Mra.
1: Mra. Mra. Mra.
0: Femme. À quoi penses-tu quand tu entends le mot femme? À quoi pense chacune d'entre elles quand elle écoute le mot mra?
2: L'homme madrasatun, ida a'dadtaha, a'dadta sha'ban tayyib al-a'raqi.
0: La femme est une école.
2: La mra'a fiha l'homme.
3: Hiya l'homme.
2: Hiya l'homme.
0: Une mère.
3: Hiya l'oukht.
0: Fiha l'oukht. C'est la vie.
3: Hiya l'hayat.
0: Sœur.
2: Fiha l'sadiqa.
0: Grand-mère.
3: Hiya l'zawja.
2: Fiha l'ibn.
0: Ami.
2: Fiha l'jara.
0: Une épouse, ta
2: chérie,
0: une personne spéciale que tu aimes beaucoup. Moi je dis, si tu vois une femme, tu dois la respecter. Dans l'islam, la mère est la mère. Les paradis et sous les pieds de la mer. La première chose au monde sur laquelle tu ouvres les yeux. Sans la femme, rien n'existe. Demi.
4: La société, c'est la femme, c'est pas le demi.
0: Les gens disent que la femme est la moitié de la société.
5: Entière.
0: Moi, je dis qu'elle est la société toute entière, car elle prend toutes les responsabilités.
5: La femme.
0: La femme
5: est-elle
0: la moitié de l'homme? La femme travaille plus.
4: Surtout la femme qui travaille.
6: Mon rage.
4: Lorsqu'il arrive à la maison, Lui, il se met tranquille, il voit, regarde le journal. Mais elle qui bosse même à la maison, il continue.
0: Je m'appelle Amina. Chnak. Mère. Mariée. J'ai deux enfants. Je m'élève à 6h30 du matin. Ablution, prière du matin, harira, café, lait, ablution. J'éteins les feux du café. Je laisse la harira cuire. La prière. Petit déjeuner aux enfants. Cuisine. J'ai pétri la pâte. J'ai fait cuire les pains. Les enfants rentrent, ils déjeunent. Ils repartent à l'école. Je passe la serpillière, la sieste. Les casse-croûtes aux enfants, ils mangent. Ils vont faire leur devoirs. J'ai fait la prière. Ils traînent jusqu'à 11h, 11h30 et tout le monde va se coucher.

0: Si je te dis femme, Mra, à quoi penses-tu? Qu'est-ce que je vais dire? Je pense toujours au fait que je suis une femme. Tous les temps. Dans la rue, quand tu marches tard la nuit, tu as peur. Ceci te rappelle que tu es une femme. Cette fois-ci, je viens de traduire la voix de Latifa. Voici ses conseils. Quand tu marches seul, surtout s'il fait noir.
1: Bien, Mgata.
0: Tu vas tout droit. Tu bombes la poitrine. Ton visage devient très sérieux. Tu dois montrer que tu es forte. De temps en temps, je regarde autour. Je marche vite. Et des fois, je me retourne pour regarder autour. Et aussi, je garde mes oreilles grandes ouvertes pour entendre si quelqu'un me suit.

J'ai pris le voile. Comme ça. Autour de ma tête. J'en prends la dernière partie. Je l'enroule encore une fois. J'aime bien les autres manières africaines de mettre le voile. Car le Maroc est Afrique. Et vu que je suis noire, ça marche sur moi.

0: avec Mina, j'ai appris un autre mot andalusa, horra.
1: Horra?
0: Liberté d'être visible et reconnue en tant que femme dans la rue, tout en ayant une attitude masculine, comme fait Mina.
2: Horra, horra, horra, horra.
0: Liberté de s'identifier comme femme et ou homme.
2: Horra.
0: Liberté de jongler entre visibilité et invisibilité dans l'espace public.
2: Horra.
0: Libre. Femme.
3: Omara. Omara.
0: Homme.
3: Rajil. Rajil.
0: C'est vraiment encore ça la question.
3: Washtuni. Washtuni. Washtuni ou la mashtunish.

0: تاي خويا تاي عمر يا الله سيدي
1: parce qu'il y a des loups
0: الله عمر لينا يا تاي
1: des gens qui se sentent supérieurs à la femme
0: ايوا هو بالنسبه للسواد
2: سواد
1: par rapport à سواد la voix change
0: انا غادي نعاوتاني يولي صوت اخر لانه سواد تتسمى سواد طارجليت
1: parce que سواد C'est Swad. C'est la virilité.
0: Atay le Marrakech. Atay
3: le Maghribi.
0: Whisky marocain. Wa atay le Maghribi.
1: J'ai travaillé dans l'artisanat traditionnel.
0: Ana kunt kankhdem sna'a taqlidiya. Kan le mallem diali
1: Peu importe où mon maître m'envoyait, j'y allais. Et au lieu de m'appeler Lalla Myriam, il m'appelait
0: Swad. يعني هذا كان ليا تيقول لي شوف انا غادي نمحي لك هاد مريم غادي تبقى غير في لاكارت.
1: Il m'a dit Myriam reste juste sur les papiers. Maintenant,
0: Ntia,
1: tu es
0: Swad.
1: Swad est devenu mon nom quand je suis rentrée dans une alka de Jemel Flan.
0: بقات هاد سواد اللي حتى وصلت للحلقه.
1: Jemel Flan. La place des artistes de Marrakech. Avant de continuer avec Myriam Swad, si tu ne sais pas ce que c'est une alka, écoute.

Femme, homme, la question revient. Naître ou devenir femme? S'est transformé en homme? Un désir? Une stratégie de résistance?

0: Revenons à la question de ce qui m'a motivée à aller à Marrakech et à rencontrer les femmes qui t'écoutent. Les femmes. Tu les vois ou tu ne les vois pas? Où sont-elles à Marrakech?
1: علاش حيت فيه الرجال تيجينا انا فيه الرجال ما كاينش بين ندخل ليه انايا
0: Tu vois des femmes partout. Je ne vois pas de lieu où les femmes ne pourraient pas aller. Aujourd'hui, il y a l'égalité. L'hôtel, je ne peux pas y aller car j'ai l'impression qu'il n'y a que des hommes. Moi, je vais souvent à la Menara. J'aime la rue Prince. J'aime la dynamique de la Médina, car tu ne pourrais pas la retrouver ailleurs. Je vais à Jemelfna. C'est un médicament pour les yeux.

0: Dedans, dehors, entre visibilité et invisibilité. Tu écoutes ce que Amina entend depuis chez elle.
1: الصباح بكري في الدار عندي في لاميزون ديالي حيت عندي الدار كبيره وقديمه كنسمعت لي زوازو الطيور
0: وازو فاندور امبولان
1: تيجي وعندنا الباعة المتجول عندنا مول النخال مول النخال عندنا مول البالي تيقول صبات بالي للبيع تيقول بالي للبيع بصفه عامه تيجي مول النخال تيقول نخال نخال نخال تيجي دوك مول الطناجر تيجي هما مول الجافيل تيدير الزوايا طوط طوط طوط
0: À l'ancienne médina.
1: Il
0: y a beaucoup de motos.
1: Il y a première chose que j'aime pas, c'est les mobilettes.
0: Si tu montes vers la Casbah ou vers Guélize,
1: il a dit je suis après la talagie, la Casbah ou la jette Guélize, t'as semé tac tac tac le couetcha,
0: les calèches,
1: les calèches,
2: Malik,
1: tac tac tac tac,
2: Malik,
1: il y a aussi des bicyclettes.
2: يمكن تدوز من حدا شي واحد داير تيضرب هكا في شي حاجه طاق طاق طاق طاق
0: كالكان كي تاب كالكي شوز
2: بيكالا
0: سيغال La voix des hommes est la plus forte dans la médina.
1: لا صوت الرجالي صوت الرجالي هو اللي مرتفع في المدينة
0: Eh oui, se balader et écouter les ruelles de la Médina vaut bien les voyages. Le seul risque est d'avoir mal au crâne, comme vient de le dire Rachida. Allons vers Darbelaj, le centre culturel consacré aux femmes de la Médina. Ici, nos oreilles peuvent se reposer. Tu es dans un grand riad, avec un patio central en marbre blanc. La lumière du soleil, même si on est en novembre. À ce moment-là, nous nous sommes rencontrés. Nous avons rigolé, nous avons bien mangé et nous avons discuté. Je suis originaire du sud de l'Italie. Je trouve que nos expériences dans l'espace public ne sont pas si différentes. Moi aussi, quand je sors dans la rue, que ce soit à Naples, à Marrakech ou même à Bruxelles où j'habite, parfois, je décide quelle attitude prendre. Être visible ou pas en tant que femme.
1: Être visible ou pas.
0: Avoir une attitude plus masculine ou féminine. Parfois, par contre, je ne peux pas les décider. Et je me sens invisible ou trop visible. Peut-être qu'il y a beaucoup de femmes qui ressentent la même chose, pas uniquement au Maroc. Lors de nos rencontres, elles m'ont appris à écouter ce qui se trouve entre visibilité et invisibilité, leur rythme et leur son quotidien. Et j'ai appris, par exemple, qu'à Marrakech, comme dans le reste du Maroc, il y a des sons typiques que les femmes utilisent dans l'espace public pour se manifester quand elles ont besoin d'aide. Ces sons-ci, par contre, et les sons du bonheur des femmes. Et avec ces sons de joie, les Zagarites, tu es arrivée jusqu'ici avec nous. Et si tu es contente d'avoir rencontré Mina, Zara, Meriam Soued, Amina, Nadira, Rachida, Fatima, Latifa et Khadija, tu peux te joindre à nous avec ta propre voix. Comme ça. Rythme invisible avec Amina, la mère et femme au foyer. Latifa, qui pense que la femme est la société tout entière. Mina, mariée, qui se sent plus forte quand elle assume une attitude masculine. Meriam Soued, qui s'identifie en tant qu'homme et en tant que femme, chanteur. Zara, la veuve qui aime sa liberté et les couleurs flashy. Nadira, la divorcée. Fatima, la célibataire. Rachida, la maman féministe. Anna, adulte pas mariée, qui essaye de décolonialiser son féminisme et avoir une bonne prononciation en français.

rythme invisible d'Anna Raimondo. Prise de son avec Jeanne Debarcy. Prise de son additionnelle et mixage, Bastien Hidalgo Ruiz. Traduction de Darija au français, d'Aïda Bosehak et Noureddin Ezzaraf. Produit par Deutschlandfunk Kultur, en coproduction avec l'atelier des créations sonores et radiophoniques à Bruxelles. Studio Eufonia, Radio Grenouille à Marseille. Présenté dans le cadre de Manifeste à 13 Marseille, est réalisé grâce à la résidence artistique Les 18 dans le cadre du programme Canat et grâce au Centre pour les femmes de la Médina de Marrakech d'Art Bellarge. Un merci spécial aux magnifiques protagonistes pour leur temps, amour et envie d'écouter leur ville avec moi et avec toi. Merci aussi à Giulia Gabel, Marcus Gammel, Carmelo Iannuzzo, Francesca Masuero, Thomas Uyo et à toutes les personnes qui ont rendu possible ces projets. Je ne veux pas te faire prendre avion ni polluer la planète. Alors le voyage restera dans la même médina de Marrakech, à travers un paysage sonore que j'ai réalisé en 2018 pour les musées d'art contemporain africain de Marrakech. Les températures étaient chaudes, plus de 20 degrés. J'avais toujours une casquette sur la tête.

0: Si tu as chaud, n'hésite pas à te découvrir et à boire de l'eau fraîche.
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0: Un copain.
1: Ça va.
2: Jabir. Anna Raimondo. Te remercie pour ton écoute.
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4: Bonsoir, bienvenue sur Kaolin, les darons du hip-hop. Ce soir, on va faire le tour, bien entendu, comme chaque mardi, du hip-hop, du rap, du R&B, US et français. On commence avec Nelly et Kelly Rowland, Dilemna. Belle soirée, bienvenue sur Kaolin.

0: Quel classique, Dilemna, Nelly et Kelly Rowland en 2002. Pour la petite histoire, vous vous souvenez hein, du clip où Kelly Rowland envoie un message textuel à Nelly sur un tableau Excel sur son téléphone, rire léger. Une autre époque, mais le morceau lui n'a pas pris une ride. On reste dans cette ambiance daron avec les années où on enregistrait encore les cassettes à la radio. Restez bien avec nous. Dans un instant, on passe de la douceur de la côte Est au rap français avec un autre monument du genre. Ne bougez pas le voyage dans le temps, continuez sur les darons du hip-hop.
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0: On change de continent, mais on garde la même exigence de classique. On retourne à la fin des années 90, début 2000. Fermez les yeux, montez le son de la radio. On s'écoute une véritable poésie urbaine. Un morceau qui n'a pas bougé d'un iota. Place à l'excellence du rap français. C'est sur les darons du hip-hop. C'est Black Mafia, Oxmo Puccino, Booba et Ali. Belle soirée.

0: Black Mafia, Oxmo Puccino, Booba Ali, plus de 25 ans après l'impact est toujours le même. La prod n'a pas pris une ride. C'est ça la magie des darons du hip-hop sur Kaolin. Vous ramenez ces pépites qui ont façonné notre culture. Si vous vibrez avec nous, restez bien branchés. L'émission continue jusqu'à 23h. Et si vous avez loupé le début, on remet ça ce dimanche pour la rediffusion. On se chaîne tout de suite dans les darons du hip-hop.
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0: Oxmo Puccino, qui se faisait appeler le Black Mafioso, en référence directe au rap new-yorkais de Nas et Az, qui scénarisaient leurs textes comme des films de Scorsese. Quelle claque visuelle. Et tout de suite, on les écoute, Nas et Az, avec Mo Money, Mo Murder, dans la radio. Bonsoir, les darons du hip-hop, ce soir sur Kaolin.

le rap US à ses films de Scorsese et le rap français à ses polars en noir et blanc. On laisse le Queens et Brooklyn pour débarquer directement sur le bitume de Marseille. Même sens du collectif, même ambiance nocturne et criminelle. On enchaîne sur Kaolin avec la Funky Family. Art de rue, c'est votre mardi soir sur Kaolin. On est ensemble jusqu'à 23h. Les darons du hip-hop, c'est parti!

0: Et puisqu'on parle d'art de rue et d'empreinte indélébile, on ne va pas arrêter en si bon chemin sur Kaolin, les darons du hip-hop. Tous les mardis soirs, 22h-23h, les darons et les daronnes qu'on salue. Ce soir, bien entendu, sur Kaolin, vous nous écoutez sur le 88.9 et le 88.4 ou le kaolin-laradio.com. On quitte la cité phocéenne, mais on garde les micros bien chauds. On monte dans le Val d'Oise avec un autre collectif qui a marqué toute une génération au fer rouge au début des années 2000. Eux aussi ont ça dans les gènes. C'est gravé dans leur histoire et dans la nôtre. Sortez les briquets.
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0: On quitte la cité phocéenne, sortez les briquets. Voici Sniper avec gravé dans la rush sur Kaolin. Les darons du hip-hop, on est avec vous tranquillement pour vous accompagner. Que de souvenirs!

Gravé dans la roche, Sniper, le Val d'Oise, au sommet du rap français du début des années 2000. Un morceau d'anthologie que vous écoutez dans les darons du hip-hop, puisqu'on parle de classique indéboulonnable, gravé à jamais. On va aller secouer les enceintes du côté de New York. On passe de l'autre côté de l'Atlantique avec un artiste qui a sorti en 1999 un véritable séisme pour les cervicales. Quand ses cuivres résonnent, tout le monde se lève. C'est Pharaoh et Monch, le légendaire Simon Says sur Kaolin. 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
1: Par moment, qui secoue Kaolin ce mardi soir. On reste dans l'exigence dans le rap qui ne fait pas de concession. On va passer tout de suite le micro à une véritable daronne de la plume, une activiste du rap indépendant français qui découpe les prods comme personne, une voix unique des textes sombres, lucides et puissants. Installez-vous confortablement pour une leçon d'écriture, voici l'immense casier dans le titre Chez moi, c'est ça aussi l'esprit des darons du hip-hop. Belle soirée, bienvenue, nous sommes ensemble jusqu'à 23h en ce mardi soir.
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quasi chez moi. Un texte lourd de sens, une interprétation chirurgicale, c'est ça la force du rap indépendant. Celui qu'on n'entend jamais sur les grosses radios FM et qui résonne tellement plus fort dans le cœur des puristes. Et vous le savez, Soca Olin, on cultive cette rareté tous les mardis soirs. Alors pour succéder à la daronne, ce soir on reste dans le très très haut niveau d'écriture. On quitte la région parisienne direction à Toulouse pour retrouver un autre artisan de la rime sombre et de la mélancolie brute, une voix rocailleuse, un souffle infini des textes des Oscapelle. C'est un voyage en apnée qu'on vous propose. Sortez les week-ends, montez le son pour les darons du hip-hop. Voici le pirate Furax Barbarossa avec une chanson pour l'aveugle.

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2: Et puisqu'on est dans le très grand storytelling dans les darons du hip-hop, dans ces morceaux qui vous prennent aux tripes par leur scénario et leur ambiance pluvieuse, on va retrouver le plus grand kicker de Détroit en compagnie de Dido, un des classiques incontournables du début des années 2000, une histoire de fan absolu qui tourne au drame porté par la voix de Dido. Vous le connaissez par cœur, mais à cette heure-ci sur Kaolin, il résonne différemment. Place à Eminem avec Stan.

0: Stan Eminem, quel chef-d'œuvre absolu de l'an 2000. Pour la petite histoire, le morceau a bien failli ne jamais sortir comme ça, ben oui, puisqu'un ingénieur du son avait passé par ailleurs le dernier couplet en studio et Eminem a dû le réenregistrer dans une colère noire, ce qui s'entend d'ailleurs dans sa voix à la fin du titre. Et puisqu'on est dans les grands scénarios dramatiques, dans ces morceaux pluvieux qui se racontent comme des polars en noir et blanc, on revient en France pour un enchaînement parfait ce mardi soir sur K.O.
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0: On est en 2001 et le boss de la marque Royal Wear décide de poser le micro pour raconter l'histoire d'un braquage qui tourne mal, une cabale désespérée, les sirènes de police, les regrets, la fatalité. Vous l'avez tous chanté au début des années 2000. Préparez-vous à frissonner. Voici la réponse française à Eminem, Solicéphile, avec l'indémodable Joulet dans les darons du hip-hop sur Kaolin. Bienvenue, bonsoir.
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1: Je voulais ce lycée Phil dans les darons du hip-hop. Un morceau visuel marquant réalisé à l'époque comme un vrai film de cinéma. Pour la petite histoire, ce single s'est vendu à plus de 250 000 exemplaires physiques. Une époque où le rap repoussait toutes les frontières du haut des classements. Et puis, puisqu'on parle de frontières repoussées et d'histoires qui marquent les esprits, on reste au début des années 2000 sur Kaolin pour un enchaînement de légendes après les regrets. Et les sirènes de police de ce lycée Phil, on va aller chercher la daronne du hip-hop français, Lady Lesty, et si dans la radio. Bon.

1999, Lady Lesty et si la magnifique, un morceau plein de nostalgie et de sincérité qui nous emmène doucement vers la fin de notre voyage ce soir. Et oui l'équipe, il est déjà 23h, les aiguilles tournent et il est temps pour les darons du hip-hop de rendre l'antenne sur Kaolin. Et un immense merci à toutes et à tous de nous avoir suivis pour le grand rendez-vous. Et puis bien sûr, on va pas se quitter comme ça, on va se quitter avec Alliance Ethnique dans votre radio ce soir. Et plus précisément, ça sera 113 avec Demain J'Arrête. Je vous souhaite une belle soirée, une belle nuit à l'écoute de Kaolin. Salut tout le monde, bye bye. Et n'oubliez pas, le hip-hop, c'est la vie. Et surtout, c'est encore bon. Bye bye à tous, salut.

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1: En Haute-Vienne, les besoins d'accompagnement des victimes de violences conjugales et intrafamiliales continuent d'augmenter. À Saint-Léonard-de-Noblat, l'association WIFE accompagne aujourd'hui près d'une centaine de personnes par an, femmes, hommes, enfants, mais aussi parfois leurs animaux de compagnie. Créée en 2021, la structure assure un suivi administratif, social et psychologique et propose également des mises à l'abri dans des lieux sécurisés. Mais face à la hausse des demandes, les moyens financiers deviennent insuffisants. Pour poursuivre et développer ces actions, l'association lance une levée de fonds le 11 juin prochain à la salle Jean Montala à Limoges. 4 projets d'aide aux victimes y seront présentés. Pour nous en parler, je suis avec Valérie Lahache, directrice et fondatrice de WIFE. Valérie Lahache, bonjour.
2: Bonjour.
1: Dans un premier temps, expliquez-nous le contexte de la création de l'association WIFE en 2021.
2: Le contexte, c'est que moi-même, j'ai été victime de violences conjugales avec ma fille et je me suis retrouvée en milieu rural. Donc voilà pourquoi la création de l'association.
1: Est-ce que vous pouvez expliquer à nos auditeurs l'acronyme WIFE ?
2: Alors, c'est un W, V comme viol, un autre V pour violence. C'est un point d'exclamation pour faire attention au danger, femme, enfant. Mais dans nos statuts, on accueille aussi les hommes.
1: Comment avez-vous vu évoluer le nombre et le profil des personnes accompagnées en Haute-Vienne ? Notamment en milieu rural.
2: Alors effectivement, le nombre de personnes en milieu rural ont augmenté. Je pense que c'est les langues qui se délient grâce au dispositif du Grenelle qui ont été créés en 2019.
1: Vous travaillez notamment en partenariat avec la gendarmerie, mais aussi les professionnels de santé, mais pas que.
2: Non, c'est tout un maillage qui a été fait. Donc effectivement, on a les forces de l'ordre, gendarmerie, commissariat, on a le milieu santé, l'hôpital mère-enfant, et puis nous avons tous nos commerçants et artisans qui ont été sensibilisés parce qu'on peut être tous face à des violences.
1: Tous face à des violences, effectivement, donc une grande mobilisation autour de votre association. Vous accompagnez aussi les animaux des victimes, et ce n'est pas anecdotique, contrairement à ce que l'on pourrait penser. Pourquoi cet aspect est-il important dans les situations de violence conjugale ou intrafamiliale ?
2: Parce que beaucoup de victimes ne pourront pas partir, ne veulent pas partir sans leurs enfants, mais sans leurs animaux aussi, puisque ça fait partie d'eux. Et c'était normal que quand on accueille des victimes, puisque il n'y a pas d'âge, il n'y a pas de sexe, il n'y a ni appartenance ni religieuse ni politique, on accepte tout le monde et on accepte les animaux.
1: Alors aujourd'hui, quelles sont les principales difficultés financières ou matérielles auxquelles l'association est confrontée malgré les subventions existantes ?
2: J'ai créé WIFE en 2021, en 5 ans. Je ne sais pas si on doit dire heureusement ou malheureusement, il y a une augmentation des prises en charge. Et du coup, on n'a pas eu le temps de faire une trésorerie. On n'a pas de baisse de subvention, mais il n'y a pas d'augmentation. Et donc, du coup, c'est pour ça qu'on a créé cette levée de fonds pour avoir une trésorerie pour les années à venir.
1: Alors justement, lors de cette soirée du 11 juin, 4 projets seront présentés. Pouvez-vous nous expliquer concrètement à quoi servira l'argent récolté ?
2: En fait, WIFE, quand elles accueillent des victimes, les subventions sont générées par la gratuité des locaux. Et donc, ces 4 projets, c'est d'abord un véhicule, hein, parce que en milieu rural, même si on a fait un maillage, il faut se rendre à la cité judiciaire, par exemple à l'hôpital, donc un moyen de locomotion pour le milieu rural. C'est des frais généraux au quotidien, c'est un salaire, c'est tout un accompagnement qui fait que cet argent va servir à ça.
1: Enfin, plus largement, qu'est-ce que cette augmentation

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1: Merci à vous et merci de votre soutien.
0: On rappelle que la levée de fonds organisée par l'association WIFE se déroulera le jeudi 11 juin à 18h30 à la salle Jean Montala à Limoges. Une soirée destinée donc à soutenir les dispositifs d'accompagnement et de mise à l'abri des victimes de violences conjugales et intrafamiliales en Haute-Vienne. Pour Kaolin, Yasmine Kichou. Je t'accuse
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4: À Saint-Junien, un projet patrimonial et musical prend peu à peu forme. L'association Les Harmoniques veut faire construire un orgue pour la collégiale, un instrument qui viendrait enrichir la vie culturelle locale, accompagner concerts et célébrations, mais aussi valoriser l'acoustique remarquable de l'édifice. Marie-Cécile Triot est la présidente de l'association.
5: On a cherché au début d'acheter un orgue d'occasion, parce que ça nous semblait être le moyen le plus économique. Donc on a regardé de nombreuses opportunités. Mais pour aller chercher des financements, il faut pouvoir parler du projet. Et si on ne peut pas parler de l'orgue qui sera installé, c'était un handicap assez important. Le fait d'installer un orgue d'occasion, c'est aussi un problème, parce que acheter un instrument qui aura besoin de restauration et de travaux assez fréquemment, parce que plus fragile. Et puis en début d'année 2025, on a rencontré les personnes qui vont bien pour travailler sur un projet de construction d'un orgue. Donc on a pas mal discuté sur l'année 2025, sur les spécificités de cet instrument et de quelle manière on va choisir tel instrument plutôt que l'un autre. Donc là, on s'est inscrit sur un orgue baroque saxon, qui est la copie et qui est inspirée d'un orgue construit par Gottfried Silbermann, qui est un facteur d'orgue très réputé à l'époque de Bach. Et le fait que ce soit cet orgue baroque fait qu'un certain nombre de musiciens et d'organistes sont déjà très attirés par ce projet, parce qu'on pourra jouer dessus un répertoire d'avant Bach, le répertoire de Bach, et ensuite des œuvres après Bach, même certaines œuvres contemporaines fin 19e.
4: L'orgue a même déjà sa place attitrée au sein de la collégiale Marie-Cécile Triot.
5: Lorsqu'on a réfléchi et travaillé à ce projet, le facteur d'orgue a souhaité étudier l'acoustique de la collégiale, et il est venu au mois d'août, début du mois d'août, avec un petit instrument, tester l'acoustique dans toute la collégiale. Et ça a été une évidence de l'installer entre les deux piliers de la nef, dans la deuxième travée. En fait, l'orgue sera installé en face de la chapelle Saint-Amand. À cet emplacement-là, entre les deux piliers, il y avait moins de gêne, entre guillemets, pour les cérémonies religieuses. Et ça permet aussi, et ça c'est très important, d'avoir un instrument à la hauteur du public.
4: Le financement se fera par étapes, mais le budget global est déjà fixé.
5: On va dire élevé, bien sûr, pour l'association. Il est faible par rapport à d'autres projets. Quentin Blumenroder vient d'installer en Pologne un orgue à 3 millions d'euros. Pour nous, c'est un budget important, mais on a eu la chance de pouvoir travailler sur un projet à notre dimension. Et donc le projet, toutes options confondues, s'élèvera à 290 000 euros. Quand je dis toutes options, c'est parce que, comme effectivement le facteur d'orgue sait que nous n'avons pas tout de suite la ressource, il est prévu de pouvoir avancer étape par étape, au fur et à mesure que l'on rassemblera les ressources financières. Et pour ça, on a déjà aujourd'hui un peu plus de 35% du budget, puisque l'association dispose de 58 000 euros. Ce qui est assez rare pour des opérations comme ça. Donc on a des atouts positifs.
4: Le financement participatif commence par les tuyaux. Vous pourriez donc devenir le parrain ou la marraine de l'un d'entre eux.
5: Il y a des petits tuyaux et puis il y a des tuyaux qui sont beaucoup plus importants, qui sont ce qu'on appelle les tuyaux de montre, qui sont donc devant et qui, eux, bien sûr, sont plus importants en souscription. Donc on va commencer avec l'aigu de la mixture. C'est un petit tuyau, donc on peut le parrainer pour 50 euros. Ensuite, ça passe à 100 euros, 300, etc. On va jusqu'à 1500 euros. On peut en prendre plein si on veut, c'est sûr. Et à partir de 300 euros, le prix de parrainage, on pourra faire graver son nom. Alors, ce n'est pas à dire, si vous mettez 300, vous avez droit à votre nom. C'est qu'au-dessous, les tuyaux sont trop petits pour pouvoir inscrire le nom. C'est ce qu'on dit aussi, rentrer dans le patrimoine de demain, c'est inscrire son nom sur les tuyaux. Si par exemple, vous souscrivez pour 300 euros, étant donné que l'association est classée d'intérêt général, le coût pour le souscripteur n'est que de 33%. Donc pour 300 euros versés, c'est 102 euros. Il y a plusieurs moyens, effectivement, de souscrire au parrainage. Il y a, bien sûr, un feuillet. Il y a, effectivement, la description de tout ce qui peut être possible de souscrire et de parrainer. Mais il y a un QR code qui envoie sur la plateforme de financement participatif et l'OASO. Il y a également le lien en allant sur le site Les Harmoniques, sur l'onglet financement, le petit bouton participer et on tombe sur Helloasso.
4: Une fois installé, l'orgue sera utilisé pour proposer une offre culturelle et cultuelle, mais aussi comme objet d'exercice pour les élèves du conservatoire. Pour Kaolin, Lucie Alix.
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2: L'agenda. Avis d'atelier, d'artistes et d'artisans, brocantes et seconde main vous est proposé jusqu'au 21 juin du côté de Limoges, 64 rue Armand Barbès. Vous avez rendez-vous jusqu'au 21 juin au bâtiment 25. Et puis on vous rappelle également que la foire exposition de Limoges, ambiance Tahiti, c'est parti. Vous avez toutes les informations sur le site internet dédié. L'association communautaire autour de nous vous invite à marcher ce jeudi 4 juin Saint-Maurice-des-Lyons sur le circuit Pisse-Chien. De circuits que vous retrouvez et tous les rendez-vous sont autour de nous 87.fr. La commune du Palais-sur-Vienne donne rendez-vous pour une nouvelle édition de Bière à la Sablière. C'est ce vendredi 5 juin de 17h à minuit sur le site de la Sablière. Vous retrouverez des brasseurs locaux, food truck, animation et jeux. Vendredi, vous avez rendez-vous avec Folk Gallery à Rochoir. Venez chanter, jouer ou écouter. Vendredi 5 juin, 19h30, salle Jacques Brel, espace La Gare. Et puis vous avez rendez-vous à Bussière-Galland pour Village en Fête ce samedi 6 juin. À Bussière-Galland, c'est balade découverte du patrimoine bâti et naturel rural au départ du château de Geoffreny à 14h, apéritif et repas champêtre à la ferme de Geoffreny, réservation renseignement 06 87 26 48 34 organisé par l'association Omnibus. À la Dimiac, le camping Bel Air vous informe qu'ils sont de retour le samedi 6 juin à partir de 19h. Plat plus dessert plus boisson au prix de 12€. Venez passer une soirée champêtre, festive et gourmande. La commune de Saint-Thierry-la-Perche, par le biais de l'association Mélicène, vous présente Dans un en concert. C'est à la salle Athan, Saint-Thierry-la-Perche, ce samedi 6 juin à 20h30, 12€ et 8€ pour les prix d'entrée gratuits pour les moins de 16 ans. Ce dimanche 7 juin à Oradour-sur-Vair, vous avez rendez-vous pour un vide-grenier, place du Chantoir de 8h à 18h. Angoisse vous donne également rendez-vous pour un vide-grenier ce dimanche 7 juin au profit de l'association à but associatif Tous à Table. Rendez-vous également pour Broc en Bazac, c'est la 28e édition. Rendez-vous dans la ville d'Ambazac ce dimanche 7 juin de 8h à 18h. Et puis à Coussac-Bonneval, le comité des fêtes vous propose une brocante vide-grenier ce dimanche 7 juin, rue François Queneau, square Marcel Toumieux. Emplacement 2€, réservation 06 77 94 72 16. À très vite.
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